Et pour commencer cette soirée avec ce rap et aussi une équipe qui va commencer à faire du rap dans cette émission un lundi dans le mois et voire peut-être deux, tout dépend des artistes latinos de rap qui vont se produire à Paris. Pour l'instant, on va laisser écouter un morceau d'un artiste qui va se produire vendredi 12 là, hein, donc c'est pas dans pas longtemps. Il s'appelle Gona, il vient de Venezuela, donc je vous laisse écouter ça pendant qu'on se prépare ici. Et voilà.

0: Voilà, nous sommes là comme tous les lundis soirs de 22h30 à minuit pour faire cette émission qui s'appelle Terremoto. Ce soir, nous sommes en compagnie de, avec Felifel qui est là.
1: Al tiro.
0: Ah oui, al tiro. C'était M, pardon.
1: C'était M en la casa.
0: Il a tellement de surnoms qu'après on ne sait plus voilà. Si c'était M, sinon ça. Enfin, voilà. Al tiro, c'était M.
1: Et M del crew.
0: M del crew. Del crew de l'équipe.
2: Del crudo.
0: Ah!
2: Aïe, aïe, aïe.
0: Là, ça, va falloir traduire des fois ces trucs-là parce que les gens, des fois, ça peut leur faire énormément rigoler parce que des fois, les latino-américains, ils ont des surnoms et tout ça. Donc,
1: bah ouais.
0: Hyper délire. Donc, al tiro, voilà.
1: Chalum.
0: Chalum, ok.
1: Et Laura.
0: Laura, attends, elle est pas por aquí, Laura. Hola, Laura.
3: Hola, hola.
0: Ah, ya. Bueno, todo este equipo, c'est cet équipe parce qu'on peut parler en espagnol et en français.
1: Y a exact. Pas
0: de et même en anglais si on le veut et en créole.
1: Exactly. Aussi. For everybody. Everybody welcome. Hip hop. Worldwide.
0: Ça fait partie de cette culture latino-américaine du mélange, quoi, du mix même au niveau musical. Et donc là, avec toi, al tiro, CTM et el crew,
1: M del crew.
0: Ça va venir à force de faire l'émission avec toi, ça va rentrer dans ma tête. Et donc vous allez nous faire connaître, enfin vous allez faire connaître surtout aux gens ici en France la culture hip-hop latino-américaine, mais également avec l'influence aussi européenne, latino-européenne, comme on
1: c'est
0: l'a.
1: C'est ça. Voilà. C'est la double culture.
0: Donc voilà, moi je le faisais depuis un petit moment aussi avec un autre ami qui venait faire l'émission avec moi qui s'appelle Youssef, voilà. Et Youssef, pardon, pas Youssef, Youssef. Et on faisait ça, donc de faire connaître aussi cet lien avec la culture rap de là-bas, de l'Amérique latine et d'ici. Et donc aujourd'hui, je sais que tu m'amènes deux personnes qui vont parler.
1: T'aimes bien, si.
0: Voilà, qui vont parler.
1: Tout le monde, en fait, on a tous, la plupart sont artistes. Mm-hmm. Donc je vais laisser tout le monde se présenter. Aquí, Del Cruz, dis un poco tu lo que haces.
2: Bueno, últimamente venimos difundiendo más lo que es el hip hop latino acá en París,
0: sí.
2: Tratando de meter, ¿no? E influenciar más la música de nuestro origen, de lo que hablamos, uh-huh. En un país como este que es París, que es Francia.
0: Donc il dit qu'ici c'est l'intérêt de lui c'est aussi de faire connaître la musique latino-américaine ici en France à
1: exact,
0: Paris.
1: Diffuser
0: surtout.
1: Le rap latino qui est présent mais qui peut pas être diffusé tellement donc esa es la idea, compartir y para que la gente vea que igual hay una escena de hip hop ouais, latino-americano en París.
0: Parce qu'il connaît beaucoup, tu connais mucho.
1: Hace mucho evento
2: sí,
1: y el rapea.
2: Mucha gente, muchas conexiones y más que todo lo que venimos difundiendo es la gente que quiere cumplir el sueño de llegar a París, mucha gente de Latinoamérica que quiere llegar a París, que lo ve como un sueño, apoyar a esa gente, darle la fuerza y seguir en el camino del hip hop, que es la unión, ¿no? Más adelante si puede haber breakdance, si ahora también estamos con Reyes del Puente haciendo graffiti, todo, mezclando todo, también estamos con gente de Lowrider, mezclando todo lo que es la cultura hip hop para mantenerlo vivo y que vean que estamos activos acá los latinos, ¿no? Y junto a los franceses, a toda la gente que está haciendo esta cultura.
1: Voilà quoi, c'est pour montrer un peu à tous les gens la culture latino-américaine à Paris, montrer les concerts, les événements qu'on fait. On fait des événements qui s'appellent Reyes del Puente et on fait ça à Pantin, Delphine Seric, juste à côté de Paris. Et il y a du graffiti, du hip-hop et des artistes en live. Et on a avec nous aussi deux artistes qui vont faire des chroniques avec nous, qui vont nous présenter de nouveaux sons, de nouveaux artistes. Donc, allez-y, hein, je ne sais pas si tu veux.
3: Et je suis Chalum, je suis beatmaker, comme ils disent ici en France, d'un collectif de beatmakers qui s'appelle 4.30pm. 4.30 y soy artista, también tengo mi proyecto personal de música donde mezclo un poco bastantes cosas de bastantes estilos.
1: Eso. Y Laura, qui va parler en français ou en espagnol, qui va présenter des nouveaux sons en fait.
4: En français, voilà.
1: C'est ça, en français.
4: Essayez de parler un remix de tout.
0: Essayez de parler bien dans le micro, hein.
4: En français, en espagnol.
1: Et des nouveautés.
4: On va présenter quelques nouveautés, quelques voilà. Nouveaux artistes. On va revenir sur les anciens.
1: Et parler des événements.
4: Et parler
1: aussi.
4: Des nouveaux événements. Que Conche de Tumare,
1: yeah.
4: il va nous préparer.
1: Y Reyes del Puente, junto con Panam Conecta.
2: Ay, ay, ay.
1: Esa Panam es la onda Conecta, terremoto de nuevo, empezando todo lo que es hip-hop
2: latino. Activando todo lo que es la música ahora.
0: ¿Y qué onda?
1: La onda, la buena onda.
0: Bon, on en est où là? C'est ton émission là, c'est votre émission, c'est à vous de parler, les gars.
1: Ah, on allait présenter des sons en fait, c'est ça. On a deux chroniques avec des avec Shalom qui va empezar pour tout le monde et qui va présenter. Uno artista.
3: ¿Vale? Sí, pues no sé qué canción va a tocar primero.
0: Dice aquí, avant que. ¿Se va a hacer la?
3: No, esas son las de Laura.
0: Noeli, sí.
1: Noeli. Háblanos de Noeli, que
3: Noeli. Ah, ok. Noeli es una amiga, es francesa.
0: Por favor, mira, pon el micrófono así.
3: ¿Así?
0: Así, no, mira, ahí, no así.
3: Así.
0: Voilà, exactement. Ça, c'est des choses qu'il faut commencer à garder, là. Vas-y, tu peux continuer.
3: Noeli es una compañera, rapera francesa, de Lyon, si no me equivoco, si no ya me dirá ella si me equivoco.
0: Donc, c'est une rappeuse française.
1: De Lyon.
3: Oui.
0: Parce que s'il faut qu'on traduise, donne-moi
1: le why.
3: El rap en français, y allá abre un debate también muy interesante de que ella dice que no hace rap conscient, porque en Francia hay como un subestilo que es rap conscient, porque ella considera que todo el rap tiene que ser como consciente o político. Entonces, pues eso.
0: Ah ben ouais, on connaît ça avec certains autres artistes de rap qui font...
1: Sí, muchos artistas tienen...
3: Sí, ella como que no rechaza el término del rap conscient.
0: D'accord. On écoute donc le morceau qui s'appelle...
3: Robin des Bois.
0: Voilà, Robin Hood. 106.3 fréquences, Paris Pluriel, on est là.
1: Terremoto.
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0: Ok, seguimos entonces con el otro tema.
1: Nada, el otro tema que voy a poner es un tema, el beatmaker es Esceno, no sé si alguien lo conoce aquí, Esceno, ya produjo para, o sea, hizo beats para La Faena, que tú la conoces, sí. Es el beatmaker de Follone, un rapero andaluz.
0: Conocido español, sí, muy que conocido, son muy famosos, sí, en España. Sí.
1: Y ahora hizo esto para una chica que ahora está empezando, bueno, empezando, no sé cuánto tiempo lleva la verdad, pero que como que está empezando a ser más conocida, que se llama La Reina Mora, que bueno, tiene un feat.
0: La Reina Mora.
1: Sí.
2: Oui, ça, pour moi ça veut rien dire ce que vous me parlez, mais qu'est-ce que je fais là?
1: Ahora, ah, tu peux mettre le son de La Reina Mora.
2: Vous l'avez traduit?
1: Ah, je parle français.
2: Oh, bah, il faut parler des deux.
1: Ok, ok, c'est un son de La Reina Mora, on peut l'écouter, ouais.
2: En fait, l'émission elle est en France pour ceux que vous venez d'arriver dans cette émission.
1: Oui, ok, ça marche.
2: France, il faut le faire en français pour les Français. Okay. Et aussi, si vous voulez le faire en espagnol, vous traduisez très vite. Mais il faut le savoir.
1: Ok, ça marche.
2: Maintenant, on continue avec La Reina.
1: Ok, merci.

0: Et voilà, le tremblement de terre est toujours là, le terremoto total, c'est vraiment le tremblement de terre ici, on est en train de se prendre le chou. Ah, on va faire un on va balancer bientôt les micros par-ci par-là. Donc là, on va reprendre après avoir eu notre ami que je demande encore son prénom parce que moi faut que je commence à me rappeler de
1: Chaloum.
0: Voilà, Chaloum.
2: Et Del Cru.
0: Et Chaloum, tu aurais quelque chose à rajouter avant de passer à l'interview de notre ami Leito?
1: Oui, il manque une chanson à vous présenter. C'est la chanson des Metrika.
0: Ah,
2: il y avait un dernier petit son.
0: Ah, vous voyez, voilà. Donc on le passe, Metrika, et après on vient à Leo.
1: Oui,
2: voilà, okay, c'est ça. Et après on passe avec Leito.
1: Ouais, pas besoin de présentation pour Metrika, surtout pour les gens en Espagne. Et après, je dirai quelques mots et c'est tout.
0: Et le morceau, c'est El Taser.
1: El Taser, oui.
2: El Taser. Vamos con el Taser.
0: El Taser de la mama, c'est ça.
2: Le Taser, un son d'un artiste espagnol, c'est ça?
1: Oui, espagnol, valencienne.
0: On y va avec El Taser de la mama.
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0: Seguimos.
1: Aquí estamos los locos del terremoto.
0: Continuémosla.
1: Eso estamos volviéndolo completamente loco. Ya no sé qué es lo que voy a decir esta noche. Yo sé pas que se va a raconter ce soir.
0: Continuémosla. El hip-hop latino en París.
2: C'était voilà. Métrica, l'Espantahombres 2000. Je sais pas comment ça peut se dire en français.
0: Épouvantail.
2: Non, l'Espantahombres.
0: Espanta, c'est qui fait peur.
2: Oui,
0: aux hommes.
1: Comme espantapájaro.
2: Voilà, c'est devenu une icône en Espagne. Elle est sortie dans la télévision publique en prime time, ça fait pas très longtemps. Elle représente une culture underground espagnole féminine très importante. Donc voilà, allez l'écouter.
1: Ah bah ouais, ouais, bah ouais. Il faut aller.
2: C'est ah, et aussi, hein. Aussi, je voulais dire, oui. Il y a beaucoup de chansons qui imitent des sons, des armes, des couteaux, mais je pense que c'est la première chanson qui fait les sons du taser. Ah, elle fait vraiment
0: voilà,
2: bien.
0: C'est le taser. Tu te fais taser. Allez écouter le son du taser, c'était lourd.
1: Et pourquoi le taser de la maman? Qu'est-ce qu'elle a à voir avec la maman?
2: C'est elle la maman, c'est la madre fundadora.
0: Ah, c'est elle qui te tase.
2: AKA.
1: Waouh, ouais. Wow, c'est chaud.
0: C'est chaud.
1: Donc, ok. Et donc.
0: Alors, vamos con el invitado, l'invité surprise qu'on attendait tant en direct du Chili.
1: Leito.
0: Santiago en la casa.
1: Leito, eso es.
0: Eso.
1: Ah, Leito
0: Sangüesa, aquí con nosotros.
1: ¿Cómo está? ¿Cómo está?
0: Bien, hay que pasar un casco.
1: Ouais, là, tu dois passer. Dale, là, voilà, il va lui passer un casque.
0: Si
1: et comme ça, Leito va poder hacer todo lo que tiene que hacer. Está ahí. Eso. Asegura. Levántalo.
0: Vamos. Estamos haciendo arreglando los técnicos.
1: Estamos en directo.
0: Problemas técnicos, on arrange là, les micros.
1: Voilà, nous sommes en direct. Hein. Il faut
0: avec
1: que
0: notre invité spécial qui est là du Chili.
1: Exactement.
0: Entonces, Leito Sangüesa aquí con nosotros.
1: Attends, espérate. Attendez, on l'appelle Leito ou Leito?
3: Leito.
0: Leito, hay que decirlo bien, faut bien le prononcer.
1: Leito.
0: C'est parce qu'on est en France. Leito, perdón.
3: No hay problema.
0: Vamos, entonces, para los que no te conocen, aquí la mayor parte de la gente que está aquí de la escena del rap, donc la plupart des gens de la scène rap d'ici à Paris le connaissent. Mm. Donc, il a fait un concert. Il a fait deux concerts ce week-end à Paris. Mm-hmm. Donc le premier, c'était à Paris, à Barbès, dans le 18e, au Focus Bar, samedi. Et dimanche, il a fait un concert au California Day 2.
1: Ah, mais dans le 18e, il était dans le barrio. Hein. Il était dans
0: oui,
1: le barrio,
0: oui, dans le quartier, en el barrio, hizo el primer concierto y el segundo en el 77, algo por allá lejos.
1: Ah, ouais.
0: Pero bacán con un evento de Lowrider.
1: Ah ouais, donc ouais.
0: Que vamos a hablar también después de l'evento.
1: Tout à fait. Donc vous avez compris, avec des Lowrider et tout ça, les voitures lentes, comme on dit, la conduite lente.
0: C'est ça, les voitures californiennes, ouais, un peu à l'ancienne.
1: Qui sont basses qui sautent et tout. Sautent. Ouais, voilà. C'est génial ça. Avec les vélos et tout ce qui va avec. Quoi.
0: Exact.
1: Eh ben, bien.
0: Donc on est chanceux d'avoir Leito qui est là ce soir. Tenimos suerte que Leito pudo estar aquí con nosotros.
1: Y Leito, ¿cuándo empezó? ¿Cuándo ha comenzado el rap, tú, Leito? ¿Cómo sé que se vino cette,
3: el rap,
1: la fiebre del rap? ¿Cómo te vino?
3: En verdad, fueron cosas que yo siempre como que tuve dentro, que fui descubriendo mediante lo fui haciendo.
1: Il a découvert petit à petit,
3: pero
1: la
3: primera vez que estuve consciente de que se llamaba rap.
1: La première fois qu'il était conscient que ça s'appelle rap.
3: Fue a los 12 años.
1: À 12 ans.
3: Que me lo mostró un compañero de curso y.
1: Qu'un copain de l'école lui a montré.
3: Y me mostró un par de canciones y ahí me quedé rayado con eso.
1: Voilà, il lui a montré des chansons et il est devenu ouf, quoi. Rayé en espagnol, ça veut dire ouf.
3: Ouf.
1: Rayado.
0: Sí, rayado. Ouf.
3: Sí, pero. Cuando más chico, la primera vez que vi alguna presentación en vivo fue. Cuando estaban en un curso que se llama en Chile cuarto básico.
1: Quand il était en quatrième basique là-bas qui correspondrait ici à la
0: CE1.
1: Ouais, non.
0: CM1, pardon.
1: C'est le collège quand même.
0: Quarto básico.
1: C'est petit. C'est petit, ça serait peut-être la sixième, je sais pas, un truc comme ça. Ouais.
0: Oh, désolé, je connais pas les équivalents.
1: Ouais. Enfin, quand il était petit,
0: quand
1: c'est
0: il
1: là
0: était
1: aussi.
0: Petit.
1: Ouais.
3: Comme à los 9 ans.
0: Vers les 9 ans.
3: Pero porque...
0: Sí, alors t'as dit, j'avais raison.
1: C'est ça, CM1.
0: Porque donde... raison, je l'avais dit au début, CM1.
3: Por eso estaba en el colegio, porque estaba en la básica todavía. Y...
1: Pardon.
3: estaba en educación básica, pero ahí...
0: Entonces, es súper temprano, joven.
3: Claro, ya, pero ya estaba el rap en los colegios.
1: Ahí sí. Que hace tiempo,
3: entonces,
1: clase.
3: Ya estaba expandido por todos lados. Y...
1: Bueno, el rap était déjà là, quoi.
0: Au Chili, de partout, en fait. Il dit que même à cet âge-là, au Chili, les gens, il y a déjà du
4: les
0: rap gamins. Dans les écoles. Ouais. Les enfants font du rap.
4: Sí, Chile,
0: y los niños hacen rap, entonces.
3: Y... se presentaron en un acto del colegio que no tenía nada que ver con rap, que era algo de una ceremonia de colegio.
0: Ils ont fait une cérémonie à l'école, en fait, qui avait rien à voir avec le rap.
3: Ellos se presentaron en vivo otras personas de un curso superior.
0: Ils ont fait un live des personnes de classe un petit peu plus grandes et plus grands.
3: Y hicieron rap.
0: Et ils ont fait du rap.
3: Recuerdo que eso siempre, desde ahí me gustó el sonido.
0: En fait, il a kiffé le son.
3: Y lo que decían y todo, pero yo no sabía que se llamaba rap.
0: Et il ne savait pas que ça s'appelait du rap, en
1: c'est
0: fait.
1: C'est ça, ça qui est drôle, c'est qu'il ne savait pas, mais il a kiffé la musique.
0: Il a kiffé le live.
3: Et eso provocó que inconscientemente en mí me empezara a gustar todo lo que era relacionado con el voilà. Hip-hop sin darme cuenta.
0: Et c'est à partir de ce jour-là qu'il a tout kiffé, tout ce qui était en rapport avec le rap, tout ce qui était...
1: C'est comme s'il avait été piqué et...
0: Voilà, comme que t'es piqué,
1: pris,
0: piqué algo.
3: Claro, porque yo empecé a hacerlo al mismo tiempo. Solo que después me atreví a hacerlo a los 12 años, que ahí fue como mi amigo ya me había... dicho que esto era rap y empecé como a conocerlo conscientemente, pero igual era, todavía estaba chico y pero tenía, nunca tuve pánico escénico, nunca tuve problemas para hablar en público. Entonces,
0: là en fait, il dit que très jeune, il a commencé à 9 ans, il aimait bien déjà, mais vers 12 ans, c'est là quand il a commencé vraiment à faire de la scène et qu'il avait pas trop de panique, il était à l'aise et que c'est ses amis qui l'ont encouragé à commencer, mais il a commencé très très tôt, à 12 ans.
1: Ouais, c'est
0: vraiment un âge
3: muy joven. Fue como algo que se me dio espontáneo porque me gustó.
0: C'était spontané pour lui parce qu'il a aimé depuis l'âge d'enfant. C'était spontané, un truc inné, on va dire.
3: Y lo fui conociendo de a poco y yo era como era como el que, no sé, hacía muchas cosas cuando chico y entre medio hacía eso.
0: Petit, et ça, c'était un des trucs qu'il faisait quand il était petit.
3: Pero para mí siempre fue un juego.
0: Et ça, tout le temps, était un jeu.
1: Ah, bah, c'est génial. C'est
0: eso es lo mejor, pues, porque uno lo hace mejor cuando es algo que nos gusta. Y...
1: Exactement, c'est une jolie histoire, parce que, comme il disait, après, c'est, il pour lui, c'était un jeu, il kiffe et il le fait avec plaisir.
0: Ça fait partie de sa vie, ouais. Et c'est pour ça qu'il le fait bien.
1: Ouais, aussi, voilà.
0: Y por eso lo hace bien.
1: Y cada vez mejor. Y cada vez mejor.
0: Sí, va progresando. Escuchemos un temita para que vean, para los que no conocen.
1: Por supuesto. On va écouter tout de suite un morceau à lui. Je crois qu'il s'appelle... Bah, lui, il sait, un
0: des premiers. Como el tema que le...
3: El preview, yo creo, de lo que estamos haciendo aquí.
1: C'est ça, c'est ça.
0: Vamos.
1: De Broca.
3: De Broca Coach igual.
1: De Broca. Okay. Ouais, c'est celui-là que j'ai eu en premier, mais moi peut-être je me trompe, mais j'en vois.
0: Les deux, ils sont lourds.
1: Ouais, c'est ça.

0: On est là, les gars, on est là, on est là.
1: Seguimos.
0: Hey, Leito.
2: Leito,
0: te pasaste, está muy bueno.
3: Gracias, manito,
0: me gusta
3: gracias.
0: Mucho.
1: Aquí estamos apoyando, el concierto estuvo mortal.
0: Oh no,
1: on a fait un concert, c'était une tuerie samedi. Dimanche, moi je ne l'ai pas vu, mais samedi c'était de la balle, tout le monde a kiffé, le public, il était en feu. Lo que decía es que el sábado yo no pude estar el domingo, pero te vi el sábado. Y en el evento hiciste algo muy bacán que la gente, el público decía, se entusiasmó y toda la gente empezó a moverse. Entonces eso...
0: On ne peut que kiffer ce qu'il fait.
1: Ouais.
0: Sans déconner, c'est...
1: Y Dino, entonces, tú estás aquí de pasaje.
3: Sí, hermano.
1: Il est ici de passage.
0: T'as volando.
1: Sí.
2: Oui, moi j'étais au concert aussi et c'était, en vrai c'était lourd. Et cette chanson, il a chanté aussi, j'ai reconnu parce qu'il a une phrase qui dit des rappeurs d'internet et tout. Et c'est vrai, il a
1: souvent... Está traduciendo la rima que le gustó de ese tema, que la vio en el vivo también, pero que bien, hiciste l'autre día.
2: Et c'est vrai parce qu'en vrai je vois beaucoup des événements et je vois beaucoup des rappeurs qui font des vues sur internet, mais après dans les événements, il n'y a personne.
1: Dice que ve muchos raperos que hacen muchas vistas en internet y después en vivo no hay nadie. Y que eso es lo que tú decías en el tema.
4: Claro, las letras de él son crudas, son reales, ¿no? Son cosas que se viven, que él puede ver, percibir y luego relatarlo sobre un video.
1: C'est des vrais lyriques.
4: La realidad es hip hop real, por así decirlo.
1: Voilà, des vrais lyriques, c'est des vraies paroles et tout, pour ceux qui comprennent, c'est ce qu'ils sont en train de dire, que c'est des vrais sons que les gens ils peuvent bien identifier ou des vérités.
0: C'est ce qu'également dans la salsa, il faisait aussi, quoi, dans toutes les chansons latino-américaines, beaucoup, c'est raconter un peu l'histoire du quartier, de ce qui se passe.
4: Claro.
1: Hablar del barrio, dice que igual como la música un poco de salsa, que también hablan de las cosas de la vida.
4: De la vida,
3: claro, que es lo que conversábamos de antes, que la música en general, o sea, el hip hop, igual tiene no solo raíces que tengan que ver con lo musical, sino también de los valores que están detrás y de dónde vienen esos valores, como en Chile, la dictadura, por ejemplo.
1: Y dice que el hip hop, como las otras músicas, ha des racines que vienen de esos valores, como de gens issus de la dictadura.
0: Comme nous.
3: Claro.
0: Comme nous,
3: ouais, y asimismo hay una interconexión entre diferentes lugares de Latinoamérica, obviamente del mundo, pero en el caso de Latinoamérica, igual de Latinoamérica, de cosas que se han vivido en Latinoamérica. Y eso también ha marcado la música en general, como la salsa, como el folclore, como otros tipos de música que quizás eran representativos en Estados Unidos, no sé, el blues, que también te narraba cosas.
1: En fait, qui transmettent des messages. Comme le folklore et la musique salsa en Amérique du Sud, et vu les événements qu'il y a eu dans les pays et tout ça, bah, ça affecte un peu le message qui est toujours derrière.
0: Et de la même façon, comme le blues, il disait aussi, la musique
1: aux États-Unis. Il a fait une comparaison exactement sur le blues aux États-Unis.
0: Il faut dire simplement une chose, je veux dire que la musique a servi à beaucoup de peuples latino-américains, la musique a servi à beaucoup de peuples latino-américains et américains, même aux États-Unis et au Canada. À dénoncer et à des fois à se libérer par rapport à des situations qu'on vivait et qu'on vit toujours durement, parce qu'il y a toujours des émeutes, il y a toujours des tremblements sociaux, musicaux et tout autre.
1: C'est un mouvement social, hein, le hip-hop.
0: Exactement.
1: À la base, et le mouvement social. Et
0: il reste très ancré dans ce mouvement social aussi.
1: Exact,
0: hein.
1: De partout dans le monde. Donc, le rap, también, el mensaje del pueblo, le message du peuple, la voix du peuple. Lo que no se puede decir, lo decimos en el rap.
4: Claro, la voix del sufrido.
1: Exacto.
0: Sí, exacto, exacto, exacto. Bah, y el sufrimiento.
1: Y dit la voix de ceux qui ont souffert,
0: Leito,
1: de ceux qui peuvent pas s'exprimer.
0: El sufrimiento que hubo en Latinoamérica desde que llegaron los españoles en 1492, eso tiene que ver también con la historia.
3: Claramente, o sea, entonces todo viene de un origen igual que ha marcado a la salsa y a muchas cosas más.
0: Diferentes.
3: Y que el mismo blues, o sea, al fin y al cabo la salsa, el folclore y todo lo que derivó esos géneros también cumplieron el rol en Latinoamérica de lo que cumplió el rol del blues en Estados Unidos. O el mismo rap en Francia, porque el hip hop aquí, al menos de lo que he ido conociendo de a poco estando aquí, es que igual todavía se mantiene vigente lo que es la rebeldía en el arte, no netamente en insultar, sino una rebeldía de incorporar el conocimiento dentro de la población, y eso es como al final lo que...
1: Il dit que l'art c'est un art rebelle mais pas forcément vulgaire, qui veut intégrer un message du peuple, quoi, ce qui peut pas être dit, mais pas forcément quelque chose de rebelle mais sans être vulgaire.
0: Comme il disait par rapport aux musiques, comme l'ont fait la salsa, le blues et toutes ces musiques-là qui ont transmis, qui trajeron esa rebelión también.
3: Claro, claro. En el caso de Estados Unidos también pasó así.

0: ton pour les gens qui sont d'origine africaine.
1: Oui.
0: C'est visible, quoi.
1: Et todas esas cosas igual es como un represent al fin y al cabo del es una rebeldía a eso voy
0: con lo,
1: a eso voy con entregar el mensaje a la comunidad y que y
0: ça,
1: que
0: ça donne la voix au peuple quoi, ça rend la voix aux gens du peuple ou ceux qui sont discriminés.
1: Y eso es lo que en el caso no sé, en Francia yo veo aquí
0: y que hip hop en France, le rap
1: todavía tiene eso vigente hasta el día de hoy.
0: Il y a encore ça qui est actif, qui est visible.
1: Que en paréntesis creo que es lo más importante de que tiene que mantener una cultura
0: c'est
1: musical.
0: Ce que doit la culture représenter normalement.
1: Sobre todo si viene de la calle.
0: Surtout si ça vient de la rue.
1: Y con lo que pasó en Francia, paralelamente, el
0: avec
1: mismo rol fue lo
0: France,
1: que pasó en la salsa o en
0: c'est
1: el
0: la même
1: folclore
0: chose qu'il y a de partout.
1: En Chile, que no sé, desde Violeta Parra.
0: De, puis Violeta Parra, los Jaivas, c'est des groupes chiliens qui
1: los
0: sont
1: prisioneros,
0: connus,
1: que quizás fueron como igual
0: les
1: una.
0: Les prisonniers, là, ils citent des groupes chiliens qui font
1: partie
0: de
1: l'époque más,
0: de
1: Victor
0: la dictature.
2: En fait,
1: Victor,
2: ouais, Jara, ouais, qui parle de tous ces artistes, ouais, de tous ces artistes qui ont pu transmettre et se battre des fois dans des situations un peu difficiles et maintenir la rébellion, quoi, d'une manière ou d'une autre.
1: Claro, son distintas maneras en la cual una situación se desarrolla en una sociedad, porque al final en todos los lados siempre va a haber, aunque sea por lo más mínimo, pero siempre va a haber algún nicho en el cual la cultura persista y siga manteniéndose vivo. Y eso creo que también lo que tiene aquí Francia, de que la resistencia ante el amor a la cultura y que eso hace que siga viva. Porque también acá me he dado cuenta que hay muchos eventos gratuitos.
0: Il y a beaucoup d'événements gratuits. Il dit qu'il voit qu'il y a quand même un mouvement en France qui supporte le rap et le hip-hop et que c'est bien que ça soit quelque chose qui soit continu.
2: Voilà, c'est vrai. Es como la revolución permanente.
1: Claro, claro. Y eso al final hace que todavía se mantenga vigente desde la vieja escuela hasta la nueva escuela.
0: Ouais.
1: Porque la vieja escuela también está aportando a la nueva escuela.
0: Il dit que c'est l'école du rap, il y a la vieille école et la nouvelle école et qu'on voit que ça se transmet ou en tout cas ça continue. Et c'est important que les anciens y transmettent aux nouvelles générations.
2: C'est ce qu'on essaie de faire ici dans cette émission et c'est ce qu'on essaie aussi de transmettre.
0: Dice que es lo que trata de hacer aquí.
2: Y que de transmitir también a las generaciones de acá que hay esa comunicación entre generaciones, que cette communication entre générations que des fois ici en Europe, dès qu'à veces
0: pour l'amour à l'hip-hop, pour l'amour del
1: pour l'amour
0: du hip-hop,
1: claro, también
0: c'est sa phrase pour l'amour du hip-hop et en plus c'est vraiment ça, on revient à ça. Vuelve siempre a eso porque eso lo
1: claro, porque entendiendo
0: se reúne a la gente.
1: Al menos que eso para mí es hip hop.
2: Sí.
1: Y al mismo tiempo cada persona lo puede vivir de la manera en que
0: chacun vit le hip hop à sa propre manière.
1: En que lo quiera, no necesariamente el más hip hop puede ser un rapero, por ejemplo.
0: Y le dit t'as pas besoin d'être rappeur pour aimer le hip hop.
1: Se cataloga mucho el rap con el hip hop y el rap es una parte del hip hop.
0: Il dit le rap c'est beaucoup catégorisé avec le hip hop mais c'est une partie du hip hop.
1: Y se estigmatiza al mismo tiempo un hip hopper en base a la imagen que proyecta un rapero.
0: Ouais, il stigmatise aussi un
2: le hip-hop
0: MC,
2: avec l'image qu'il donne les rappeurs. Ouais.
1: Porque el hip-hop en sí, por eso mantiene también el anonimato, pero no.
0: Il y a des MC qui sont anonymes aussi.
1: No un anonimato en el cual te tengas que ocultar, sino que tienes que mover tus piezas tranquilamente y
0: bouger tes pièces tranquillement, pas besoin d'avoir
1: apporter
0: quelque chose au mouvement. Hacer un movimiento.
1: Claro, pero primero aportarte a ti para que ese movimiento en ti esté y desde ahí.
0: Il a dit qu'il faut apporter à toi-même et après
1: fuera.
0: Tu pourras aider. En fait, c'est aide-toi d'abord et après tu pourras aider les autres.
1: Porque si no hay equilibrio, no persiste.
2: Voilà.
0: Sans équilibre, tu peux pas continuer. Et il dit, en fait, pour faire quoi que ce soit, aide-toi toi-même, fais ce qu'il faut pour toi.
2: Connais-toi toi bien comme il faut et en te connaissant bien, tu pourras mieux partager ce que tu as en toi-même avec le reste, qui sont tes semblables d'ailleurs, qui sont tous.
0: Y para conocer a Leito que está aquí. ¿Tú cuánto tiempo te estás quedando en París? ¿Estás de...?
1: En esta ocasión, 2 semanas.
0: ¿Y resta a París just 2 semanas y después?
1: No, llegué a París en martes pasado.
0: Y él está aquí desde mardi. Y él está 2 semanas.
2: Sí. Donc, y para encontrarlo en internet es Leito. Leito.
0: Ah. San Huesa.
2: Voilà,
0: y para encontrarte entonces en internet, ¿cómo te pueden las redes?
1: Leito, San Huesa. .fts Leitoshanhueza leito.fts.
0: C'est leito.
3: En français, oui.

0: En français, c'est LEITOSANHUEZA.FTS.
1: Ah ouais, c'est pas ça. Là,
2: sur Insta. Leito Sanzo.
1: Meiso Aylan.
2: Leito Sanzo. Avec un H. Vous allez trouver de toute façon.
1: Déjà qu'on Leito, je suis sûr que vous tombez dedans. C'est sûr. C'est sûr que vous tombez surtout. Vous mettez Leito rappeur chilien.
2: Ça va sortir.
1: Vous êtes dedans. Donc on va écouter. Hein?
2: Un autre son.
1: Allez, ouais, un autre son, bien sûr. On y va. Allez, on est à 106.3 fréquences Paris Pluriel. On est là avec Terremoto.
2: Ouais. Brrr.
1: Brrr. Y con Leito. De Chile.

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0: Ça aussi c'est pour sortir des clichés. Bah oui. 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
0: Son más rabiosas que otra cosa en realidad.
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0: Ya, cette chanson-là, elle devient un peu obscène. Moi, je vais la changer. Hein. Terremoto, dale duro. Ah, c'est...
2: Comment, comment?
0: Je vais changer ce morceau-là. Terremoto, dale duro. Et tout. Ah, ça craint.
3: C'est pas bon, ça.
0: C'est craint, ça craint, ça craint. Les clichés, tu vois, les clichés tout de suite. Dale, dale, duro, duro. Ah. Que se pone bien loca. Non, mais qu'est-ce que ça veut dire, non. Enfin, ça fait partie de la rigolade et tout ça. Et on va continuer cette fois-ci avec...
2: Vas-y, on est là, on continue al tiro en la
0: avec
2: casa,
0: al tiro
2: CTM.
0: La... CTM.
2: Con el M del crew en la casa.
4: Ay, ay, ay.
2: Y... On est là. Y Laura, que está aquí con nosotros también, que nos va a presenter des nouveaux sons.
3: Ouais, nous, bonsoir à tous. Moi, c'est Laura. Du coup, ce soir, on va se diriger du côté rap français.
2: C'est ça.
3: On va vous présenter.
2: Parce qu'on est à Paris, estamos en París, entonces rap français, pas lo que escuchan.
3: Trois titres en rap français. Du coup, on va commencer par Hamza. Donc, c'est son nouvel EP Public Enemy, qui est sorti le 3 juin.
2: C'est les nouveautés.
3: Donc, on va s'écouter un petit extrait.
0: J'en vois, et puis.
3: De Blick. C'est parti pour Blick.
2: Rappel français, Hamza.
0: Blick, Blick.
3: Les Kiki
2: de Bondi. Black. Kiki de Bondi, c'est ça?
3: C'est ça, ouais.
0: Wow.
3: C'est lui, Kiki de Bondi.
0: Blick.

0: Et nous voilà de retour, 106.3 fréquence, Paris Pluriel, Terremoteando, con el terremoto hip-hop que nos trae Falafel. Non, je rigole. Al tiro CTM y el compadre del crew.
1: M del crew,
0: je vais faire.
2: Paname Connect, la Reyes del Puente, la CTM, on est là.
0: Et donc là, on venait d'écouter un morceau que notre...
2: Hamza.
3: Laura. Nouvelle EP, Public Enemy. Je vous laisse aller écouter l'EP, il y a 5 titres, si c'est pas déjà fait, mais je pense que c'est déjà fait.
4: Sont de l'été ou pas?
3: Sont de l'été, ouais, probable, c'est possible, ouais, Blic, allez écouter l'EP, faut aller écouter l'EP.
2: Faut écouter. Et là, il y a une autre nouveauté, c'est ça?
3: Voilà, du coup, c'est un rappeur qui vient de l'île Saint-Denis, donc du 93, ah oui, il a 23 ans.
2: L'île Saint-Denis, 9-3.
3: Il s'appelle M22.
2: M22, rappeur voilà, local d'Aquí de Paris.
3: C'est son premier projet qui s'appelle Map Street.
2: Des premiers projets, Map Street.
3: On va s'écouter Didi, un extrait de Didi.

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1: Yes, je vous laisse aller découvrir le projet. Il est super sympa, franchement, à découvrir. Il y a 5 titres.
2: Rap local.
1: Et ouais.
3: C'est ça.
1: Et c'est très très sympa, donc allez lui donner de la force. Voilà, c'est un bon gars.
2: Si, si. Comment il s'appelle déjà?
1: C'est M22.
2: M22, pour ceux qui veulent écouter, pour ceux qui veulent écouter.
1: Son EP, ça s'appelle M22.
0: M del Crew, M22.
3: C'est pareil.
2: Empieza con M.
4: Está duro el drill francés.
2: Ouais, c'est le drill français, là.
4: Le français, si, que no hay en todos los países. Está duro el drill francés, si.
0: Ouais, ouais, non,
4: y de 93 aún más.
1: Allez sur sa page, c'est sympa.
2: 9-3 dans la maison.
0: Donc, il faut aller trouver dans sa page, c'est ça.
1: Voilà, c'est M22.
0: Voilà.
1: M22.
0: Et on continue
1: avec Insta. Et on continue, on va continuer avec Roca. On va parler de Roca. Son nouvel album qui est sorti le 5 juin.
2: Et l'ultimo album del Roca qui est sorti le 5 de junio.
1: Kyo Itachi qui a participé
2: franco-colombiano
1: à son album.
2: Comment il s'appelle? Avec qui? Comment il s'appelle?
4: Kyo Itachi.
1: Kyo Itachi.
4: Très très
1: Kyo
4: bon beatmaker français. Bon, je le connais depuis des années. J'ai déjà entendu sa musique. Il est très
1: beaucoup,
4: très très
1: ouais.
4: fort.
2: Eso,
4: il a même fait un mixtape avec des rappeurs américains.
1: Ouais,
2: qui a fait beaucoup de collaborations, hasta con rappeurs américains. Est muy famoso aquí en la escena.
1: Voilà,
2: muy bueno. Entonces, que
1: donc
2: du lourd. Roca.
1: C'est le vinyle du coup. On a été le chercher vendredi.
2: Tu l'as rencontré?
1: Ouais, on a été. Il a fait dans la boutique de vinyle. Là,
2: lo pudieron ver en
1: c'était
2: vivo.
1: Blazing Music à Paris, dans
2: Blazing
1: 11e,
2: Music
1: je crois.
2: En una tienda en Paris.
1: Voilà, dans le 11e. Et puis on a fait une petite session écoute dédicace. Donc voilà, gros flyer. Le cover, la cover, elle a été faite par Jonathan Vendrome. Donc c'est un super peintre. Qui fait des covers pour beaucoup, beaucoup de rappeurs américains, français.
2: Ouais, donc c'est un gros projet.
1: Ouais, il a des très, très gros projets là qui arrivent.
2: Roca,
1: donc voilà, c'est magnifique, magnifique
2: tous.
1: Le vinyle. Voilà. Donc on va s'écouter un petit son de l'album qui s'appelle Avant que sonne le gong.
0: Voilà.
2: Antes que suene el gong.
1: Avant que sonne le gong.
0: C'est à minuit.
1: C'est parti.
0: Pour nous, c'est à minuit. Pour nous, va ser a las 12 de la noche el gong. Donc,
2: ya falta poquito.
1: Ya falta poco.
2: Estamos casi.
5: Ok, c'est parti.
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0: Quoi fréquence Paris pluriel, terremoteando duro. Qu'on aime Del Cruz. Al tiro 7M. Aquí estamos. Ah,
1: voilà, voilà.
2: Ouais.
1: Avant que sonne le gong, j'ai vraiment du mal avec le titre là-dessus. Avant que sonne le gong, donc de Roca avec Kyo et Taurus. Donc on n'oublie pas, big dédicace, que Roca, il fait partie du groupe mythique de la Clica.
0: Clica, eso, la Clica.
1: Voilà, donc tout le monde connaît Roca, donc allez écouter l'album.
3: Rappeur latino, franco-colombien.
1: J'en profite aussi pour préciser que son concert, donc ce sera le 10 juin.
3: C'est ça.
1: Ça se passera à la Bellevilloise, à Paris.
3: Tout le monde qu'à Paris, là, le concert, c'est
1: voilà,
3: bientôt.
1: Voilà, gros concert, c'est mercredi.
0: Ouais. Ah, il faut aller là-bas, je vais aller le
1: donc
0: rencontrer, il faut lui faire une interview.
1: À la Bellevilloise de Paris.
3: Bellevilloise, Roca le 10.
1: Roca sera là-bas avec Olkinri et des guests.
2: Bah, voilà, le 13 de junio va estar Gona también.
3: C'est ça, on enchaîne.
2: Rap latino.
4: C'est Gona
2: de Venezuela en el Belushi.
3: Il y a plein d'événements en fait, là bientôt le
2: 13
3: 10 et le 13
2: de junio. Ouais. El 23 de junio también hay un evento en el bar Le Focus.
0: Voilà pour ceux qui veulent du rap latino,
4: para
0: los que quieren rap latino.
2: Y Megan Chill, viene Da Compas de Colombia y viene Maleducados de México.
3: C'est ça, il disait que le 23, il y a encore un événement.
0: Bah, un à la fois, comme ça, les gens.
3: C'est ça,
0: mieux.
3: C'était pour dire en français pour les gens, c'est le 23 juin, il y a Panam Conecta avec un invité de la Colombie, c'est Da Compas et Maleducado. De México, du Mexique.
4: Il y a aussi des graffiteurs, non
2: de... Viens faire un pop-up.
3: Ouais, il va faire un pop-up de graff en live.
2: Polos.
4: Vous pouvez
1: sur
4: y aller,
1: les
4: vous faire des graffitis sur vos vêtements et tout. Ouais.
1: Les jeans.
2: Y un DJ c'est de cumbia rebajada, à l'estilo mexicain.
0: Voilà. Essayons de parler clairement parce que sinon les auditeurs ils vont comprendre rien du tout. On parle tous en même temps. Donc
4: c'est
0: sincèrement, vous ne vous rendez pas compte. C'est moi, je
2: doucement. Et le 28 junio, también hay solo serios. Un evento chicano que estamos organizando con una gente de Barcelona. Va a haber evento de Lowrider.
0: Donc le 28 juin, il y aura un événement avec les
3: voilà,
0: chicanos.
3: Ça c'est top secret, le nouvel événement qu'on n'avait pas.
2: En el mismo lugar de
3: ailleurs.
2: Los eventos de Reyes del Puente, en el mismo sitio.
3: C'est ça, Delphine Serig, au même endroit que les événements de Reyes del Puente.
0: Voilà.
2: Esta vez se va a llamar Solo Serios.
3: Cette fois-ci, c'est un événement spécial.
1: Secretito.
3: Voilà, un secret.
2: Ay, ay, ay.
3: Solo
2: que,
3: serio. 28 juin,
2: viniendo.
3: Préparez-vous parce que c'est en collaboration, des grosses collaborations. Con unas colaboraciones, les decimos con quién.
2: Ya hay que contarle.
3: Hay que contarle.
2: Por ser, por ser el estreno, hoy día vamos a contarle.
3: Sí, avec El Santo.
2: El Santos, peruano que vive en Barcelona.
3: Mm-hmm. Un artiste péruvien qui vit à Barcelone et qui ont aussi un collectif un peu comme nous à Paris. Et qui vont faire une collaboration avec nous, donc des gens de Barcelone qui viennent pour peindre spécialement ce jour-là, auspicié par la CTM, Reyes del Puente et Joker Brand, pour ceux qui connaissent.
2: Et también viene un barbero de Colombia qui hace graffiti también en la cabeza, lettering, todo, pero.
3: Il y aura un live, un barbeur.
2: OG Barber, desde Colombia también.
0: Ah, on n'a pas dit que ça voulait dire CTM, hein. Tu n'as pas traduit CTM. Conche tu madre.
4: Hay que traducir CTM.
3: CTM, c'est le nom du collectif.
0: Et qui veut dire, et qui veut dire
3: calme ta meuf.
0: Ouais, la conche tu madre.
3: Eso es. Non, c'est la conche tu madre.
0: Bon, ça veut dire quelque chose. Hein.
3: Voilà. Mais
1: la concha
3: disais,
1: du mal,
3: c'est ça,
1: oui.
3: Voilà.
0: La concha, la coquille de ta mère.
3: C'est voilà, la coquille, exact.
0: La
3: c'est
0: coquille.
3: Très bien dit, redis-le.
0: La coquille de ta maman.
3: Voilà.
0: C'est joli, hein, la coquille de ta maman.
3: Attends, c'est pour un récap.
0: Ouais.
3: C'était quel événement?
2: El último, ese es el
3: 28. El 28, junio. Donc le.
2: Ah non, non, pardon. Y el 20 de junio, también hay este.
1: Donc le 20 juin.
2: Sangre y Flow. Ah. L'Estatue de Liberté de Paris.
4: Ah, c'est un concours de rap. Je pense que tout le monde peut participer. Il y a trois jurys, de trois rappeurs.
3: C'est du freestyle.
0: Du freestyle, ah, voilà. Ouais, c'est ça.
4: Ender Cru va être jury. Il y a aussi un autre rappeur cubain qui s'appelle Nara.
3: Un autre rappeur, Nara, qui va être là. Ils vont être juges.
4: Ils vont juger.
3: Donc, c'est des battles de freestyle. Et c'est à dónde est, ça? C'est à la petite statue de la liberté, là. Il y a un nom, je ne connais pas l'endroit, mais il y a un endroit où il y a une mini statue de la liberté à Paris.
0: C'est en fin d'une. Près du 15e arrondissement.
3: Ouais, c'est ça.
0: C'est vers là-bas. Et où il y a le pont aussi.
3: Voilà, bah, cet endroit, il y aura. Et c'est quand eh?
0: Le pont qui est super.
1: Le 20, le 20 juin.
3: Voilà, le 20 juin. À quelle heure?
2: Desde las 5 de la tarde.
3: Vers 17h, donc pour les gens qui aiment bien les battles ou qui veulent faire
2: hay
3: justement
2: premios,
3: des battles.
2: Hay premios para
4: que se gana, que se gana.
2: 200 euros.
3: Oh. 200 euros à gagner, 200 euros para ganar.
1: Non.
3: La battle, c'est pas rien. Hein, pour les rappeurs, écoutez, 200 euros.
0: Moi, je suis rappeur, là, je
3: le
0: vais
3: 20.
0: Y aller.
3: Ah ouais.
4: Moi aussi.
3: Donc, Roca le 10,
0: voilà.
3: Gona le 13,
0: voilà.
3: Et le 20. À la mini statue de la liberté, la battle.
0: Voilà.
3: Le 23 juin, Panam Connect à Barbès avec La Compass et Maleducado. Mm-hmm. Et le 28, l'événement Lowrider, un peu Chicanos Graffiti, Solo Serio, en direct, en collaboration avec Barcelone, Barbero.
1: Debajo del Puente.
3: C'est ça.
0: Et il y aura aussi
1: au Engel. De Reyes del Puente.
0: Engel Boy aussi avec Gona qui va être dans le même concert. Il va se produire aussi vénézuélien également. Engel
3: le
0: Boy.
3: 13.
0: Voilà, exactement, voilà, le samedi 13.
3: Ça, c'est l'événement du 13. Samedi 13, c'est Gona, Venezuela en la casa.
0: Bon, ben, on va continuer cet envolé musical. Il reste encore un petit quart d'heure à passer ensemble. Si vous voulez rester avec moi, vous restez.
2: Il y a une chanson que je te recommande.
0: Si, si, la tengo.
3: Ah, eso era.
4: Estamos esperando por eso.
0: Très, très bien cette chanson d'ailleurs.
2: Oui. Se llama Primera Línea.
0: Exactement. La Primera Línea.
2: De Nord All Star.
0: Exactement. De All Star. De Nord All Star.
2: Sí. Las Estrellas del Norte. Es una gente.
3: Les Étoiles du Nord.
2: De Lima, Perú.
3: De Lima, Perú.
2: Son varios grupos que se juntaron.
3: C'est plusieurs groupes qui ont fait un collectif.
2: Formaron ese colectivo que están dando ahorita.
0: Bah, on envoie pour le 5e le rap. Vous êtes là sur 106.3 fréquence Paris Pluriel avec Hip Hop Latino Terremoto aquí. Con quién? Ah, con
3: la concha de tu madre.
0: Emdel Cruz.
2: Ay, ay, ay.
0: Laura.
1: Ay, ay, ay.
0: Y a la.
2: Esto es Terremoto.
0: Shalom.
1: Shalom.
0: Primera línea.
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0: Et vous êtes toujours à l'écoute de 106.3 fréquences Paris Pluriel avec Hip Hop Latino qu'on va faire maintenant à partir de bien bah, là.
1: Les lundis, hein, une fois par mois, on a dit, non ?
0: Voilà, une fois par mois, le premier lundi du mois. Et s'il y a d'autres choses à présenter aussi, on le fera dans l'émission Terremoto. Les rappeurs sont les bienvenus dans cette émission depuis très longtemps.
1: Una vez al mes, vamos a empezar con el Terremoto.
0: Voilà, un buen terremoto de
2: un
0: rap latino.
2: Un buen terremoto
0: latino.
2: Como para que dure
1: que tiemblen. Para que tiemblen,
0: porque ya tienen que temblar.
1: El terremoto es el tremblement de terre.
0: Voilà, tienen que despertar, así, despiertes en cuates. Bon, on va continuer musicalement. Qu'est-ce que vous, on a à dire encore
1: Non, nous, on, c'était juste ça. On queríamos despedirnos, decirle las gracias de nuevo a Leito. Bon, bah,
0: écoutez-moi,
3: Leito,
0: que está aquí. Écoutez-moi
3: si
0: c'est juste ça, vous pouvez partir tout de suite. Ah, si solamente eso, se puede venir. Ah.
1: Sí. No, y seguir con los temas, ya presentamos los...
0: Decirle gracias a Leito, que on a beaucoup apprécié ton rap, te nos gustó mucho tu rap y tu manera de hacerlo y lo que expresaste a través de tu del conocimiento y de tu ganas, cómo vino todo eso del rap. Merci beaucoup, quoi. On te remercie énormément de cette participation et de cette comment tu nous as parlé du rap, qu'est-ce qui a fait que tu es venu au rap et ton...
1: Dice muchas gracias para todo lo que hablaste de tu rap y de lo que
0: es un engagement, quoi, su comment se dice, su garra de continuar y luchar, o sea, muy bien. Está...
4: No, gracias a ustedes
0: por primera línea.
4: Sí, siempre primera línea cortando el pasto, hermano. Y ¿cómo se llama? Y agradecido de que estén estos espacios, que bacán que esta sea una radio también que tiene también un concepto importante, a lo mismo que hemos estado hablando.
0: Y gracias a esta radio porque ils ont aussi un concepto très important comme ce qu'on parlait avant.
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0: Es esto que vos hagáis una buena semana y que todo.
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0: Eso. Gracias, Leito. Muchas gracias por haber
3: Muchas
0: estado
3: gracias,
0: acá.
3: Señor. Merci
0: beaucoup. Et on en aura d'autres de toute façon comme
1: ouais,
0: lui.
1: On va continuer. De toute façon, on est là, on essaye de présenter les événements. Là, on a gardé les événements de juillet hein, qu'on n'a pas présentés. Comme ça, on vous les présentera dans la prochaine émission.
3: Ah, il y a des surprises encore.
1: C'est ça. Il y a d'autres événements, mais là, c'était les événements de juin. Les prochains, ce sera pour la prochaine. Ouais.
0: En tout cas, Leito va être un de nos, comment s'appelle, ambassadeurs au Chili pour bien parler de nous et de vous d'ailleurs aussi, parce qu'il faut faire le lien et casser los lazos. Hein.
1: Sí. Claro. Ahí difundir el mensaje.
0: Et bah, je vous propose de finir en musique.
1: Vamos, seguimos con el tema.
0: Bon, bah, moi je vais aller avec A Cappella. Ça vous dit A Cappella?
1: Seguimos con A Cappella. Venezuela en la casa.
0: Et uno de los últimos que hizo igual.
1: Venezuela.
0: Ouais, Venezuela, los panas. A Cappella. 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

0: Blessed Love Queens and Kings, bienvenue chers auditrices, chers auditeurs. Toujours bien connectés sur FPP 106.3 FM, et comme toutes les semaines, du mardi soir de 22h30 à minuit sur FPP 106.3 FM, rfpp.net, partout dans le monde aux mêmes horaires, en streaming, en live. Et là, cette semaine, eh ben, un invité encore spécial dans la place, encore une carte blanche autour d'un invité. Ça faisait un bout de temps que je voulais le recevoir. On l'avait déjà croisé ici, dans les buts, dans les studios à Terremoto. Et voilà, donc on va le présenter et puis l'accueillir. C'est Monsieur Alfonsino de Porto Simpre.
1: Bonjour Blanta, merci, merci pour l'invitation.
0: Ben, merci à toi d'être là, hein, depuis le time là qu'on voulait essayer de caler quelque chose. On va dire aux auditeurs, là on essaie de faire une émission spéciale depuis un bout de temps, mais bon, il y a ton actualité quand même qui défile, donc je voulais quand même te laisser cette carte blanche aussi. Et puis on reparlera d'autres sujets en commun avec Alibi, avec Léo Gan,
1: Ah oui, avec plaisir.
0: Taokin, tout ça, un autre jour. Mais là donc bah, ce soir, c'est toi qui es à l'honneur, on va dire.
1: Oui, tout à fait, merci. Et je vous en remercie. C'est très sympa de ta part pour l'invitation.
0: Bah, comme je t'avais dit déjà, moi j'aime bien ton univers et ce que tu fais aussi, donc on va donner la force comme on peut, hein.
1: Ah, c'est gentil. C'est
0: Donc.
1: la force, c'est ce qu'on a besoin. Surtout en ce moment, ouais, ça fait plaisir en tout cas.
0: Donc bah, pour les auditeurs qui ne te connaissent pas, comment tu pourrais te présenter? Qu'est-ce que tu pourrais dire sur toi? Sur pas ta biographie, mais d'où tu viens, qu'est-ce qui t'a amené à la musique, depuis combien de temps tu es là-dedans?
1: Ben moi, ce que je dirais, c'est ben, je suis un passionné déjà. Vraiment, j'ai commencé la musique vraiment par passion. Ben, je viens d'Haïti, donc j'ai toujours été bercé par les rythmes des îles, que ce soit du zouk, compas, et notamment aussi la variété française, parce que mine de rien, faut pas oublier, ça fait aussi partie de notre ADN. Et le rap, plus précisément, c'est parce que c'est le moyen que j'ai trouvé qui était le plus judicieux pour mettre en musique mon parcours et mes attentes, quoi.
0: Donc bah déjà tu disais tu viens d'Haïti justement, c'était un peu le sujet de l'émission spéciale qu'on essaie de monter depuis un bout de temps déjà.
1: Oui.
0: Donc bah j'en profite quand même pour faire un large job à toute la communauté haïtienne. Et
1: Ouais.
0: puis bah
1: Big up, big up.
0: lâchez pas l'écoute parce qu'on vous prépare des choses quand même, parce qu'il y a de l'actualité, il y a des sujets de société, il y a pas mal de choses. Et encore une fois, il y a un panel musical d'artistes qui viennent d'Haïti, spécialement qui sont à Paris, qui sont une communauté assez importante musicalement et artistiquement. Donc c'est une communauté qu'on essaie de mettre en avant depuis longtemps aussi. Donc bah big up à tous. Et puis bah voilà.
1: Big
0: Hein.
1: up, bah oui. En plus, là, surtout la Coupe du Monde arrive, là. Ça a vraiment défilé. Brésil, Haïti, ça va être un gros match. Brésil-Maroc, Brésil-Écosse aussi. Alors, sans oublier Haïti-Écosse aussi. Non, ça va. Ça, non, ça va. Ça va chauffer dans le mois qui arrive, là. Le mois de
0: Alors
1: juin.
0: justement, ça fait depuis 2 3 mois là qu'on essaie que c'était le sujet un peu avec les visas, là, avec Trump qui voulait pas délivrer les visas pour les étrangers, les supporters de la Coupe du Monde.
1: Ah oui, là, c'est vrai
0: Donc
1: que.
0: c'est pour ça qu'on essaie de monter un peu ce dossier Haïti exprès. On essaie d'avoir l'ambassadeur, etc. Enfin, quelqu'un membre du consul, etc. C'est vrai qu'il y a eu ce sujet-là. Bon, faut pas oublier que la communauté haïtienne est quand même très importante aux États-Unis aussi. Donc on espère qu'ils auront beaucoup de supporters quoi qu'il arrive. Et ça faisait très longtemps là qu'ils n'avaient pas eu la coupe. Enfin, qu'ils n'avaient pas eu la participation là.
1: Ah oui, ça, depuis 1974.
0: Voilà, donc.
1: Bah, à l'époque de Dinosov, on avait Emmanuel Sanon qui avait à l'époque qui avait fait un exploit en marquant sur le grand gardien Dinosov. Ça l'a fait rentrer dans l'histoire. Mais malheureusement, après il a eu quelques tourments, notamment il y a eu des rumeurs de dopage, tout ça, mais là, on revient. Déjà, Dieu merci, c'est une grande chance qu'on a parce que, quand même, sachant qu'on n'a pas de stade, on n'a pas, on a, ils n'ont pas pu jouer les pauvres à domicile. Les conditions de vie là-bas, c'est déjà difficile. Déjà pour les habitants, la chance qu'on a quand même, c'est quand même c'est la majorité de nos sportifs, ils sont tous à Paris. Ils sont dans des clubs français, des clubs européens en tout cas, dans tous les cas. Et s'il s'agit de supporter l'équipe, bon, on est tous derrière eux, que ce soit en France ou dans le monde entier. Mais même si ça se passe aux États-Unis, comme tu disais, il y a une grande communauté. À Miami, on est largement représenté. On a vraiment de quoi remplir tous les stades. Donc, ne serait-ce que 30% des Haïtiens participent là-bas, le stade, il est plein. Parce que je regardais le match amical récent contre la Nouvelle-Zélande, bah, le stade, il était plein. En plus, on a fait une belle victoire quand même, 2-0. C'est pas négligeable, il y a une bonne équipe. Même si le dernier match contre le Pérou, on a quand même perdu. On a perdu 2-1. Donc ça permet aussi à l'équipe de se remettre en question et de progresser.
0: On voit qu'on a affaire à un vrai passionné,
1: Ah
0: un
1: oui,
0: vrai
1: ah oui,
0: analyste.
1: ah oui.
0: Il y avait un autre sujet aussi dont je voulais parler à propos d'Haïti, là, parce qu'il y a eu l'anniversaire du drapeau là, récemment, c'était le
1: Oui,
0: mois
1: oui.
0: dernier, enfin c'était dans le mois de mai, je crois, si
1: Voilà,
0: je ne sais pas de bêtises.
1: 18 mai.
0: Donc toi, qu'est-ce que ça signifie pour toi ce drapeau, ce passé, cette culture haïtienne?
1: Ben, c'est une fierté, à savoir qu'on ait pu prendre l'indépendance parce que malheureusement, on vit dans un monde qui est de plus en plus difficile. Sachant qu'Haïti, étant donné que c'est la première république noire, et je mets entre guillemets, parce que c'est quand même première république vraiment démocratique, disons, bon, c'est toute une fierté parce que c'est derrière le parcours d'Haïti, ça a permis quand même au monde entier de s'éveiller sur des sujets qui, pour la plupart des dirigeants de l'époque, n'avaient pas lieu d'être. Donc, c'est une fierté, c'est une fierté. Mais faut pas oublier aussi que le problème, on dit toujours c'est la première République noire, mais il n'y a pas que des Noirs en Haïti, ça faut le dire aussi. Pour combattre entre guillemets les anciennes mentalités et d'autrefois, bah, il y a eu aussi, il faut le dire, des Blancs, des Latinos, des Métis, c'est pas que des Noirs. Donc, c'est pour ça que nous, en Haïti, le mot, quand on nous dit Negpam, ça veut dire c'est mon gars. C'est pas dans le sens de la couleur, c'est mon gars. Neg, on l'a attribué à homme. Voilà, c'est un vrai un partenaire. Donc, faut le souligner aussi, parce que souvent, on oublie, on reste trop concis. Parce qu'il faut dire aussi, il y a eu des Français qui ont été exécutés, il y a eu des Polonais qui sont. C'est vraiment toute la beauté humaine qui s'est alliée pour prendre cette liberté-là. Il ne faut pas l'oublier.
0: Justement, là on va partir sur un titre qui s'appelle Révolution.
1: Ouais.
0: Qu'est-ce que tu as à dire sur ce sujet révolution moderne ou de l'époque?
1: Franchement, je serais dans les années 1806-1807. Je pense que j'aurais pu faire un

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0: Bon, ça, tu nous parlais un peu des protagonistes, là. C'est quoi? C'est qui?
1: Ah,
0: C'est
1: oui.
0: comment? C'est où est-ce qu'on trouve ça?
1: Ah, oui.
0: Déjà, parce qu'on a parlé de toi un petit peu, mais où est-ce qu'on peut te retrouver sur les réseaux sociaux?
1: Sur Instagram, Alfonsinho de Porto Simpré, sur Facebook également, avec VFM officiel et sur TikTok. Je commence à bien gérer parce qu'avant TikTok c'était pas voilà, c'était plus la génération Skyblog. Je sais pas si tu te rappelles à l'ancienne, on était plus dans les blogs. Maintenant on est passé à TikTok, Instagram.
0: C'est ça.
1: Voilà, donc ouais, j'essaye de me mettre à la page, mais ça va pour l'instant. Je suis encore,
0: Et
1: mais
0: sinon, bah, on peut trouver les sons sur YouTube,
1: sur
0: Spotify,
1: YouTube,
0: tout ça.
1: Spotify, c'est disponible sur toutes les plateformes de téléchargement légal.
0: Ok, donc on disait là sur celui-là, c'est qui a la prod, ça vient d'où, ça s'est fait
1: Ah,
0: comment?
1: ce morceau-là, c'est un morceau d'origine allemande. Mon beatmaker, avec des petites touches de Steve, qui est lui aussi un guitariste. Et, allez, quand on a fait ce morceau-là, c'était en home studio, c'était un défi. On se disait, ouais, bon, il restait 30 minutes. Est-ce que j'étais capable de produire un son qui tient la route? Bon, on a fait le pari, bah, c'était réussi. En 30 minutes, on a fait le morceau, enregistré le morceau et clippé. Donc, ouais, c'était une prouesse technique de notre part à tous. Et Fréole, que je parle quand je dis Fréole, ben, c'est vraiment pour montrer le côté franco-créole, quoi. On a vraiment créolisé notre structure. Tu vois, parce que nous, on a fait un collectif, il y a un Fréole, on l'a appelé Fréole, et on a un groupe, c'est Jeunesse Explosive. Non, je suis satisfait du morceau. Le rendu me paraît convenable.
0: Là, tu parles un peu de tous les gens avec qui tu travailles, justement. Vous travaillez comment sur des projets communs?
1: Voilà.
0: Vous travaillez sur le long terme, vous travaillez sur des choses plus ponctuelles, on va dire.
1: Ouais, plus ponctuel parce que étant donné que la vie de famille oblige, c'est vraiment le dimanche, on essaye de s'organiser. Après le déjeuner, on se retrouve là-bas tranquillement, petite musique et voilà, et on bosse. On a fait pas mal de connexions avec différents artistes. Que ce soit dans le 92 ou autre département. Bon, je retrouve souvent là-bas pour écrire des morceaux. Quand on a des instrus

0: qui pour nous tiennent la route, bah, on pose dessus. Bah, sinon, on bosse pas mal d'instruits aussi. Ce qui est difficile quand on est indépendant comme ça, c'est que on n'a pas le retour avant production, quoi. C'est vraiment ouais, c'est nous, nos oreilles. Si ça nous plaît, on balance. Si ça nous plaît pas, bah, ça sort pas. Du coup, avec ça, on a plus de 1000 titres en vrai dans l'ordi, mais voilà. Après, c'est faut faire des tri, voilà, ce qu'on veut balancer ou pas.
1: Justement, comment tu choisis, comment vous choisissez, est-ce que vous sortez ou pas au niveau du collectif, au niveau personnel, on va dire individuel?
0: C'est vraiment par rapport à l'émotion qu'on a. C'est vraiment bon par rapport à l'émotion qu'on a sur le tas, quoi. C'est vraiment, on se dit, ouais, on va être un petit peu plus jovial, boum, on va sectionner des morceaux qui vont plus être entraînants. Bah, ça va être un peu mélancolique ou l'actualité n'est un peu voilà, morose. Bah, on va prendre des sons, hein, sur des sujets un peu plus tristes. Et c'est comme ça qu'on a toujours fonctionné. Et quand, par exemple, je sors une mixtape ou un album, c'est vraiment c'est un condensé de tout ça, quoi. C'est vraiment lundi, il fait beau, hop, un petit son pour égayer la journée, mais égayer la journée. Mais si c'est un lundi, on va dire triste, ça va être plus un morceau, comme on aime bien dire, sortez les mouchoirs, quoi.
1: Donc c'est pas forcément des stratégies commerciales, c'est vraiment plus sur
0: Non,
1: vos
0: ouais,
1: sentiments
0: voilà,
1: d'abord, on peut dire.
0: c'est vraiment, c'est vraiment notre identité, quoi. C'est parce qu'il n'y a pas de stratégie vraiment commerciale là-dedans. C'est vraiment, on fait de la musique, comme je disais, par passion. Et vraiment, c'est un bout de nous-mêmes qu'on donne. Donc à chaque fois, c'est nous, quoi. C'est pas calculé, quoi.
1: Ah, c'est ça qu'on aime aussi ici, hein,
0: Voilà,
1: tu sais
0: ouais.
1: déjà. Bon, justement, pour défendre le prochain morceau, là, parce que c'est Défenseur, qu'est-ce que tu aurais à dire alors?
0: Ah, alors là, bah c'est ju justement pour venir au collectif Fréole. Bon, on a eu la chance d'accueillir mon pote Néo Clash, qui lui est dans le milieu depuis une bonne vingtaine d'années, qui est très bon ami de mon grand frère DJJ. Et c'est devenu qui m'a présenté et que c'est devenu un très bon ami aussi, et de mon pote Sicro, qui est aussi sur le morceau, que lui je connais encore depuis plus longtemps. Et Défenseur, c'était vraiment un morceau qui me tenait à cœur, parce que sachant qu'on est tous comment dire, on a tous une vision quand même similaire de la vie. Mais quand même assez éparpillé, parce que on n'a pas les on ne va pas utiliser les mêmes stratagèmes pour arriver au même but. Donc on a voulu entre guillemets centraliser notre vision pour donner aux gens l'envie de défendre des causes, mais ça reste quand même de l'ego trip. Ça reste quand même de l'ego trip.
1: Mais tu sais quoi, comme d'hab, on lance ça direct et puis on en reparle après s'il faut.
0: Avec plaisir.
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0: T'as compris, Third World Music avec Monsieur Alphonse Porto Simpre.
1: Ah ouais.
0: Qu'est-ce que je veux dire au niveau musique, inspiration, style là c'était plutôt des rythmes, mais c'est un peu, ça part un peu en tous les sens.
1: Voilà, exactement, c'est ça qui est bon. C'est vraiment, on a la chance d'avoir une palette entre Original Man qui était plus d'un, qui est plus issu du raga, Neo qui est du rap vraiment underground. Sikro qui est plus boom bap, rap traditionnel, et moi qui suis un mélange de tout ça. Donc voilà, on a donné un bout de nos chacs pour vraiment mettre ce morceau en valeur.
0: D'autres choses à rajouter là sur la production en elle-même?
1: Non.
0: Qu'est-ce que je veux dire, là justement vous avez de l'actualité un peu, aussi bien toi personnellement qu'au niveau du crew, au niveau des équipes, au niveau des partenaires.
1: Oui, là en ce moment là je suis sur différents projets, notamment je dois apparaître sur la mixtape de Dopeman AC4. Un morceau, j'attends que ça s'appelle Ciel Vide. Un morceau vraiment, j'ai vraiment donné le meilleur de moi-même là-dessus. Et lui, c'est pareil. Et j'ai hâte que le morceau il sorte parce qu'il est vraiment bon. C'est vraiment un bon morceau. Bon, je garde ça, je lui laisse l'exclusivité. Mais ouais, c'est vraiment un morceau qui me tenait à cœur. Et tout récemment, là, et je suis encore sur le projet de la Trapola 3 avec Hermano Napoli, Sauce Chien, Zico de la Brigade, J et Mama Lova et tout le collectif, c'est de la balle.
0: Ok. Bon, on voit, monsieur actif alors.
1: Ah oui. Et je salue aussi Loco du 4000 qui est aussi sur un de mes titres phares en ce moment, qui est un camarade méga remix. Voilà. Malheureusement, on ne passera pas là tout de suite parce que je l'ai pas ramené sur clé USB, mais ouais, c'est un très très bon morceau. Donc un grand merci à lui.
0: De toute façon, encore une fois, sur tes réseaux sociaux, sur YouTube, sur Spotify, il faut aller chercher, il faut aller dig.
1: Voilà, exactement.
0: Il y a plein de choses. Je faisais la réflexion tout à l'heure quand t'es arrivé, quand on préparait juste un peu en off. Il y a beaucoup de featuring, il y a très peu de morceaux solo. En fait.
1: Voilà, moi je suis, comment dire, pour moi le rap c'est un travail d'équipe. Donc, et moi je suis souvent en équipe. Seul, on va dire, les moments que je vais être seul, c'est quand je vais être avec ma femme et mon fils. Donc, c'est compliqué de me trouver vraiment tout seul. J'ai jamais été vraiment solitaire. J'ai toujours été entouré. Donc, forcément, quand je vais au studio, et mes amis sont tous artistes, la plupart, donc c'est difficile de m'octroyer du temps, mettre 2 heures pour faire des sons solo, parce que j'ai toujours du monde avec moi.
0: Et est-ce que justement c'est un truc que t'aimerais faire, un album solo, un peu plus personnel?
1: Non, étant donné que c'est toujours des gens que j'apprécie, c'est vraiment le sang.
0: Oui, mais après tu pourrais avoir envie d'explorer des sujets plus personnels, plus travaillés, certains trucs.
1: Oui, ça c'est... Je le ferai, ça c'est une chose que je ferai, mais plus tard. Mais pour l'instant, comme je suis vraiment dans le kiff, donc voilà, on va organiser une séance, hop, sur le chemin pour aller au studio, je vais croiser un ami, il va venir, l'instru, ça va lui parler, je vais pas lui dire non, parce que j'aime ce côté, comment dire, sans calcul de la musique. C'est vraiment au feeling. La musique, je fais vraiment au feeling.
0: Bon, là, dans les starting blocks, là, il y a un autre morceau aussi, un autre featuring de qualité avec un artiste, bon, on est obligé de les citer à chaque fois, de toute façon, mais c'est avec Alibi Montana. Là, c'était le morceau, je crois que c'était sur ce morceau-là, je t'avais croisé la première fois à FPP.
1: Ouais, exact.
0: Tu es venu défendre ce morceau-là.
1: Exactement.
0: Une combinaison avec deux sisters.
1: Voilà, tout à fait. Tout à fait.
0: Qui ne sont pas forcément du milieu non plus.
1: Voilà, voilà.
0: Mais qui ramènent une tonalité, une voix, en tout cas, une énergie particulière au morceau.
1: Tout à fait, tout à fait.
0: Est-ce que tu veux en dire un mot avant qu'on le lance ?
1: Oui. Est-ce que, sur ce morceau-là, ce qui a été cool, c'est que vraiment, à la base, ce n'était pas quelque chose comment dire, de prévu. C'est Alibi et moi, oui, c'était prévu qu'on fasse ce featuring. Mais. Justement, bah, j'ai accompagné une amie chez Artop et j'ai rencontré justement pendant l'émission NLK. Elle était venue faire sa promo. Bah, j'ai bien aimé parce qu'elle était en train de freestyler, j'ai bien aimé ce qu'elle faisait. Et je l'ai proposé à Alibi de la mettre sur le morceau. Je lui ai envoyé des petites maquettes téléphone de ce que faisait le cas. Il l'a validé et il a donné son accord. Et VHS qui est dessus, qui est ma compagne, la maman de mon fils. Pareil,
0: au passage,
1: voilà. Ouais, bisous mon Diego qui était là au studio avec nous et je lui dis bah t'es là avec nous, tu nous accompagnes, bah t'as plus qu'à rentrer dans la cabine et nous faire l'annonce du morceau. Bah il est rentré voilà et ça a donné ce petit morceau là.
0: Et bah ça a donné ça, on lance direct.
1: Ah ouais.
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0: de déjà. Eh, après l'heure, c'est plus l'heure ici, c'est tous les mardis, 22h30 minuit. L'Art Japanese Time, Alibi, Art Top, Media, toute l'équipe, tu connais déjà.
1: C'est le sang et le drame. Chiki. Allez, c'est Montana. Allons-y.

0: Hey, t'as compris, il y a tout ce qu'il faut dans la valise. Tu connais déjà.
1: Ah ouais.
0: Hey, tu sais quoi, ça c'est un morceau là. En soirée, en vrai, je le pull up deux, trois fois, tu vois. Parce que ton départ de Fast-Style aussi, là. Ah!
1: Il est vraiment lourd, il est vraiment, vraiment lourd.
0: Donc, moi j'aime bien aussi à ton Fast-Style quand tu parles. Hein. Franchement, je me disais, il y a des morceaux où ça mériterait un peu plus des fois. Mais bon.
1: Non, merci.
0: Après, comme tu dis, c'est la vibe et tout du morceau, du moment, du mood et tout. Mais en tout cas, ce morceau-là, ouais, là, même la sista quand elle arrive et tout, c'est pareil, ça donne encore une autre dynamique au morceau.
1: Voilà. Ouais, NLK, moi j'aime bien ce qu'elle fait. Non, elle est travailleuse aussi, donc ouais, franchement, j'ai bien aimé.
0: Ben, je lui avais déjà dit quand je l'avais croisé aussi, mais j'aime beaucoup et j'aime beaucoup sa voix aussi. Donc, si jamais elle écoute, hein,
1: Ah ouais,
0: c'est
1: gros
0: quoi,
1: big up
0: elle
1: à
0: passe à
1: moi.
0: la radio
1: Voilà.
0: aussi. Hein. Donc, gros big up à elle et puis bah, gros big up à madame aussi.
1: Ah
0: Donc, on
1: oui,
0: disait,
1: VHS.
0: là, on disait un petit changement de vie là quand même qui est arrivé cette année pour
1: Ah
0: toi
1: oui,
0: aussi.
1: franchement, je suis sur mon petit nuage. C'est pour ça que j'ai posé comment dire, un peu la musique. Je sors plus trop de morceaux. Parce que là, pour l'instant, je m'occupe plus de la petite vie de famille. Je me
0: C'est ça.
1: concentre, voilà. Mais voilà, je veux revenir petit à petit. Et c'est avec le petit, je ferai un morceau de quelques années. J'ai le temps
0: Ouais, t'as le
1: de
0: temps, t'as le
1: l'entraîner.
0: temps.
1: Déjà, je vais l'entraîner déjà au foot. Quand tu pourras marcher, c'est déjà une bonne chose.
0: Là, ça lui fait quel âge maintenant?
1: 9 mois, 9
0: 9
1: mois,
0: mois.
1: 9
0: Eh ouais, ça passe.
1: mois.
0: Bah, en tout cas,
1: Ouais.
0: voilà.
1: Septembre là, hein, ça va lui faire déjà un an, donc ça passe vite, hein, ça passe vite.
0: Bon, et toi, justement, bouleversement alors dans ta vie de tous
1: Oh,
0: les
1: ah
0: jours,
1: oui, ah
0: dans ta
1: oui.
0: vie musicale?
1: Ah oui, là j'écoute plus les morceaux de la même manière. Donc ouais, il y a quand même une petite remise en question. On peut plus être aussi hardcore que. Ouais, parce qu'on dit, ah, il y a quelques années quand tu vas aller écouter, ah, des morceaux comme ça. Non, non, voilà. Mais ça va, mais quand même. Après, c'est plus au niveau des featuring. Moi, personnellement, je sais qu'en tant qu'auteur, j'ai toujours mis l'accent dessus. Parce que faut toujours que ce soit audible et, entre guillemets, bienveillant pour les plus jeunes. Parce que j'ai toujours pensé qu'il y a des plus jeunes qui m'écoutent. Donc, ouais, non, ça va, quand même. On va dire dans l'intégralité des morceaux, en général, ça va. Je m'en sors pas. Ouais, pas si mal. Pas si mal.
0: Pas si mal. Bon, ça va pour l'instant, ils écoutent pas trop tes morceaux
1: Oh,
0: encore, ça va.
1: voilà. Ah ouais, mais ça va. Il a déjà le rythme. Quand je mets des morceaux, bah, il est plus compas pour l'instant. Il est plus compas.
0: Ah, ça.
1: Voilà, plus compas que sa maman. Donc. Mais ça dandine déjà. Hein.
0: Ok, bon, ben. Là, qu'est-ce que tu veux rajouter un peu sur justement là ce que les projets, les choses en cours, ce que tu aimerais développer là dans les prochains temps là?
1: Voilà, là ça, je vais plus partir sur des clips parce qu'il y a des morceaux que je trouvais très très bon, qui aurait mérité d'être clippé. Donc je vais me concentrer là-dessus. Mais ça reste toujours le même problème, étant donné que voilà, maintenant, comment dire, on a des priorités. C'est dans un coin de la tête, mais pour l'instant, c'est disons que je n'ai pas vraiment le temps, quoi. Mais ça va être quand j'aurai entre guillemets, un peu plus de temps, ouais, me concentrer sur des clips et faire un best-of aussi parce que j'ai fait pas mal de bons morceaux que ouais, j'aimerais bien, mais ils sont un peu voilà, bon, ils sont un peu éparpillés, comme je dirais, ils sont un peu éparpillés dans les albums. Il y a des parce qu'à l'époque, quand j'ai sorti mes deux premiers albums, ce que j'ai mis, j'ai les morceaux du moment. Mais là, j'aimerais sortir un best-of vraiment avec par thème, quoi. Vraiment, ouais, parce que comme je te disais au début, le problème c'est quand on fait avec le feeling du moment et les émotions, bah, c'est pas quand on n'est plus dans l'émotion, en fin de compte, on est toujours insatisfait du projet. Donc, ouais, je vais essayer de me concentrer là-dessus.
0: On est passé vite fait tout à l'heure sur ta présentation bio, entre guillemets. Là, tu dis que tu avais déjà sorti plusieurs albums, mais ça
1: Voilà.
0: fait depuis combien de temps que t'es dans la... que vraiment
1: Non.
0: tu produis, tu sors des choses, on va dire.
1: En fin de compte, je suis dans la musique depuis l'âge de 16 ans. Ça fait 20 ans, 20 ans là, le 12 juillet prochain, ça fera 20 ans que que je suis vraiment dans la musique. Et j'ai commencé à dire la distribution sur toutes les plateformes depuis 2023. Ça fait mais j'ai produit beaucoup beaucoup beaucoup de musique, mais avant c'était plus sur YouTube, mais sans affiliation avec les TuneCore et les plateformes de téléchargement légal, quoi. C'était vraiment disons c'était brut de décoffrage, quoi. C'est pas structuré. Là j'ai commencé vraiment à me structurer que depuis 2023.
0: Et justement, la rencontre avec ce crew, avec cette équipe, Fréhol, tout ça, ça date de quand
1: Ouais,
0: tout ça?
1: à l'époque du lycée, depuis le début, depuis le début. C'est vraiment une équipe, ouais. Parce qu'il y a aussi Mackenzie, Kenzie 509, Dublin Menil, il y a aussi Vedio X, DJJ. On est une bonne vingtaine. En fin de compte, chaque fois qu'on rencontrait un ami, à partir du moment qu'il était artiste, c'était de la musique. Bah, il s'intégrait naturellement au collectif. Du coup, à un moment donné, je ne pouvais même plus compter combien on était. Depuis le début, on est resté sur la même stratégie. Stratégie, entre guillemets, c'est vite dit, stratégie, mais disons sur le même concept. C'est vraiment familial, quoi. Parce que là, on a encore des artistes qui viennent, des artistes qui partent, des artistes qui arrêtent pour la vie familiale. Ouais, mais on n'a jamais arrêté de grandir, en fin de compte. Parce que s'il y en a un qui part, il y en a deux qui rentrent. Ouais, s'il y en a un qui arrête, il y en a trois. Ça a toujours été comme ça. Ouais, ça fait qu'on est une bonne équipe.
0: Là, on va lancer un autre featuring encore.
1: Original Man.
0: Original Man, ouais, c'est ça. C'est quoi le titre du morceau?
1: C'est ah là je l'ai même pas, je l'ai même pas.
0: Bah, tu sais
1: Non.
0: quoi, on le lance et
1: Ouais
0: puis on
1: et
0: débrief
1: ouais
0: après.
1: voilà, ça marche.
0: Connectez FPP sur ma musique. Mon nom de la taille, ça va être Alphonse.

0: Ouais, t'as capté, heureusement, il le dit mieux que moi.
1: Ma réalité. Ah, c'est ma réalité.
0: Ma réalité, ah oui. Ah,
1: ouais. Ouais, c'est un morceau qui nous a permis vraiment de... Bah, comme on le dit dans le morceau, nous, il n'y a pas de tabou, on discute de tout, tu vois, comme toi et moi, on, voilà. C'est aussi la chance qu'on a, c'est que vraiment, les points de vue peuvent diverger, mais dans l'essentiel, on, voilà, quand il faut parler avec le cœur, l'union est là, comme on dit, la devise n'a pas bougé. L'union fait la force. Mais voilà, c'est voilà, exactement. On a le même objectif, donc ouais, on pense pareil. On pense tellement pareil qu'on essaye, on s'efforce d'être un peu différent pour, tu vois, pour amener quelque chose, une couleur à nos plumes, parce qu'on pense pareil. Voilà, ce que dit original, c'est ce que je dis, c'est que pourrait dire original. Donc ouais, c'est top à ce niveau-là.
0: Bon, encore une fois, allez guetter les textes, allez écouter bien ça, parce qu'il faut disséquer certaines phases. Autant il y a des gimmicks comme tout à l'heure avec Alibi qui restent dans la tête, autant là il y a des petites choses à l'écouter, là ça peut faire réfléchir.
1: Ah ouais.
0: Donc voilà. Là on a dépassé la moitié de l'émission. Pour dire la vérité, on n'a même pas passé un tiers des morceaux qu'on avait prévus. Donc est-ce que tu as des choses à rajouter, toi? Et puis on va peut-être enchaîner 2-3 morceaux après, histoire de nous faire une petite pause, boire un petit peu d'eau peut-être, et puis donner aux auditeurs un petit morceau, un petit échantillon plus enchaîné.
1: Ça marche. Moi, ce que je dis, c'est croyez en vos rêves. Ne laissez pas les gens vous dire ce que vous avez à faire. C'est vraiment faites ce don pourquoi vous êtes né. Et ça, pour le trouver, il suffit juste de se recentrer sur soi et de voir vraiment à quoi on est aspiré. Et puis, je leur dirais aussi, bien se préparer là pour la Coupe du Monde, ça va être lourd, lourd. C'est le footballeur et le fan de football qui parle, ça va être, rester concentré.
0: Bon, il va falloir qu'on fasse des enregistrements live sur des matchs, là.
1: Ah oui, ça va vraiment être très, très lourd. Là, vraiment, tout le monde a sa chance, ça qui est bien. Ça va être différent de quelques années où on pouvait parier sur les grands favoris. Là, c'est vraiment chacun a sa chance.
0: Ok, bon, on rappelle où on peut te retrouver, les réseaux sociaux, Alfranzino de Porto Simpré.
1: Oui, sur
0: AL-du-bas, FRA. Après, normalement, tu vas trouver, ça va apparaître.
1: Exactement. Alfranzino de Porto Simpré.
0: Les projets sur lesquels qui viennent de sortir là, tu rappelles brièvement s'il te plaît.
1: Voilà, il y a Trapola volume 3 qui va sortir avec Hermano Napoli, qu'on peut retrouver aussi sur tous les réseaux, ainsi que Sochien. Il y a Zico aussi de la Brigade et toute l'équipe Original Man, que ce soit Original Man, DJJ, Vedio X, ça va être très très lourd. Et aussi une spéciale aussi pour mon ami Dopman, qui va sortir son projet AC4 bientôt, là, qui est déjà en distribution. Là, il distribue sur les réseaux et les plateformes morceau par morceau, pour qu'on ait le temps de savourer chaque musique. Faut aller le suivre, Dopman.
0: Alors justement, là, c'est Dopman. Le prochain morceau qui était prévu là. T'as quelque chose à rajouter sur le morceau en particulier?
1: Ouais, non, une fierté. J'ai tellement aimé ce morceau que j'en ai fait un méga remix avec Loco du 4000, Mexicanos. Mais qui s'est... Déjà, vous écoutez ce morceau-là et je vous inviterai aussi à écouter le méga remix qui est sorti récemment aussi.
0: Ok, bon, on lance l'original alors.
1: Avec plaisir.

0: T'as compris, camarade.
1: Ouais, big up à tous les camarades.
0: Bon, on enchaîne avec un autre morceau là, ou t'avais autre chose à dire sur celui-là?
1: Ouais, c'est. Ouais, juste une petite chose. Voilà, il y a aussi le morceau Ciel vide, comme tu disais, qui sort aussi bientôt. En featuring aussi avec RY de Dopeman sur AC4. Donc, restez connectés, restez à l'affût. Ça, c'est du très très lourd aussi.
0: Bon, bah écoute, pareil, hein, tu connais déjà le tarif ici. On te réinvite avec plaisir, avec des invités, avec du monde, en fonction de leur actualité.
1: Ça marche.
0: Pas à venir. Hey, c'est validé.
1: Ça marche. Merci beaucoup.
0: Bon, on enchaîne direct.
1: C'est parti.

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1: Ouais, t'as compris, c'est une France Gall.
2: Ouais. Ah ouais, c'est un hommage à France Gall. Je suis un grand fan de France Gall. Et ouais, comme je dis toujours, le problème c'est que elle a eu la malchance, bon après on choisit pas sa mort, mais de mourir juste après Johnny. Donc elle a un peu passé, on l'a un peu oublié, on lui a pas rendu l'hommage qu'elle méritait, quoi. Pour ma part, j'ai pas trouvé que c'était le match n'était pas à son rang. Voilà. Voilà. Voilà. C'est pour ce qu'elle a apporté à la chanson française. Elle est passée un peu à la trappe. On n'a pas assuré sur ce coup-là.
1: C'est un peu comme pour tout, malheureusement. Voilà. Depuis quelques temps, là, les valeurs sont un peu inversées. Voilà. On met des gens en avant.
2: Exactement.
1: Qui ne méritent pas forcément.
2: Voilà, voilà, voilà.
1: Mais bon, nous, on sait.
2: Voilà.
1: Justement.
2: Et qu'elle repose en paix.
1: En parlant de mettre les gens en avant, il y a qui sur le featuring? C'est
2: Neo Clash, il y a Original Man et moi.
1: C'est, on rappelle le morceau France Gall.
2: France Gall. Disponible pareil sur toutes les plateformes de téléchargement légal. Et un grand big up voilà, à son âme.
1: Bon, on enchaîne direct, tu connais.
2: Ouais.

0: facile.
1: Hey, tu connais le tarif.
2: Ah hein. Ouais.
1: Hey, obligé, faut qu'on en place une quand même, parce que là, le 27 juin, il faut aller voir ça, nouveau casino.
2: Exactement. À Libye. Là aussi. Montana.
1: Big force à lui, à toute l'équipe, Arctop Media, tu connais déjà. C'est comme ça qu'on s'est connecté ici.
2: C'est la famille.
1: Bon, là, on va pas en parler trop, parce que bon, on va le recevoir là, normalement juste le mardi avant, donc le 23. Donc peut-être qu'on vous donnera peut-être quelques petites infos en plus, quelques petites indiscrétions, tu connais déjà. Bon, en attendant, on remet ça direct. Alibi Montana, Franzino, faire de la musique, FPP 106.3 tous les mardis, 22h30.

0: Bon, j'en profite pour revenir un peu quand même sur la connexion Albi-Montana, parce que c'est un truc important, j'imagine, pour toi,
1: Ah oui.
0: comment ça s'est passé?
1: Ben moi je suis quelqu'un, je suis toujours comment dire, je suis souvent dehors. Un jour je rencontre une amie qui m'invite à la radio Armada. Et de là je venais juste, c'était en 2003, je venais juste de sortir Tribu d'Israël. Donc je suis invité à l'émission et je rencontre un autre membre de la radio. Ouais, je rencontre un autre membre de la radio et qui aimait bien ce que je faisais. Donc ben, je remercie tout ça. Et il me dit, ouais, je connais Ali Montana. Et surtout qu'il avait écouté mon son VFM Gang où j'avais fait une dédicace, une punchline, j'avais dédicacé à Ali Montana. Et de là, il m'invite sur une émission et il me présente Ali Montana. Et depuis, voilà, depuis on s'entend de fou, hein. C'est le grand frère. C'est en gros, j'ai eu la chance de passer de fan à collaborateur. Donc voilà.
0: Et du coup, vous avez fait des scènes aussi déjà
1: Oui,
0: ensemble.
1: oui, oui,
0: Je crois que vous avez vu
1: On a fait l'espace Curial, on a fait pas mal de radio et interviews ensemble, petits concerts aussi. On en a fait pas mal, mais je sais pas. Tous,
0: Je crois qu'on s'était vu au truc des
1: ouais.
0: entrepreneurs, là.
1: Exactement, aussi, ouais, exact.
0: Entre autres. Bah tiens, justement, on va lancer peut-être le morceau dont tu parlais. La petite dédicace à Alibi.
1: VFM Gang, c'est mon premier morceau qui a. Une petite parenthèse, mais c'est mon premier morceau qui a, entre guillemets, que j'ai connu les streams. Enfin, c'est le premier morceau.
0: On lance ça direct.
1: Ouais, gang, gang. Ah. Ça fait. Gia, gia.

0: Et ouais, c'est l'évidence. Voilà. Alphonse Signe de Porto Simpré voilà. Avec nous dans les studios ce soir.
1: Ah ouais. Merci à Eric Durand qui m'a présenté Alibi. Vraiment, lui aussi, c'est un grand homme au grand cœur. C'est grâce à lui que j'ai rencontré Alibi Montana.
0: Et bah, large aussi à toute l'équipe d'Armada, hein, au passage.
1: Voilà, exactement. Exactement. De Blivy, toute l'équipe. Et ceux qui suivront derrière.
0: Bon, là, avant de lancer le prochain morceau, il nous reste une vingtaine de minutes encore. Là, ça va partir en mode un peu plus chill.
1: Ah ouais. Là c'est un morceau franco-américain. C'est vraiment franco-américain créolisé. Moi, je fais des petits mix comme ça, des petits brassages comme ça, voilà, avec Lady Dice, c'est une rappeuse de New York. La connexion, je parle un peu anglais, donc je me démerde, disons. Sur les réseaux, non, parce qu'elle parle pas créole, le côté créole, c'est moi.
0: Non, mais créole haïtien, quand même, est assez proche de l'anglais.
1: Ouais, donc, Dieu merci, avec ça m'a un peu facilité. Mais ouais, c'est une bonne connexion avec elle. Et du coup, on s'est dit, ouais, bon, on fait un morceau. Mais au départ, on a quand même galéré parce qu'elle est aux États-Unis, je suis en France. Donc, on voyait les pistes et tout ça. C'était avec le décalage horaire et tout ça. Et au final, je pense même que je vais me mettre vraiment là-dedans parce qu'il y a pas mal d'artistes aussi aux États-Unis avec qui je dois collaborer. Mais le problème, c'est le décalage horaire. Parce que quand moi, je suis au studio, il y a quand même 6 heures... Ouais, c'est comme en Haïti, il y a quand même 6 heures de décalage. Donc, quand je suis au studio, ils sont dans leurs activités. Donc, mais j'ai vu que le rendu, faire confiance, parce que moi, c'est faire confiance à un artiste qui va poser sur un morceau, j'ai pas l'oreille, je suis pas là. Au départ, j'avais un peu de mal avec ça, mais j'ai vu qu'en fin de compte, c'est... Comme dit le dicton, il faut faire confiance aux autres. Donc j'ai fait confiance et le rendu est magnifique, quoi. Franchement, je suis fier de ce morceau.
0: Maintenant, on a plus de facilité aussi qu'à l'époque où il fallait aller en studio et tout. Voilà. Pour enregistrer chez toi, tu peux être plus réactif quand on te dit « Ouais, il y a cette partie-là, peut-être faudrait que tu la fasses plus comme ça. »
1: Exactement, exactement.
0: Donc c'est beaucoup plus facile de collaborer et... Nous, tu as vu, faire de la musique, c'est aussi un peu le concept, c'est de dire c'est international, ça fait des années qu'on travaille avec des artistes de tous les coins du monde. Mm-hmm. Le décalage horaire, on est tout le temps dedans.
1: Voilà.
0: On est toujours jet lag, de toute façon. Donc,

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15: Irrigation, élevage intensif, loup. Mardi 2 juin, les députés ont voté le projet de loi d'urgence agricole. Un texte jugé catastrophique par une partie du monde paysan et des associations environnementales. Après la loi d'orientation agricole et la loi Duplon, c'est le troisième texte en un an qui conduit à une impasse productiviste qui va profiter à l'agroalimentaire, aux gros propriétaires, au détriment de notre santé à tous et toutes. Le 17 juin, ce texte sera examiné au Sénat. Le 4 juin 2026, la librairie Utopia, dans le 5e arrondissement de Paris, accueillait Philippe Grandcola pour son dernier livre « Loi Duplon, le débat confisqué ». Dans la foulée de la pétition citoyenne, ce livre ambitionne de rétablir la vérité et de défendre vraiment les agriculteurs. Les données scientifiques sont formelles, la loi ne sert pas le bien commun, elle favorise une minorité d'exploitation et nous expose à des dangers indéniables.

0: Bien, bonsoir tous et toutes, bienvenue à la librairie Utopia. C'est une librairie donc, qui a ouvert il y a 5 ans, animée par le mouvement Utopia, qui est un mouvement d'écologie politique qui travaille un peu sur le grand récit, sur un récit autre que nous souhaiterions mettre en place collectivement. C'est pour ça qu'on a appelé ce lieu Atelier des Nouveaux Récits, parce qu'aujourd'hui on en a besoin, et je crois que ce genre de réunion et les sujets qu'on va évoquer ce soir vont souligner l'impératif urgence de faire appel à d'autres modèles et à d'autres récits donc. Et le mouvement Utopia avait créé il y a une quinzaine d'années une maison d'édition qui a aujourd'hui publié plus d'une soixantaine de titres que vous pourrez trouver à la librairie. Donc c'est à partir de cette expérience du livre très réussie, puisqu'on en est je crois plus de 70 000 volumes vendus aujourd'hui, qu'on a décidé d'ouvrir cet espace qui est non seulement un espace bien sûr de présentation des livres autour des notions d'écologie politique, mais aussi un lieu d'échange, de rencontre ouvert aux associations. Je voudrais remercier tout d'abord Philippe Brancola qui nous fait l'honneur et le plaisir de venir ce soir. Je dis l'honneur parce que tu es très sollicité. On avait été informé de la parution de ton livre, c'était il y a un certain temps déjà, et on avait dit à ton éditeur qu'on voulait à tout prix te rencontrer, parce que ce sujet de l'agriculture était pour nous un sujet prioritaire dans notre perspective d'un autre récit tel que je l'évoquais tout à l'heure. Ça touche beaucoup de domaines, et particulièrement l'œil du plomb, puisque est affectée la notion de l'approche de la démocratie très particulière qui est faite autour de cette démarche autour d'une loi qui nous a été imposée par une commission mixte paritaire, mais on aura l'occasion d'en parler. Et également, alors Daniel Siran, qui est du collectif Cancer Colère, vous en avez entendu parler, mais tu nous en diras plus en détail tout à l'heure, notamment au moment de la loi du plomb, puisque son animatrice Fleur Breteau est intervenue de façon assez spectaculaire à l'Assemblée nationale pour interpeller les députés qui avaient engagé le débat sur cette loi, et mettant bien sûr en question directement les décideurs sur l'impact sur la santé qu'une application d'une telle loi allait avoir. Alors Philippe Grandcola, on va commencer par une présentation un peu générale de ton livre. Tu es chercheur au CNRS,
1: oui.
0: Donc ton approche de biologiste, et j'avoue que j'ai été édifié par ton approche, et c'est vraiment un livre que je conseille à tout le monde, qui devrait être distribué d'ailleurs de façon très large, parce que déjà tu as une approche très très très pédagogique et très claire, et surtout presque qui aggrave le sujet. Par ce livre, tu vas traiter 7 fausses informations, hein, qui s'est divisé par chapitre en 7, dont les pesticides et l'acétamipride est primairement mis en avant, mais pas que, puisqu'on a également les sujets, bon, bien sûr autour des pesticides, on va parler prioritairement parce que cancer colère est présent, mais aussi la question de l'eau, la question de l'élevage, tout ce qui fait le corps de cette loi unique qui nous est aujourd'hui imposée. C'est un sujet d'actualité puisqu'elle est en pseudo-rediscussion aujourd'hui à l'Assemblée nationale, avec non pas des avancées, mais des reculs pour nous encore plus flagrants. Donc déjà, qu'est-ce qui t'a amené à écrire ce livre? Est-ce que c'est un coup de colère, ou est-ce que c'est... pourquoi la loi du plomb, et à quel moment?
1: Un peu, plusieurs raisons. Hein. Il y a déjà une raison par rapport au dialogue entre les scientifiques et la société d'une manière générale. Moi, je pratique ce dialogue un peu parce que, après avoir, au cours de ma carrière, j'ai pris des responsabilités, j'ai été directeur d'un laboratoire, ce qu'on appelle des unités mixtes de recherche, avec plusieurs tutelles, le muséum, le CNRS, Sorbonne Université, et donc on avait beaucoup de relations avec le public, parce que le muséum a aussi une mission de médiation scientifique, et je me suis rendu compte qu'il y avait une énorme demande de la part de la société civile par rapport à des informations, moi, que je pensais quand même assez bien partagées. Je me suis rendu compte que ce n'était pas le cas. Donc 10 ans d'exercice de partage et puis d'essayer de favoriser le partage avec mes collègues, ça m'a donné une petite expérience empirique du sujet, à tel point que le CNRS m'a demandé d'avoir cette activité, mais au plan national, pour une centaine de laboratoires qui s'occupent d'écologie, d'environnement. Donc moi, ma fonction au CNRS, c'est des questions de prospective, des questions de médiation scientifique et puis de rapport avec des plateformes d'évaluation scientifique comme l'IPBES, le GIEC de la biodiversité, Donc c'est toujours autour finalement du partage, hein, soit avec mes collègues, soit avec la société civile. Et de fait, du fait de ces fonctions, évidemment, l'agriculture, elle s'impose tout de suite comme un sujet qui est à la croisée des chemins. L'agriculture, c'est à la fois la santé humaine, l'alimentation, la santé de l'environnement. C'est une activité qui maintenant a à la fois des parties artisanales, des parties industrielles. Et puis ça a un gros rapport avec la biodiversité. Et à l'origine, moi j'étudie l'évolution des insectes. Et il y a quelques années, j'avais coordonné pour l'Académie des sciences un avis sur le déclin des insectes qui était destiné à être communiqué aux dirigeants du G7. Chemin faisant, le CNRS me demande d'être auditionné à l'Assemblée nationale sur la proposition de loi du plomb, puis un peu après d'autres auditions moins formelles par certains groupes parlementaires, je me rends compte du décalage qu'il y a finalement entre les conséquences de la loi du plomb et puis les connaissances qu'en ont des parlementaires, hein, y compris des parlementaires qui sont curieux, qui sont cultivés, qui ont envie d'avoir des informations de manière très sincère. Et donc là, je me suis rendu compte qu'il y avait vraiment un enjeu de partage encore plus fort sur ce sujet-là, peut-être que sur tout ce que je voyais par ailleurs, sur le déclin de la biodiversité d'une manière générale. Et puis les médias m'ont sollicité, beaucoup de grands médias m'ont sollicité, parce que c'est un sujet évidemment qui se prête à l'activité médiatique, hein, et donc je me suis dit, mais tout ce que j'ai pu avoir l'occasion de dire et tous les angles morts que j'ai vus dans le dialogue que j'avais à différentes parties, autant essayer d'en faire un livre, hein, et puis d'essayer de faire un petit livre assez compact, mais dans lequel les gens qui sont intéressés peuvent retrouver ces informations. D'autant plus qu'il y a manifestement intérêt du public, puisque la pétition qui concernait la première proposition de loi du plomb a été signée par 2 millions de personnes. J'ai été moi-même encore auditionné à l'Assemblée nationale, puisque, vous le savez, l'Assemblée nationale a eu l'obligation d'organiser un débat sur cette pétition. Et cette audition m'a encore laissé beaucoup d'insatisfaction, parce que l'audition a été finalement... comment dire, l'occasion de ne rien dire, hein, quelque part. Donc tout ceci a amené au fait que j'avais envie d'écrire ce livre pour partager tout cela, et puis pour partager des connaissances qui ne sont pas les miennes, hein, parce que là-dedans, on parle de toxicologie, on parle de droit, on parle de santé humaine, on parle d'alimentation, on parle de sélection de la virulence, des pathogènes qui prospèrent dans les élevages industriels, on parle de la santé des sols, etc. Donc il y a beaucoup de sujets à aborder. Et moi, ma fonction me permet d'aller questionner tous les collègues. C'est une communauté de 7000 personnes à peu près en France à laquelle moi je suis relié par mes fonctions. Tout ce que je dis dans le livre, ce ne sont pas des études scientifiques nouvelles, c'est le résumé de ce que l'on sait. Donc je pense que c'est important aussi, c'est ce que j'ai vu avec l'IPBES ou avec le GIEC bien sûr, c'est qu'aujourd'hui, il y a des débats scientifiques qui sont moins établis parce que la science elle-même ne sait pas encore trop. Il y a quelques travaux, mais on ne va pas au bout des connaissances parce que c'est encore un peu trop tôt. Et dans ces cas-là, le dialogue sur société, il est compliqué. Là, sur un certain nombre de sujets, on se rend compte aujourd'hui qu'au contraire, quand on a la chance d'avoir des collègues qui ont bien voulu donner 1 an, 2 ans, 3 ans, 4 ans de leur vie professionnelle, au moins en partie, à rédiger des expertises collectives, c'est-à-dire la synthèse de toute la littérature, en expliquant ce qui est bien connu, ce qui l'est moins, etc., ça donne un appui à la société qui est énorme. Et ça permet d'avancer, de prendre ces décisions en connaissance de cause. Évidemment, le but, ce n'est pas de faire une dictature scientifique. Le but, c'est que chacun puisse prendre ses décisions, élu, ONG, citoyen, chef d'entreprise, peu importe, médecins, etc., on puisse prendre nos décisions en connaissance de cause. J'ai même, moi, des collègues juristes qui sont impliqués dans des actions, justement, de prise en compte des problèmes d'environnement et de pollution, qui m'ont dit aujourd'hui que pour les magistrats, les expertises scientifiques collectives, c'est aussi quelque chose de très précieux, parce que quand ils se trouvent face à des requérants, ils n'ont pas chaque partie qui arrive avec sa publication préférée en disant « mais moi, ça dit ça, ça dit ça ». Ils ont une somme de connaissances qui est arbitrée, dans laquelle on dit ce qui est plus clair et sûr, pardon, ce qui l'est moins. Et c'est extrêmement précieux pour fonder aussi leurs décisions en droit.

0: rancune, tiens, pour ça, Madame Genova.
1: Vous êtes toujours à l'écoute de l'actualité des luttes et on poursuit avec cette prise de son qui a été enregistrée le 4 juin 2026 à la librairie Utopia dans le 5e arrondissement de Paris, qui accueillait Philippe Grand-Colla pour son dernier livre, Loi Duplomb, le débat confisqué. Donc il y a également donc aussi le collectif Cancer Colère qui intervient.
2: Tu as eu d'entretien au Palais Bourbon, mais tu relèves quand même que toute cette loi ne repose que sur de fausses informations. Donc à quoi ont servi ces présentations, ces entretiens, et comment aujourd'hui faire ce constat dramatique que sont portées de fausses informations pour porter une loi qui ne tient pas compte de tous ces

0: nous a demandé déjà de faire du piano, du chant. On était initiés à plein de choses, même aux marionnettes. Et oui. Tout ça, ça m'a servi toute ma vie. Au début, je voulais simplement être comédienne.
1: C'est ça.
0: Mais j'adorais chanter. J'avais beaucoup chanté dans mon enfance avec les scouts, pour marcher, pour manger, pour tout.
1: Oui.
0: Et ça m'est revenu. J'aimais bien apporter une touche de chanson dans mes spectacles de théâtre, parce que c'est là que l'âme vibre, l'émotion. Il y a quelque chose d'encore plus intime qui ressort de l'artiste.
1: Oui.
0: Et il se trouve qu'à un moment, j'ai eu une commande de créer un spectacle, une comédie musicale.
1: Oui, oui, oui.
0: Et puis, après, j'ai travaillé avec un compositeur.
1: Oui.
0: Et j'ai tellement aimé chanter dans mon personnage que c'était un peu le début d'un tournant vers la chanson. Après, un ami m'a proposé d'enregistrer ses chansons.
1: Oui.
0: C'est Bruno Martin.
1: Oui.
0: Avec lui, j'ai fait un premier album de 5 chansons.
1: Oui.
0: Qui s'appelait Corps et âme.
1: Oui.
0: C'était des chansons d'amour un peu mystiques, un peu du genre cantique des cantiques.
1: Oui.
0: Et puis, je les ai beaucoup chantées pendant plusieurs années.
1: Oui.
0: Et après, en fait, j'ai eu envie d'écrire mes propres textes. Parce que j'avais écrit de la poésie, des poèmes d'amour quand j'avais 20 ans. Et j'avais fait des études littéraires.
1: Oui.
0: Donc, c'est venu naturellement, en fait, à ce moment-là. C'est comme si j'avais déterré un talent enfoui. Ça a pris son sens. J'aurais jamais pensé que la poésie pouvait devenir mon métier. Et finalement, pour la chanson, ce goût d'écrire des poèmes est revenu. Et j'ai fait une formation, la Manufacture Chanson, qui m'a permis de laisser jaillir tout ça en une année.
1: Ce que je vous propose, c'est qu'on écoute un second extrait. Un second extrait.
0: Est-ce qu'on pourrait écouter Frisson de loup je ne sais pas.
1: Eh bien, Frisson de loup. Allez, bah,
0: pas en entier parce qu'elle est longue, mais
1: allez.
0: Comme vous voulez.
2: Bah là, du frisson.
1: Frisson de loup et Claude Olivier va le lancer. Et vous êtes toujours dans l'émission Théâtre sans frontières sur la radio Fréquence Paris Pluriel. Dans quelques secondes.

0: je suis confus, mais que j'ai des tas de questions à poser. Donc nous venons d'entendre Clémentine Stepanov, un extrait de votre nouvel album Liberté. Quel est le titre de cette pépite musicale ?
1: Frisson de loup.
0: Frisson de loup. Il y a Martine qui s'interroge et qui va intervenir.
2: En fait, il s'agit de vos souvenirs d'adolescente.
1: Oui, c'est ça. C'est relié, il y a plusieurs thèmes dans la chanson.
2: Oui.
1: C'est relié à mes souvenirs de scoutisme où pendant toute mon enfance, voilà. Je dormais sous bivouac, j'étais proche de la terre, on faisait des feux, on faisait des jeux d'approche. Et donc ça parle un peu de cette passion de la nature que j'avais quand j'étais enfant. Puis après, je suis venue faire ma carrière de comédienne à Paris, et par moments je me sens comme si je manquais d'air, quoi, parce qu'il n'y a pas assez de verdure, on est comme dans une fourmilière, mais tout en métal, tout en pierre, quand on court dans le métro.
2: Dans quelle région de France ?
1: Ah, c'était en Essonne, pas loin, dans toutes les activités de week-end, c'était en région parisienne, et puis on partait à chaque saison dans d'autres régions de France.
2: D'accord.
1: Et on chantait. Mais cette chanson évoque aussi un beau livre qui s'appelle Femmes qui courent avec les loups. Vous y avez pensé.
2: Et justement, vous posez la question.
1: Voilà, qui nous encourage, les femmes, à sortir un peu nos griffes et nos crocs, notre
2: exactement.
1: Puissance.
2: C'est une ode à la liberté voilà. des femmes, à l'ouverture, etc. J'ai exactement pensé à ce bouquin, parce que c'était en fait, avec le loup, etc. Et c'était, c'était de Clarissa
1: Pinkola Estes.
2: Voilà. oui, d'accord. Et donc, c'est une sorte de. Enfin, c'est une ode à la.
1: À la liberté.
2: À la libération, c'est ça.
1: Et. Ça rappelle que dans la nature, on peut retrouver sa force sauvage, qu'on a besoin parfois de prendre du recul par rapport à nos vies et d'aller observer le rythme des saisons.
2: Oui. La terre,
1: sauvage,
2: enfin.
1: Parfois, j'aime bien marcher pieds nus un peu dans la forêt, comme ça, pour.
2: D'accord. Oui, j'ai pensé.
0: Attends. Est-ce que Muriel a envie d'intervenir ? Oui et non.
3: Oui
0: et non.
3: Je ne veux pas dire de bêtises, mais moi je pense à Julie Depardieu.
0: Oui.
3: J'ai vu une représentation chez les Dominicains.
0: Oui, chez les Dominicains.
3: Et je sais. Clémentine indique qu'elle est donc littéraire, oui. qu'elle fait de la poésie. Et je pense à Julie Depardieu, je ne sais pas si c'est la même génération. Elle est plus jeune.
0: Elle est beaucoup plus jeune.
3: Il me semble qu'il y aurait des. Je ne sais pas. Ça m'évoque Julie Depardieu. Je ne peux pas exprimer pourquoi. Mais...
0: Muriel a parfaitement raison. Attendez, vous poursuivez, Muriel.
3: Oui, il y a une forme de décalage, enfin
0: oui.
3: de chansons toujours, je trouve un peu décalé. C'est-à-dire, il y a une réalité et on va s'extirper de cette réalité pour la voir d'une façon sous un autre angle et puis se trouver un cocon, un confort, un univers où on va s'exprimer. J'ai l'impression que il y a ce genre de choses. Il y a une réalité d'un côté, il y a de l'autre côté. Qu'est-ce que je vais faire de cette réalité ? Comment je vais composer avec ? Et finalement, comment je vais moi avoir une source créative, autour de cette réalité, comment moi je vais me construire avec ça.
0: C'est comment se construire, justement. Oui. Comment se construire, oui.
3: Et en même temps, il y a cette...
0: Oui, il y a cette...
3: Cette créativité qui s'exprime d'une façon, donc, poésie. Tout. Et je trouve que Julie Depardieu a quelque chose de commun avec
0: elle. Parce que vous créez aussi.
3: Moi ?
0: Oui.
3: Moi, c'est, moi je suis, j'étais commissaire aux comptes, donc j'étais plutôt dans la partie financière.
2: Ah, vous étiez
3: financière.
2: Commissaire aux comptes ?
3: J'étais dans la partie financière.
2: En fait, vous étiez commissaire aux comptes.
3: J'arrive à la retraite.
2: Ah, oui, oui, allez, allez, on
3: j'arrive
2: fonce.
3: À la retraite. Oui, et donc,
2: oui, oui, oui.
3: Moi, je fais maintenant du dessin, justement
2: voilà,
3: avec Anthony,
2: voilà,
3: qui n'a rien
2: ça.
3: À voir avec, avec la littérature, tout ça. Et je vais pas mal au théâtre maintenant, je commence à...
2: Donc, en fait, vous êtes passé de la fonction de commissaire aux
3: finances,
2: comptes
3: oui.
2: à la...
3: Voilà, maintenant, j'ai plus de temps et donc je m'intéresse à des choses que, auxquelles je n'avais pas pu
2: alors,
3: m'intéresser.
2: Juste deux secondes. En fait, il y a Jean-Luc...
4: Un petit peu le même parcours, enfin bon, passons. Et puis, j'ai parlé de Julie Depardieu. Moi, je pensais à Barbara.
1: Ah,
4: qui a une voix un petit peu à feu, la gentille, un petit peu mélodieux, ensorcelante aussi. Hein,
2: ensorcelante, oui.
4: Qui vous capte.
2: Qui vous capte.
4: Une voix qui vous capte.
2: Et
4: voilà.
2: Stéphanie
4: oui.
2: Tepanov nous capte.
4: Capte, voilà.
2: Nous capte.
1: Merci beaucoup.
2: Comment ?
1: Clémentine Stepanov.
4: Bah, oui.
2: Bah oui, mais bon. En fait, j'ai fait un lapsus, voilà. Et je revendique le droit au lapsus.
1: C'est un lapsus qui arrive souvent parce que mon nom vient de Stéphane en russe.
2: Voilà.
1: Ou ukrainien.
2: Voilà,
1: précisément.
2: C'est exactement ça, voilà. Voilà.
1: Les origines slaves, d'ailleurs,
2: oui.
1: Peut-être que dans cette chanson, ça peut faire penser à Plaine ma plaine, au steppe et au loup. Il y a quelque chose peut-être de l'âme slave qui ressort. En tout cas, la nature traverse vraiment tout l'album parce que c'est là où je me ressource. Et puis, il y a aussi un côté spirituel dans d'autres chansons parce que la nature est pour moi l'image du créateur et c'est aussi une manière d'être en communion avec lui et de
4: mystique
1: se ressourcer.
4: Aussi, hein.
1: Mystique aussi,
4: oui,
1: il y a des chansons mystiques.
4: Oui. Pensais, disons,
2: Attends.
4: Oui, bon,
2: allez, avec le micro.
4: Au chanteur breton, là, oui, Alan Stivell.
1: Oui, c'est vrai. Alan Stivell, il y a quelque chose de.
2: Avec le micro.
4: Un côté celtique, hein, voilà, ouais.
1: Exactement, un peu de folk.
2: Ouais. Un petit peu de folk.
4: Oui.
1: La Blanche Hermine, tout ça.
2: Oui. Est-ce que vous, là, il est 28, on va, ce que je vous propose, voilà, et c'est Claude Olivier qui a raison, et on va se quitter temporairement avec cette autre pépite, il faut du temps. D'accord.

0: Alors je suis confus, mais c'est ça la radio. On n'a pas envie de vous laisser partir. Mais il y a une autre, il y a une autre fée qui arrive. Hein. C'est la fée de l'information culturelle qui arrive. Voilà. Donc, alors, ce que je vous propose, c'est de refaire venir à la rentrée. Donc, chut, chut, donc, alors, nous venons de recevoir Clémentine Stepanov. Je vous recommande très vivement son nouvel album Liberté. Merci encore Clémentine Stepanov d'être venue dans notre studio et j'allais dire à bientôt.
1: Merci encore Yves et ses amis. À bientôt.
0: À bientôt Clémentine Stepanov.
1: Bon, enchantée.
0: Donc, et puis plein de bonnes choses. Et maintenant, on va rester dans le domaine de la culture. Voilà. Et vous restez, si vous le souhaitez, Clémentine Stepanov. Alors maintenant, place à un autre lieu qui existe pratiquement depuis 28 ans à peu près.
2: Le 104 a ouvert ses portes en octobre 2008.
0: Oui.
2: Alors j'ai pas compté depuis combien de temps, mais plus depuis près de 20 ans, un peu moins de 20 ans. On fêtera les 20 ans en 2028.
0: Voilà, en fait, c'est un lieu. Donc je suis très heureux de recevoir Sonia Kitter, oui, qui est la directrice des publics. Donc c'est un lieu qui existe depuis pratiquement 20 ans. Et c'est un lieu, quand j'ai planché sur le dossier, c'est un lieu pluridisciplinaire.
2: Oui.
0: C'est extraordinaire. C'est pratiquement ouvert 7 jours sur 7.
2: Oui, du mardi au dimanche. On est fermé le lundi. On peut avoir des événements le lundi de manière exceptionnelle. Mais du mardi au dimanche, tout à fait.
0: Et le dimanche, il y a un marché bio.
2: Le samedi.
0: Ah,
2: le
0: samedi. Pardon Sonia.
2: Pas de soucis.
0: C'est le samedi.
2: Le samedi,
0: il y a un marché bio.
2: Tout à fait. Des producteurs de la région Île-de-France qui viennent vendre du fromage, du pain bio, des légumes, de la viande. Voilà.
0: Exactement, oui. Ça. Et puis, c'est un lieu où il y a des concerts.
2: Exactement, de musique variée, classique, contemporaine, musique actuelle, musique électronique. Voilà, toutes les musiques.
0: C'est un lieu où il y a aussi des ateliers.
2: Tout à fait.
0: C'est un lieu avant tout. Il y a aussi de la lecture pour les enfants.
2: Exactement, donc il y a une programmation, vous le disiez, hein, pluridisciplinaire, donc
0: oui,
2: de la danse, du théâtre, de la musique, des arts visuels.
0: Oui.
2: Et donc ces différentes disciplines, elles vont prendre place à travers des spectacles, des expositions, des concerts, des soirées, des nuits, des festivals. Le 104 est un bâtiment de plus de 39 000 m². Alors tous ces espaces, ces 39 000 m² ne sont pas, oui, accessibles pour le public, mais en tout cas une grande partie nous permet de proposer des formes variées d'œuvres et en tout cas de présenter le travail des artistes.
0: Alors si on allait un peu en détail, un,
2: oui,
0: peu, Sonia, alors est-ce que ce soir il y a quelque chose qui va se passer, Sonia, au 104?
2: Alors ce soir, j'avais pas révisé aujourd'hui.
0: C'est pas grave, Sonia.
2: Mais il y a des événements artistiques. On en a parlé. Il y a,
0: oui,
2: des événements aussi, voilà, culturels. Et puis on va accueillir sur des sujets qui ne sont pas forcément artistiques, mais qui,
0: oui, oui,
2: peuvent parler, voilà, un peu à tout le monde, des événements en lien avec des entreprises.
0: Oui.
2: Et cette semaine, à partir de demain, nous avons un événement avec l'entreprise Leroy Merlin,
0: bon,
2: qui est plutôt autour du bricolage.
0: Ah, mais c'est important le bricolage.
2: Mais bien sûr, ça concerne tout le monde,
0: oui,
2: tous les âges.
0: Oui.
2: Et donc voilà, la marque vient plusieurs jours au 104 et propose de manière gratuite des ateliers de fabrication, des rencontres. voilà. Donc c'est,
0: Alors justement, quels sont ces ateliers de fabrication, Sonia?
2: Alors attendez, là, vous, alors ceux de Leroy Merlin, je ne les connais pas précisément. Mais en tout cas, on peut faire. Il y a des ateliers sur différents sujets au 104, oui. Des ateliers lecture. Ça,
0: alors
2: vous
0: justement,
2: dit.
0: On va parler des ateliers lecture.
2: Alors les ateliers lecture, c'est mis en place par notre librairie, puisqu'au 104 il y a une librairie qui s'appelle l'Arabesque.
0: Oui.
2: Et le libraire et son équipe met en place des rencontres avec des auteurs et des autrices,
0: oui.
2: Des rendez-vous comme un atelier autour du jeu. Donc un dimanche par mois on peut venir jouer autour de jeux de société très variés, c'est aussi gratuit. Il y a des lectures les dimanches matins, là, oui. plutôt pour les tout petits et
0: pour
2: les familles.
0: Pour les tout petits, en fait c'est à partir de quel âge ?
2: À partir de 3 ans.
0: C'est à partir de 3 ans, il commence à dévorer les livres.
2: Exactement. Enfin, pour la lecture, il n'y a pas d'âge, en tout cas,
0: on peut être
2: accompagné.
0: Oui, oui.
2: Voilà, donc il y a plein de formats différents, oui. De rencontres, d'ateliers.
0: Oui.
2: Et puis quand on avait préparé ensemble
0: oui.
2: ma participation, je vous avais parlé aussi des balles.
0: Oui, avec la baronne.
2: Avec la baronne, que vous connaissez.
0: En fait, il y a Martine qui a envie d'intervenir. C'est avec la baronne.
2: Ah, racontez-nous.
3: Oui, alors, j'ai participé, alors c'était au mois de février-mars, au bal de la baronne.
0: Voilà.
3: Ça m'a beaucoup amusée. D'abord, oui. En fait, c'est très libre, chacun, voilà. C'est très familial, il y avait des enfants, tous les âges, tous les genres, etc. Et donc, avec des orchestres. Bon, là, ce jour-là, l'orchestre, pour danser, c'était pas tout à fait ça.
2: Bon,
3: mais bon, ça fait rien. J'étais pas seule, j'étais avec bon, des tas de gens que je connaissais. Et voilà, le lieu, ça m'a beaucoup amusée parce que c'est très cool, en fait. Voilà. Il n'y a pas de chichi, si je puis dire, pour boire un verre, etc. Pour partir, on arrive quand on veut, on part quand on veut. Voilà, donc j'ai vu la baronne. Qui est, paraît-il, un personnage à connaître.
2: Tout à fait. Dans l'univers des balles, elle est très reconnue.
3: Et moi aussi, enfin, le 104, je ne connais pas bien. Je connais, mais je ne connais pas bien. Et les fois où je suis passée pour boire un verre, etc., j'ai vu des tas de jeunes qui dansaient.
2: Oui.
3: Dans une salle, quand on rentre. Voilà, ils s'entraînaient, toutes sortes de danses, enfin, plutôt du rap, etc. Voilà,
2: oui.
3: Donc ils s'entraînent régulièrement.
2: Exactement. Donc dans le 104 et dans son bâtiment, ce sont plusieurs grandes halles qu'on va nous occuper au moment d'événements, mais on les laisse aussi ouverts et libres à toutes les personnes qui veulent venir pratiquer.
3: Voilà,
2: donc il y a de la danse, vous l'avez dit, mais il y a aussi du théâtre. Beaucoup d'étudiants des cours Florent viennent pratiquer au 104. Des circassiens aussi. Et donc
0: Alors, pour moi, c'était fait évident, mais qu'est-ce qu'on entend par un circassien ?
2: Alors, ce sont des personnes qui vont pratiquer les différents arts du cirque. Du jonglage, de la roussire, par exemple, qui est donc une roussire, qui est
0: un
2: grand agré, donc une grande roue, dans lesquelles les personnes font des figures et entrent et sortent.
0: Oui.
2: Et donc, tout ça se passe de manière libre. Personne ne réserve... appel pour réserver un espace, on laisse les personnes qui le souhaitent venir utiliser les espaces, à condition que ça se passe bien tout autour. Beaucoup de danse, vous l'avez dit, plus urbaine, donc du hip-hop, du crump.
0: Alors, pardonnez-moi, c'est le vieux con qui parle, mais qu'est-ce qu'on entend par le crump ?
2: Alors, je suis pas une spécialiste de ces danses, mais le crump est donc une danse qui est issue du hip-hop.
0: Okay.
2: Et c'est une danse très, très intense, très virile, très saccadée. Pas vraiment Michael Jackson. Mais par exemple, je pense à une autre danse qui est un peu plus facile à expliquer, qui est le voguing que vous connaissez peut-être, qui fait référence au magazine de mode, le magazine Vogue,
0: et qui
2: est une danse qui est empruntée aux poses des mannequins de l'époque.
0: Oui.
2: Et donc ce sont des danses où les garçons comme les filles dansent plutôt à talons et vont faire des poses comme les mannequins de l'époque,
0: beaucoup
2: avec les bras, s'agenouillent, se lèvent. Voilà. Et ça s'appelle le voguing en référence à cette à ce magazine de mode. Donc c'est vrai que c'est le 104, quand on y entre, c'est aussi un spectacle où on voit, comme vous l'avez dit, toutes ces personnes en train de danser, de jongler, de répéter, et tout ça de manière libre et gratuite.
0: Donc en fait c'est gratuit.
2: Et c'est gratuit, l'accès au lieu est gratuit.
0: Oui.
2: Donc comme vous le disiez, on ouvre en semaine à partir de midi, le week-end à partir de 11h, et on entre dans le lieu de manière gratuite, sans acheter de billets. Et puis ensuite, vous pouvez acheter des billets pour voir une exposition ou voir un spectacle quand ça l'est. Parfois, on a des propositions gratuites. Le bal, on en parlait, il est gratuit pour tous.
0: Et donc, que faites-vous quand le bal ?
2: Alors, le prochain bal, celui qui va être celui de la fin de l'année, c'est le 11 juillet.
0: Le 11 juillet, donc c'est demain.
2: Avec la baronne.
0: Voilà, donc c'est cette semaine.
2: Non, là, on est en juin. Là, ce sera en juillet.
0: Ah oui, pardon.
2: Et ensuite,
0: c'est le 11 juillet.
2: 11 juillet, et ensuite, celui de septembre aura lieu le 19 septembre. Ce sera le bal des Martines avec.
0: C'est le bal des Martines
2: de Paname.
0: Ah.
4: Oui, j'ai un copain qui m'en avait parlé.
2: Ah bon, bah,
0: c'est le bal des Martines.
2: Il est pour vous, alors. Toutes les Martines sont invitées.
0: En fait, c'est pour Martine, voilà.
2: Tout à fait.
0: Voilà, c'est le bal des Martines.
2: Et c'est le 19 septembre.
0: Oui.
2: Voilà. Vous pouvez retrouver toutes les informations et les jours et horaires du bal sur le site internet du 104. Mais voilà, j'ai apporté avec moi la petite brochure pour être bien correcte dans les dates. Alors le 104, il a deux adresses. Une adresse principale qui est le 5 rue Curial. Mais vous pouvez y entrer aussi par le 104 de la rue d'Aubervilliers. C'est d'ailleurs pour ça qu'on s'appelle le 104. C'est en référence à l'entrée principale, à l'entrée à l'époque du site. Voilà. Mais 5 rue Curial, métro Riquet.
5: Mais c'est pas le 104 de Radio France.
2: Et oui, alors en effet, il ne faut pas se tromper. Il y a le studio 104 de la Maison de la Radio. Il y a le ciné 104 à Pantin. Donc parfois, voilà, on a quelques personnes qui se perdent.
3: Et je voudrais savoir, est-ce que vous avez, parce que je connais pas, des ateliers, mais des ateliers, par exemple, ateliers théâtre, ateliers avec des animateurs, avec des profs,
2: Oui, alors on a deux ateliers qu'on appelle plutôt qu'on appelle des cours, mais qui sont des ateliers. Un le samedi matin et un le dimanche matin. Donc le samedi matin, c'est un cours de Qigong. Je sais pas si vous connaissez cette pratique, proche. Oui, on en voit aussi, exactement. Vous avez pratiqué, tous les samedis matin à 11h30. Et le dimanche matin, à midi, il y a un cours de salsa hip-hop, qui est un cours qui mélange ces deux danses, la salsa et le hip-hop. Donc ce sont les seuls cours réguliers que nous proposons. Et ensuite, au 104, on a un espace qui s'appelle le 5, qui est dédié aux pratiques artistiques personnelles des habitants et habitantes du 18e et du 19e arrondissement. Donc si vous faites du théâtre, de la danse, de la musique, que vous pratiquez seul ou en groupe ou en association, vous pouvez réserver des espaces qui sont des ateliers, des salles de travail. Il y en a 4. Le tarif est très avantageux, c'est 2 euros de l'heure, en tout cas à partir de 2 euros de l'heure. Et vous réservez un créneau d'une heure, deux heures pour faire de la peinture, du chant, du dessin, de la danse.
3: Donc on peut venir avec sa troupe, mais je veux
2: dire,
3: élèves, ses camarades, avec son prof, etc.
2: Oui, la seule règle, c'est qu'il n'y a pas de cours payant accepté, puisque le tarif est très bas et qu'on souhaite vraiment accompagner, accueillir des pratiques d'habitants, des gens qui pratiquent pour leur bien-être personnel, va dire. Donc pas de cours payant, uniquement des pratiques artistiques, donc pas de cours de sport, pas d'atelier, pas d'aide aux devoirs, par exemple, on peut avoir ces demandes, et uniquement pour les personnes qui habitent dans le 18e et le 19e arrondissement.
3: J'habite le 17e, ça va pas.
2: Vous habitez dans le 17e, il y a beaucoup de demandes en proximité, donc ça avait été une condition qui avait été posée.
3: D'accord.
1: Moi, je demandais s'il y avait un piano dans ces salles de répétition.
2: Alors, il y a des claviers. Il y a des claviers qui sont mis à disposition, un peu de matériel type chevalet, pupitre, table, chaise. On ne peut pas stocker son matériel puisque les salles voilà, vont être utilisées par les uns et les autres, donc pas de stockage. Et c'est un peu difficile d'accueillir des musiques amplifiées pour des questions voilà, de nuisances sonores entre les ateliers. Mais il y a, il y a deux claviers dont on peut D'accord. venir.
0: Est-ce qu'on pourrait parler pendant oui. trois secondes? C'est du festival IRCAM.
2: Oui, donc en ce moment, on accueille différents événements musicaux oui. En lien avec l'IRCAM, donc oui. avec cette haute institution culturelle, oui. Autour d'un grand festival qui s'appelle Manifeste.
0: Oui.
2: Et donc, il y a actuellement au 104, hein, jusqu'à la fin du mois de juin, des ateliers. Il y a un atelier de composition pour musique de film
0: oui.
2: Qui a lieu, et puis aussi différents concerts de musique. Il y en a un autour du Fado. Prévu prochainement. Je n'ai pas les dates en tête, mais si besoin, je peux les retrouver.
0: Et puis, il y a aussi des jeux d'échecs.
2: Et il y a des jeux d'échecs, aussi, exactement. Au 104, il y a des commerces. On a parlé, de la librairie. On a aussi un café.
0: C'est ça.
2: Et le café, qui s'appelle le Café Caché,
0: c'est ça.
2: Propose des ateliers d'échecs
0: oui.
2: En après-midi
0: oui.
2: À partir de 15h. Je crois que c'est le jeudi.
0: Oui, c'est ça.
2: Voilà. Le jeudi de 15h à 17h.
0: Oui.
2: Il y a aussi d'autres commerces. Il y a une boutique Emmaüs.
0: Ah la boutique Emmaüs.
2: Voilà, vous connaissez peut-être le grand marché
0: oui,
2: Ruriquet.
0: Oui.
2: Avant que Emmaüs ne s'installe avec ce grand marché,
0: oui.
2: il s'était installé au 104 avec cette boutique.
0: Oui.
2: Voilà, donc une très chouette boutique.
0: Oui.
2: Et de vêtements, un peu de vaisselle.
0: Allez, c'est face à la bouche, le micro. Je vais fâcher.
3: Je suis allée, c'est de vêtements.
2: Voilà, plutôt de vêtements, oui. moins de gros
3: petit
2: meubles.
3: Objet, pas oui. grands meubles.
2: Exactement.
0: Oui.
2: Et qui se renouvelle aussi souvent. Et d'ailleurs, Emmaüs est partenaire de l'événement ce week-end avec le Roi Merlin, parce qu'ils vont faire des ateliers aussi en commun.
3: Et vous arrivez de faire des concerts aussi
2: Oui, exactement. Alors, des concerts de musiciens, musiciennes variés. Cette année, on a pu accueillir des artistes comme Vincent Delerme ou Albin de la Simone.
0: Vincent Delerme, oui.
2: Voilà, pour ceux qui connaissent. Ouais. Jusqu'à des concerts d'artistes aussi sur d'autres types de musique.
0: Ouais.
2: Je pense à l'artiste Yel.
0: Oui.
2: Voilà, donc en effet, pour des formats aussi très grand, on peut accueillir des concerts de 200 personnes jusqu'à des concerts pour 3000 personnes dans la grande
0: 3000 personnes
2: dans la grande halle. Le lieu étant très grand, on peut vraiment varier.
5: Est-ce que le 104 est sponsorisé? Enfin, au plus ou moins, oui.
2: Alors,
5: ou,
2: nous, on est
5: subventionné, oui.
2: Oui,
0: c'est un lieu public.
2: Exactement, on est un établissement public.
0: C'est ça,
5: multiculturel.
2: Exactement, et artistique de la ville de Paris. Donc, pour cela, nous avons des subventions annuelles de la ville de Paris.
0: Il y a combien de salariés au sein du 104? C'est très impressionnant.
2: Alors, il y a en effet beaucoup d'équipes qui y travaillent.
0: Oui.
2: L'équipe 104, elle est constituée de 90 salariés.
0: C'est 90 salariés, exactement, 90 salariés.
2: Et puis ensuite, si on y ajoute tous les collègues qui travaillent aux équipes, enfin ouais. au sein des équipes de la sécurité, du ménage, qui ne sont pas des équipes internes
0: oui,
2: au
0: 104. Oui.
2: Et en période de festival et de grosses activités, on peut être plus de 200 à travailler sur le site quand il y a beaucoup d'événements. Voilà.
0: Et à propos d'événements, parce qu'il est 11h49 et on va.
2: Oui.
0: Et après Théâtre Sans Frontières, il y a une autre émission en direct, c'est l'Agenda. Sur l'actualité politique et sociale. Donc, ce que je vous propose, c'est en octobre ou en novembre, c'est de poursuivre cette conversation. Et puis, s'il y a des troupes, s'il y a des artistes avec un grand A qui ont envie de refaire venir, surtout, ils seront les bienvenus.
2: Merci beaucoup.
0: Et personne n'est parfait, je suis un ancien homme de pub. Donc, si on peut créer un partenariat entre le 104 et FPP, ça serait très bien. Qu'est-ce que vous en pensez, Sonia ?
2: Une bonne idée, avec plaisir, pour revenir en octobre.
0: Hein ? Oui. Pour revenir en octobre. Est-ce qu'il y a d'autres remarques ?
5: Passionnant, oui, vraiment.
0: Oui. Est-ce que...
5: C'est Voyage 104, hein, voilà.
0: Bah oui, c'est un lieu qui existe depuis 20 ans, c'est pratiquement 20 ans.
2: Voilà, on va faire les 20 ans en 2028. Voilà, sûrement il y aura une petite fête, vous serez invité.
0: Et donc, nous sommes mercredi. Quelles sont les différentes activités qu'il y a ce soir, demain, et puis voilà, en fait deux mots. En deux mots. Fait, vous êtes toujours dans l'émission Théâtre sans frontières sur 106.3 FM, une émission réalisée en direct par Claude Olivier.
2: Alors, quelques événements à venir. Oui. À la librairie, il y a le lancement d'une nouvelle édition qui s'appelle Les Sales Mômes.
0: C'est Les Sales Mômes, oui.
2: Plusieurs une soirée caritative spéciale à l'occasion de la sortie du pocket Les Sales Mômes.
0: Oui.
2: Voilà, qui rassemble plusieurs auteurs et autrices. Donc ça, c'est jeudi 11 19h.
0: À 19h, donc c'est demain.
2: C'est demain, tout à fait. Et puis ce week-end, vendredi et samedi, nous accueillons un concert avec Lina GRM.
0: Oui.
2: Concert de musique avec un tarif à 10 euros.
0: À 10 euros.
2: À partir de 20h le vendredi et le samedi.
0: C'est vraiment... Alors là, je vais être affreusement pédant, mais comme dirait Jean Villard, c'est la culture pour tous.
2: Oui. C'est une bonne conclusion.
0: Hein, c'est la culture pour tous. C'est exactement ça. C'est dans l'esprit de FPP. C'est le goût du partage. Et à propos de partage, il y a Martine qui a envie d'intervenir.
3: Non, moi je suis très, très, très étonnée, mais aussi ravie du prix très bas des locations.
0: Enfin,
3: ouais. C'est extraordinaire parce qu'on sait très bien que ça coûte très cher les locaux, enfin, pour renouer un local à Paris notamment. On sait très bien que ça peut coûter je ne sais combien. Et là, c'est 2 euros. Enfin, je veux dire, ça m'a scotché en fait.
2: Ah oui, c'est dans cet esprit de service public et de quel service un lieu culturel peut rendre aux habitants. Et donc c'est cette idée du sein qui a été pensée, et en effet de rendre accessibles des espaces à des tarifs très bas pour une pratique personnelle. Alors voilà, on nous demande des espaces pour accueillir des spectacles, des expositions, ça ce n'est pas possible, mais en tout cas accueillir pour une pratique voilà, n'hésitez pas. Pardon, parce que on va me dire après que je ne l'ai pas dit, mais vous achetez donc des cartes d'heure, et là c'est donc 2 euros de l'heure, mais vous devez acheter un pass à l'année qui coûte 15 euros.
0: C'est 15 euros le pass, oui, alors donc c'est cadeau. Bon,
2: voilà. Mais
3: à l'heure actuelle, c'est
5: le pass culturel.
0: C'est le pass culturel, voilà.
5: Vous voulez du pass Navigo pour y aller.
0: Voilà, non, c'est le pass culturel, voilà, le pass culturel, voilà. Voilà.
5: Bon. Qui a créé le 104,
2: c'est
5: bien entendu.
2: Oui, alors c'est Bertrand Delanoë.
0: Ah, c'est Bertrand Delanoë.
2: Avec son élu à la culture de l'époque, Christophe Girard,
0: Christophe Girard.
2: Vous le connaissez. Qui, quand ils arrivent à la mairie de Paris en 2001 souhaitent créer un lieu d'envergure dans le nord-est parisien.
0: Oui.
2: Et c'est le site du 104 qui est identifié comme pouvant être un nouveau lieu culturel de la ville de Paris. Et donc à partir de là, se met en place, alors beaucoup aussi en soutien avec l'ancien maire du 19e arrondissement, Roger Madec, qui a aussi beaucoup accompagné le projet, notamment dans dans sa relation aux habitants, avec ouais. l'idée de penser et d'imaginer des projets, des services qui permettent aussi de créer du lien avec les habitants et habitantes.
5: J'ai bien entendu parler. Au moins, c'est pas avec Jacques Lang.
4: C'était une reconversion de site. Mais...
2: Et exactement, bien sûr. On est sur le site des anciennes pompes funèbres de la ville de Paris.
3: Voilà,
2: un bâtiment qui a été construit en 1873 ouais. et qui était une usine où on fabriquait les cercueils de tous les Parisiens. Voilà, jusqu'à 1200 ouvriers qui y travaillaient. Et le site a été fermé dans les années 1997-1998, laissé à l'abandon et donc laissé en friche jusqu'à ce qu'on lui trouve une nouvelle activité, un nouveau destin, on va dire.
3: Est-ce que vous avez senti, enfin vous peut-être, disons le 19e arrondissement, est-ce qu'il a repris, parce que bon, il était quand même considéré à une époque un peu pour laisser pour compte, hein, il faut l'Est de Paris hein, en oui. règle générale, oui. est-ce que vous avez senti un regain de quelque chose, est-ce que ça donnait de la... Je sais pas, de la flamme au 19e arrondissement. Est-ce oui, que les gens se oui. sentent plus
2: heureux? Oui, je pense qu'il y a eu. Oui. Alors après, il n'y a pas eu que le 104, hein, mais c'est vrai que c'est une municipalité qui s'est vraiment tournée vers les quartiers du nord-est parisien. Et c'est qu'aujourd'hui, le 19e, entre le 104, la Philharmonie voilà. et tous voilà. les autres lieux qui existent, je pense qu'il a. Voilà, il oui. peut être fier du réseau, des acteurs, des structures associatives, culturelles qu'il y a sur le territoire.
3: Théâtre, parce que je vais souvent au théâtre. Et quoi?
0: Non, non.
3: Je peux pas?
0: Non, non.
3: Bon,
0: bah, je peux pas. Non, non. Donc, non. Là, c'est Claude Olivier qui dirige cette émission. Et c'est Claude Olivier qui a le. Non. C'est Claude Olivier, le chef d'orchestre de cette émission. Ah, mais. Donc, alors, ce que je vous propose en octobre, notre ami Sonia Kitter, c'est de refaire venir en octobre oui. et de poursuivre cette conversation. Et je me répète, de créer un partenariat avec le 104 et la radio Fréquence Paris Pluriel qui fête ses 30 ans. 106.3 FM. Et puis, merci encore à notre invité qui reste parmi nous, Clémentine Stepanov.
1: Merci encore.
0: Et puis merci à Martine, merci à Muriel, merci à Jean-Luc et merci à Claude Olivier et à dans un mois. Surtout si vous avez envie d'intervenir à la radio, soit en tant qu'artiste avec un grand A ou en tant que participant, vous prenez contact avec la radio. Yves Chevalier, à très bientôt. Et nous sommes là et nous vous écoutons. Et vive la liberté. Non, c'est terminé, Jean-Luc, je suis confus. C'est terminé. Maintenant, place à l'émission L'Agenda sur l'actualité politique et sociale. Et en ce moment, le moins qu'on puisse dire, c'est qu'ils ont du boulot. Voilà.
3: Merci à tous.
0: Et vive la liberté.
1: Merci. Vive la liberté.

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0: Bonjour à toutes et tous. Vous êtes sur fréquence Paris Pluriel 106.3 FM sur l'émission de Ligne de crête pour un antifascisme sans phare. Alors aujourd'hui, ça va être une émission un petit peu spéciale. Nous accueillons parmi nous Anaya, étudiante afro-américaine, qui nous parlera de son expérience vis-à-vis de la Palestine et des violences policières. Et accompagnée de Shanae Minor, qui est avocate afro-américaine aussi, vivant en France, toutes les deux. Donc déjà, pour commencer, merci à toutes et tous d'être venus. Merci aussi à Rémi pour la technique. Et du coup, est-ce que Anaya, tu peux te présenter, s'il te plaît?
1: Alors, moi, je m'appelle Anaya. J'ai un parcours un peu biculturel où j'ai vécu entre la France et les États-Unis. Je suis actuellement en master à Sciences Po, mais j'ai grandi, j'ai été élevée à Oakland, en Californie, qui est une ville connue pour être très politisée. Donc, j'ai été élevée dans une communauté qui était très gauchiste, qui était vraiment qui luttait beaucoup pour les droits des Noirs, enfin de tous les peuples du monde, quoi. Et donc, j'étais élevée avec ça et ça m'a formée dans mes valeurs. Et du coup, quand j'ai fait ma licence à New York et je faisais partie du mouvement des étudiants à New York pour la Palestine, où on a réussi à occuper un bâtiment entier pour lutter pour le désinvestissement de notre école dans des entreprises qui vendent des armes à l'Israël. Donc j'ai un peu ce parcours ici. Et maintenant, dont je veux dédiquer ma vie à se battre pour ma peuple, la peuple noire, la peuple noire partout, et enfin les personnes racialisées et les personnes, enfin pour tout le monde quoi. Donc voilà.
0: Donc, c'est parfait, merci. Est-ce que tu peux du coup revenir un petit peu sur ton expérience aux États-Unis, sur la lutte des étudiants vis-à-vis du génocide palestinien, un peu, ça va nous dire comment ça s'est passé là-bas et le niveau de répression auquel vous avez dû faire face, par exemple?
1: Alors, je vais commencer de comment moi je me suis un peu insérée dans le mouvement. Donc, j'avais vu qu'il y avait un dimanche où les étudiants ils sont venus avec leurs tentes, avec leurs affaires, quoi. Ils ont pris tout le rez-de-chaussée du bâtiment et ils se sont installés là-bas. Donc, moi, le lendemain, j'étais curieuse. Je me suis déjà fait un peu, on dit, repressée par. Réprimée par l'administration parce que j'ai commencé un peu plus tôt à. Il faut savoir qu'à mon école, j'étais on est très lié avec une université israélienne. Du coup, dans mon école, il y avait plein de soldats, anciens soldats du IF qui étaient dans mon école. Donc, dès que, enfin, les événements du 7 octobre, ils ont mis des fiches. Vous connaissez très bien les fiches kidnappées de partout dans l'école. Et moi, je savais pas trop, j'étais pas trop informée sur la situation au Palestine. Donc, j'ai commencé un, mais j'ai vu sur les réseaux des enfants qui pleuraient pour leurs parents. Et pour moi, c'était ce côté-là où j'ai compris que déjà que je suis anti-guerre, que ça va pas, quoi. Donc j'ai commencé à m'éduquer et ça m'a très, enfin ça m'a touché de voir ces fiches de partout en sachant que c'était de la propagande. Donc un jour, j'ai enlevé les fiches, voilà. Et il y a quelqu'un qui est couru derrière moi et qui m'a attaqué quand j'ai enlevé les fiches. Et c'était enregistré par les caméras et tout. Et aussi, c'était moi qui s'est fait puni par l'administration parce qu'apparemment, il fallait pas que je touche les fiches. Donc ça, c'était peut-être 3 mois avant. Mais j'ai vu un peu les étudiants qui étaient en train de s'installer. Donc je suis allée voir, j'ai parlé avec eux. Et j'ai vu que c'était des personnes qui ont ma même mentalité. Enfin, moi, je me sentais seule à soutenir la Palestine, et j'ai vu que c'était des étudiants de mon école comme moi qui aussi avaient les mêmes valeurs et la même lutte que moi. Donc, je me suis installée un peu là-bas et j'ai compris que c'était un truc, c'est pas juste qu'ils sont venus, ils ont emmené leurs affaires et ils se sont installés, mais c'était un truc très planifié, très organisé. Il y avait des différents comités. La comité de presse, la comité de négociation qui négociait avec l'administration. Donc moi, je me suis directement mis en 30 minutes avec la comité de négociation. Mais ce que j'ai compris très vite, c'est que, un, les étudiants, ils étaient organisés, c'était des étudiants très intelligents qui étaient très éduqués sur le sujet, sur la lutte, sur comment manifester, comment s'organiser. Mais ils n'étaient pas prêts à tout... Comment dire, perturbé. Il avait des limites. Et moi, je trouve que ce qu'il faut dans un mouvement, c'est qu'il y a constamment du perturbation pour que on force l'administration à réagir. Si on va s'installer dans le rez-de-chaussée et l'administration, il s'en fout, ils vont pas bouger, nous, on va pas bouger, ça sert à rien. Il faut constamment faire pour que l'administration, ils ne peuvent pas nous ignorer. Donc, on a réussi du coup à prendre un bâtiment de l'administration, enfin où ils travaillaient, et on a pris pour 2 semaines. On s'est installé là tranquillement, mais eux aussi, ils nous ont pas, enfin, ils nous calculaient pas, et éventuellement, on est parti. Tout ça pour dire que je pense que le gros problème, c'est que il n'y avait pas, enfin, pas de progression. Quand on voit dans un mouvement que l'administration, il ne bouge pas. Il faut les forcer à bouger. Et les étudiants, ils étaient pas, ils voulaient pas forcer, ils voulaient pas pousser. Par rapport à la répression, enfin, par rapport à comment l'administration a réagi, de base, on était en négociation un peu avec, enfin, avec l'administration. Et de base, ils nous ont dit qu'il valait pas envoyer la police. Il faut savoir que mon école, ils sont connus pour être un peu socialistes. C'est une école connue pour ça. Donc, ils voulaient pas pour leur image. Envoyer la police. Mais il nous a dit ça, il nous a dit serrer la main en disant il n'allait pas envoyer la police. Mais la présidente, qui était une politicienne pro-Israël, a décidé à 5 h du matin d'appeler la police pour venir chercher tous les étudiants pendant qu'ils dormaient et les mettre tous en garde à vue. On est revenu sur le campus. Et moi, j'ai vu avec mes yeux, il y avait beaucoup de gens qui venaient nous filmer, nous même, je sais pas comment on dit ça en français, mais les petits gaz, pepper spray, nous gazer. Donc nous, on s'est fait, du coup, moi, je me suis fait gazer. J'étais en stream, donc il y avait quelqu'un qui live streamait, qui venait pour nous gazer. On a prévenu, il y avait la police en face. La police les a interpellés, ils ont parlé avec eux, et tout d'un coup, la police, ils viennent, ils cherchent le seul garçon noir qui est dehors, il le prend et il l'emmène en garde à vue. Donc nous, on n'était pas pour ça, on s'est mis assises devant toutes les voitures de la police, ça s'est devenu un grand truc. Il y avait, je pense, ce jour-là, 15 gens qui se sont fait arrêter. Mais ça montre un peu que quand on regarde la police américaine, eux, ils utilisent les méthodes de l'Israël, de l'armée israélienne. Eux, ils sont liés. La police aux États-Unis et la police israélienne, ils utilisent les mêmes méthodes. Donc, j'ai pu voir que c'était tout lié, en fait. Eux, ils étaient là pour nous attaquer comme pour nous silencier. Exact, en utilisant les mêmes méthodes qu'ils utilisent pour les Palestiniens en Palestine, quoi.
0: Donc, outre les conflits avec l'administration de l'école, tu as précisé d'ailleurs le nom de ton école? Non. Ça peut être intéressant. Mais cela dit, donc, outre vis-à-vis de l'administration et la police, est-ce qu'il y avait des oppositions au sein même des autres étudiants? Bah, non, des contestations, des contre-contestations par rapport à ce que vous faisiez. Est-ce qu'il y avait d'autres élèves qui venaient contester? Parce que tu disais qu'il y avait pas mal d'anciens de Tsahal. J'imagine qu'eux ne sont pas restés les bras croisés en attendant. Est-ce que ça, tu as des...
1: Du coup, comme il y avait beaucoup d'étudiants israéliens à mon école, il y avait souvent des... Quand à New York. C'était à New York, mon école de New School, qui avait un partenariat, comme je l'ai dit, avec une école en Israël. Il y avait beaucoup d'harcèlement des étudiants israéliens qui ne sont, eux, ils ne sont pas fait, ils nous ont jeté des trucs, ils sont venus, ils nous ont craché dessus. Ils ont parti sans rien. L'administration ne leur a donné rien. Mais nous, à chaque moment, tout le monde a eu un avertissement. Il y a des gens qui ne pouvaient même pas, ils avaient presque pas le droit de recevoir leur diplôme. Mais quand les élèves israéliens, ils viennent, ils nous crachent dessus, rien leur arrive. Donc il y avait beaucoup, un peu cette tension à l'école entre les écoles, enfin, oui, voilà, les élèves israéliens et nous. Et quand un truc, enfin, que j'ai remarqué, c'est dans leurs yeux, il y avait de la haine. Ils nous détestaient. Ça se voyait qu'ils nous détestaient. Ils pensaient qu'on était les pires personnes du monde. Et ça se voyait dans leur comportement ici aussi, où, par exemple, quand on manifestait, tout d'un coup, il y a un gros groupe d'Israël, enfin, de pro-Israël qui viennent, etc. Ils partageaient sur les réseaux, oui, ils sont là, nanana, pour ne donc pour essayer de nous faire peur en vrai. Parce qu'ils nous criaient dessus, ils venaient sur nos côtés, nous on devrait les ignorer, parce qu'on savait que déjà c'est une groupe d'étudiants racialisés, hein. C'était que des étudiants moitié enfin, noirs et juifs qui étaient dans la lutte. Et bah, ils venaient, ils voulaient qu'on les se battre avec nous, et on devrait être les ignorer, quoi. Donc ça, c'était super dur pour moi, parce que moi, j'ai pas compris. Nous, on est des manifestants anti-guerre. C'est pas comme si nous on veut détruire tout le monde. Nous on veut juste que les enfants ils perdent pas leurs parents, que les gens ils ont le droit de vivre. Et c'était comme si nous on était les pires personnes du monde.
0: Alors, en France, on a un certain nombre de difficultés, par exemple, à parler de génocide quand on parle de Gaza et de la Palestine. Est-ce que ce genre de difficultés-là aux États-Unis existent?
1: Alors aux États-Unis, ça dépend du région. Je sais que chez moi, en Californie, il y a même le gouvernement qui a essayé de condamner l'Israël pour leurs actions. Mais quand on va dans des endroits comme par exemple New York, où il y a beaucoup de gens qui sont liés à l'Israël, qui ont de l'argent dans le gouvernement israélien, j'avais le sentiment qu'on était seuls en fait, qu'on était les seuls sur ce côté de l'histoire qui était pour la Palestine, quoi. Donc oui, je pense à New York en particulier, c'était particulièrement dur. Parce que juste, il y a cette population qui vit là-bas.
0: Merci. Du coup, tu as continué tes études en France. Est-ce que tu peux nous dire un petit peu en quoi a consisté ton militantisme depuis, si tu as pu continuer, et un peu nous décrire, j'imagine, le milieu étudiantin. Est-ce qu'il continue, enfin en français, hein, du coup, est-ce qu'il y a ce type d'action-là qui existe? Et ce que tu peux nous en dire, d'un côté, dans un premier temps. Et dans un deuxième temps, on y reviendra peut-être, mais effectivement, peut-être parler de la répression policière dont peuvent faire preuve les forces de l'ordre en France vis-à-vis des étudiants.
1: Oui, donc moi, depuis que je suis arrivée en France, je ne suis pas trop dans le mouvement pour la Palestine étudiant. Mais récemment, je trouve aussi qu'il y avait un peu, ça s'est calmé un peu. Pour un petit cette année surtout, mais je sais qu'il y a quelques semaines, pendant la dernière semaine des cours, où les étudiants de Sciences Po, ils ont réussi aussi à prendre un autre, enfin, pas prendre le bâtiment entier, mais s'installer dans une salle à Sciences Po pour montrer leur soutien de la Palestine. Et là-bas, enfin, j'étais dehors, dehors les portes, je les soutenais aussi. Et j'ai vu que là-bas, directement, ils ont envoyé la police. Donc là, quand je parle de la police française, je trouve que la police française, ça se voit pas, mais la police française, ils sont. Je veux pas comparer. Parce que les deux polices, ils sont pas top. Mais la police française, ils sont particulièrement vicieux et irrespectueux. Donc quand j'ai vu que. Et encore, je veux pas dire que aux États-Unis ça va, ils sont mieux, je vais pas les juste. Mais quand j'ai vu que la police française a insulté les étudiants, il les a insultés, ils ont fouillé toutes leurs affaires et ils ont donné des amendes de je pense 150 à 500 euros. Ça, c'était pas de l'expérience aux États-Unis, la même expérience. On va pas se faire insulter par la police juste gratuitement. Et on va pas nous fouiller, ils ont pas le droit. Donc c'est ça ce que j'ai vu, c'est que aux États-Unis, ou peut-être ils vont nous laisser un peu voir et répondent stratégiquement, en France, ils vont directement envoyer la police. Et la police, ils sont vicieux. J'ai eu une expérience aussi, du coup, quand j'étais en train de traverser la rue, hein, avec la police, enfin, après de regarder, de soutenir les élèves qui manifestaient, où j'ai dit un petit commentaire à la police, et directement, ils m'ont pris par le cou et ils m'ont jeté dans la rue sur un camion. Et on dit oui, ils ont dit qu'il fallait que je leur donne ma carte d'identité, etc. Donc, eux, la police française, ils vont directement à la violence. Ce qui est un truc que je ne vois pas que j'ai pas vu aux États-Unis. Donc, je veux aussi juste parler un peu de le fait que on voit les policiers américains comme très, très vicieux en France. Mais la police française, ils sont vicieux et ils n'ont pas de conséquences.

0: The Nice Day, chanson qui relève un peu de l'ambiance. Est-ce que vous pouvez nous en dire quelques mots?
1: Oui, quand on m'a demandé une musique du coup pour l'émission, j'ai pensé à celle-là. Elle fait partie d'une longue liste de musiques que j'écoutais pour écrire Passer la brume. Du coup, je ne les écoute plus maintenant que le roman est sorti et je suis assez nostalgique de ces musiques-là. Donc c'est une bonne occasion pour moi de la réentendre. Et alors, c'est une musique assez minimaliste, mais je l'ai vraiment écoutée en écrivant. Donc moi, chez moi, elle convoque des images et c'est une bonne manière pour moi, je pense, pour les auditeurs et les auditrices, de rentrer peut-être dans l'émotion, je dirais peut-être pas l'émotion, mais l'ambiance en tout cas de mon roman, où c'est l'histoire d'une femme qui fait traverser les montagnes.
0: Eh bien, on l'écoute tout de suite après ceci.
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3: Toi, tu commences à me baver sur les rouleaux.
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0: À Tchernobyl, selon les autorités soviétiques, la situation revient à la normale.
1: Sale sang.
2: De retour dans la salle 100, salle 100 à l'émission science-fictionnesque de Fréquence Paris Pluriel 106.3, présentée comme tous les jeudis, tu le sais, de 18h à 19h par la famille Abdelof au grand complet, exceptionnellement enregistrée ce soir aux Intergalactiques 2026 à Lyon. C'est incroyable, dans une petite salle intimiste où on se connaît presque tous, on pourrait presque présenter cette émission de nu. Ce serait splendide, mais quand même, soyons sérieux, deux minutes, parce que nous avons la chance...
3: Je ne sais pas si ça serait splendide.
2: C'est une vraie question. En attendant, soyons sérieux deux minutes, parce que nous avons la chance d'avoir avec nous Julia Collin et Meg Allison, autrice de Passer la brume avant la forêt. Et le livre de la sage-femme sans nom. On a décidé de commencer avec Julia Collin et avec vous et vos questions magiques, Odile. En précisant, je le répète quand même, qu'on ne connaissait pas du tout Julia Collin et qu'on l'a découvert, toute récemment et qu'on est bien content de l'avoir découverte parce qu'on s'est dit que voilà, l'imaginaire francophone avait une nouvelle voix et on était bien, bien heureux de la découvrir.
3: Oui, et donc votre premier roman est paru il y a 3 ans.

0: Tapons la forêt. Brièvement, c'est le récit d'une France qui vacille en même temps que le reste du monde, qui est aux prises de guerre, d'un affrontement entre les États-Unis et la Chine, de pénurie et d'une désorganisation assez généralisée à toutes les échelles de la société. Et nous, on va suivre les parents d'Élie et de Calme, qui quitte Paris pour Marseille, mais celle-ci est aux mains de la mafia. Bon, ça, c'est la partie contemporaine. Et après plusieurs années de raquettes et de violences, ils finissent par renoncer à cette vie en ville pour s'installer dans le village de Massa, dans l'Ariège. Raoul, je vais vous laisser présenter le...
1: Passer la brume.
0: Passer la brume.
1: Alors, on peut poser aussi la question tout à l'heure à Julia Collin. Passer la brume, ça pourrait être en quelque sorte la continuation de Avant la forêt, mais quelques décennies, années, siècles, éventuellement plus tard. On se retrouve dans une chaîne de montagnes baptisée Pyrène. Bon, on peut deviner à peu près de quoi il s'agit. Et du monde du Nord, les plaines du Nord viennent des hordes de migrants qui essayent désespérément de passer au Sud en Espe pour, on espère, pour eux en tout cas, trouver une vie meilleure, une vie où ils trouveront la sécurité, la paix et, espérons-le, la prospérité. Mais évidemment, pour ça, il faut traverser les montagnes et il faut passer les brumes parce que les Pyrènes sont traversées de bancs de brume qui ont la particularité, d'une part, d'être très poétiques parce que vous vous êtes évidemment tous retrouvés face à la montagne et vous avez vu ces bancs de brume dériver nonchalamment sur les coteaux, stagner dans les vallées et se déchiqueter sur les sommets. Sauf que cette brume-là, malheureusement, chez Julien Collin, pardon, est carnivore. Elle est désintégratrice. Si vous vous retrouvez englobé dans cette brume, eh bien, vous mourrez, vous disparaissez, vous êtes avalé. Et tout de suite, c'est beaucoup moins poétique. On va suivre donc les aventures de Vert, qui est une passeuse, comme sa maman avant elle, qui vit donc dans ces Pyrénées, qui survit de façon même assez efficace. Efficace en se nourrissant de plantes, etc. Et qui joue le rôle de passeuse, donc qui emmène des migrants d'un point A à un point B, qui les fait traverser les montagnes, qui les fait traverser la brume. Et tout ce quotidien va se dérégler le jour où un homme va apparaître dans son cercle immédiat, qui va la pousser peut-être à partir à la découverte de ses origines et qui va peut-être, nous lecteurs, nous apprendre comment cet univers-là en est arrivé justement ici. C'est un roman difficile à classer, mais qui nous a évidemment beaucoup marqué.
0: Alors, ma première question, c'est que Passer la brume et Avant la forêt se font écho. Et je voulais savoir comment vous aviez élaboré l'écho entre ces deux textes. Est-ce qu'on pourrait parler de diptyque? Est-ce que vous l'envisagez vraiment comme une suite? Et ou en tout cas, qu'est-ce qui vous a ramené à cette thématique de l'effondrement dans un contexte, enfin en tout cas avec des prémices un peu similaires à celles d'Avant la forêt, puisqu'on est toujours en France, on est toujours dans des lieux qui s'identifient et qui résonnent avec le monde contemporain.
2: Les deux histoires sont différentes. Elles se passent en effet toutes les deux dans les Pyrénées. Je ne les ai pas pensées comme un diptyque. J'ai grandi à Toulouse, pas très loin des Pyrénées. J'y ai passé beaucoup de temps dans les Pyrénées en vacances. Elles ont énormément nourri mon imaginaire. Maintenant, j'habite en Normandie et donc c'est très très loin des Pyrénées. Je pense qu'il y a eu beaucoup de choses, mais cette envie de convoquer l'imaginaire qui m'a nourri enfant à travers l'écriture fait partie des raisons pour lesquelles ça se passe dans les Pyrénées. Alors, c'est pas forcément un diptyque, ça pourrait presque être un triptyque parce que je viens de terminer un roman, mais qui sera un roman pour enfants qui se passe aussi dans les Pyrénées. Et après, j'arrête. Je passe à d'autres territoires.
1: Les Alpes.
2: Non, j'y suis allée qu'une fois et c'est trop loin de chez moi. Et pardon, quel était le début de la question ?
0: Qu'est-ce qui vous a donné envie de revenir sur un décor d'effondrement une deuxième fois ?
2: C'est une bonne question. Tout comme j'ai été nourrie des paysages des Pyrénées, j'ai été récemment nourrie de beaucoup de récits de migration. J'ai été bénévole dans des associations à Paris qui prennent en charge des enfants qui arrivent seuls en France et qui vivent à la rue. Et j'ai pu continuer cet engagement à Dieppe, là où j'habite maintenant, parce que ces enfants arrivent partout, enfants et adultes aussi d'ailleurs. Et j'ai voulu transposer ces histoires dans notre futur en posant un peu la question sous-jacente de... un jour, ça sera peut-être nous, les migrants. Donc, on a un rejet de plus en plus en France, alors qu'il n'est pas systématique, parce que c'est assez chouette d'être dans ces associations pour se rendre compte qu'on est quand même des centaines et des milliers à rester humains et à accueillir l'autre. Mais voilà, donc j'ai voulu un petit peu renverser, passer de l'autre côté du miroir et dire, bah voilà, en fait, là, c'est littéralement des Suisses qui fuient, parce que bon, ils ne s'appellent pas les Suisses, mais on comprend qu'ils viennent de Suisse, et qui essayent de partir en Espagne où un monde serait meilleur. Donc, j'ai pris la route migratoire à l'inverse, parce qu'aujourd'hui, il y a beaucoup de personnes exilées qui traversent les Pyrénées, mais du coup, de l'Espagne à la France, en arrivant, par exemple, du Maghreb. Voilà, donc j'ai eu besoin de projeter ça dans un monde post-apocalyptique pour poser cette question-là de peut-être dans le futur ça sera nous, et aussi parce que j'ai l'impression que on écoute et on apporte plus d'attention à des récits fantastiques qu'à des récits réels en ce qui concerne ces sujets-là. Si j'avais raconté cette histoire aujourd'hui, parce que j'en ai plein des histoires à raconter de jeunes garçons et de jeunes filles qui ont vécu des choses horribles jusqu'à arriver en France, qui ont vécu la perte de leurs proches sous leurs yeux, et bien en fait j'ai l'impression que si je raconte cette histoire aujourd'hui, bah en fait je serais pas invitée dans les festivals. On en parlerait peut-être un petit peu, mais beaucoup moins que là. Donc c'est un peu ma manière à moi de passer ce sujet à travers, et c'est un peu triste d'en arriver là aujourd'hui, de devoir créer un monde où on se rend compte que, oh mon Dieu, c'est horrible de traverser les montagnes parce que toute notre famille est morte. En fait, c'est notre monde aujourd'hui, et alors qu'on en détourne le regard beaucoup, beaucoup, actuellement.
0: Alors justement, vous m'avez un peu devancé, c'était ma deuxième question, cette question de du sujet de la migration. Et effectivement, moi j'y vois aussi quand même un...
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vivre avec le VIH, c'est maintenant l'émission d'une heure chaque semaine pour parler des questions qui comptent dans la vie des séropositives et de ceux qui les aiment, mais aussi pour parler des santé sexuelle et des préventions. Aujourd'hui, on va parler du programme EVARS, pourquoi ça coince. Et pour réagir à tout ce que vous entendez, vous pouvez nous contacter par téléphone au 01 40 29 46 09 ou à travers notre site internet comitedesfamilles.net. Vous pouvez également nous suivre sur Facebook et Instagram. La version podcast est disponible sur Apple Podcasts, Spotify, le blog et YouTube. N'hésitez pas à nous laisser des commentaires et des étoiles si vous avez aimé cette émission.

0: EVARS. EVARS, c'est l'acronyme de Éduquer à la vie affective et relationnelle et à la sexualité. C'est un programme qui, par la loi, a été établi il y a plusieurs années et ça fait seulement un an qu'il y a un programme vraiment mis en place avec trois séances obligatoires. Mais qu'est-ce qui se passe en réalité sur le terrain et surtout qu'est-ce que c'est ce programme? C'est quelque chose de nouveau, ça existait avant. Aujourd'hui, je vais essayer de vous parler de tout ça avec trois invités qu'on a un après l'autre. On peut du coup se concentrer sur des aspects à chaque fois différents pour vraiment décortiquer ce programme et les possibilités, les enjeux, le futur. Alors, on commence par Fanny Fauché qui est chargée des missions référente pour le rectorat des Versailles du CRIPS, qu'elle va vraiment nous parler de comment le CRIPS a mis en place les sciences d'éducation à la vie affective, relationnelle et à la sexualité.
1: Moi, c'est Fanny Gaucher, donc je suis chargée de mission au CRIPS Île-de-France depuis une dizaine d'années. Donc je travaille, je coordonne et j'accompagne notre équipe d'animation qui travaille sur le terrain avec les jeunes sur des actions de prévention, de promotion de la santé à travers la vie affective et sexuelle, la prévention des consommations de drogue, le bien-être et l'usage des écrans. Donc le CRIPS, c'est une association et organisme associé de la région Île-de-France. On est le centre régional d'information, de prévention du sida et pour la santé des jeunes. Donc on est une vieille association créée en 1988 et ça fait donc une trentaine d'années qu'on intervient notamment en milieu scolaire, plus particulièrement en lycée et en CFA sur la vie affective et sexuelle et sur les autres thématiques que je vous ai aussi indiquées.
0: Du coup, votre expérience et les précédents, toute cette discussion qu'on a depuis quelques années sur l'EVARS, sur l'éducation à la vie affective et relationnelle et à la sexualité pour les plus grands, vous faisiez ça bien avant qu'on en parle.
1: Complètement, c'est un peu à l'initiative de la création de notre association. Elle a été créée au moment de l'épidémie du VIH-Sida et il fallait de manière un peu plus urgente faire de la prévention. Historiquement sur les moyens de protection notamment. Donc on fait ça depuis 1991 en milieu scolaire. Donc c'est vrai qu'on n'a pas attendu que l'éducation nationale fasse ce programme EVARS pour intervenir. Et on a développé, je pense, une vraie expertise, un vrai savoir et savoir-faire pour parler avec ces jeunes de toutes ces questions-là.
0: Avant de rentrer dans les détails plus liés à EVARS, à qu'est-ce que vous faites, comment vous intervenez, c'était quoi votre manière d'intervenir, votre philosophie, votre mode d'approcher ces sujets?
1: Alors, c'est issu d'un travail. On a inventé et en même temps, on s'appuie sur les recommandations scientifiques. Donc, on utilise des méthodes pédagogiques très interactives. On mobilise vraiment les jeunes pour qu'ils soient acteurs et actrices de ces animations-là. Donc, nous, on appelle ça des animations débat et c'est vrai que c'est pour ça aussi que ça sort un peu de la posture du professeur. On est là pour accompagner les jeunes, on leur ouvre un espace de parole, de discussion, de débat entre eux. On utilise beaucoup aussi le jeu. Pour rendre attractifs nos animations. On s'appuie aussi beaucoup sur les besoins des jeunes à l'instant T. On fait des animations de groupe classe. Donc on part aussi de leur représentation et de ce qu'ils ont envie de parler de ce sujet-là. Toujours dans le non-jugement, l'ouverture, le respect de la diversité des opinions, des points de vue, des comportements. Ça se rapproche un peu aussi de ce qu'on peut dire de l'éducation populaire.
0: D'accord. Et si nous voulons un peu se concentrer sur les projets, sur le programme EVARS, depuis 3 ans, 4 ans, on parle d'EVARS plus, depuis 2021, pardon.
1: Alors non, 2021, ça fait référence à la loi qui oblige l'éducation nationale à mettre en place 3 séances d'éducation à la sexualité par an et pour chaque niveau de classe. Par contre, le programme EVARS, il a été édité et validé en février 2025. Donc, ça fait une petite année. qu'il est mis en œuvre.
0: Du coup, on a une loi de 2021 et pas du tout, ça n'a pas suivi immédiatement la mise en place de ça. Ça a bloqué pendant plusieurs années et il y a eu des associations, donc des associations de lutte contre les sida qui ont fait remonter ça. Est-ce que vous pouvez nous parler un peu de cette période?
1: Alors, ça fait des... Alors, effectivement, il y a la loi de 2001 qui oblige normalement l'éducation nationale à mettre en place 3 séances EVARS par an, mais on constatait que c'était rarement fait. Alors, le plus souvent, hein, les jeunes ont quand même eu une séance au cours de leur scolarité, mais pas 3 séances chaque année. Mais la loi 2001 n'est pas que la première étape. On peut même parler de 1975, où il y avait déjà une circulaire qui obligeait l'éducation nationale à faire de l'information sexuelle. Donc, ça fait très longtemps que l'éducation nationale doit se saisir de ce sujet-là. Mais on se rend compte encore aujourd'hui, et nous aussi, on le voit avec nos établissements scolaires, que tous les établissements scolaires ne sont pas prêts à organiser et mettre en œuvre ce programme-là.
0: Et pourquoi ils ne sont pas prêts? Est-ce qu'il y a des problèmes de financement, des volontés?
1: Alors, je vais parler de moi des retours que j'ai au niveau du terrain. Ce qu'on voit, c'est qu'ils ne sont pas prêts. Il y a un manque de formation, même si l'éducation nationale met en place des choses, ça semble insuffisant. Il y a des programmes déjà scolaires qui sont assez chargés. Donc il y a la question aussi, je pense, de la légitimité des professeurs à vouloir intervenir sur ces sujets-là. On peut aussi penser qu'ils ne sont pas forcément toutes et tous à l'aise à aborder ça avec leurs élèves. Et c'est vrai que nous, le constat qu'on a, c'est encore aujourd'hui, c'est que les établissements scolaires préfèrent faire appel à des associations extérieures dont c'est le métier pour parler de ce sujet-là.
0: Et ça, c'est pas mal, entre guillemets, mais si c'est fait, c'est pas fait non plus partout pour manque de financement, parce qu'il faut payer, il faut rémunérer quand même les associations qui interviennent.
1: Alors ça, c'est variable d'une association à l'autre. Nous, par exemple, on est financé directement par la région Île-de-France pour intervenir dans les lycées. Donc les lycées, pour la plupart, ne payent pas nos interventions. Elles sont déjà financées grâce à la région. Alors il y a un frein financier parce que tous les ans, en fait, on a 2 fois plus de demandes que de possibilités. C'est une réalité. Donc il y a un frein financier, bien évidemment. Mais pas que. Mais c'est vrai que c'est... Voilà, il faut dire aussi que le programme EVARS, c'est positif, c'est une très bonne chose que l'éducation nationale demandent à leurs professeurs, à leur équipe éducative d'intervenir eux-mêmes sur ces questions-là, parce que dans tous les cas, les associations ne pourront pas intervenir dans tous les établissements scolaires.
0: Oui, ça faciliterait le fait que les professeurs puissent intervenir directement. Vous faites aussi des formations pour les professeurs?
1: Alors nous, on est organisme de formation, effectivement, mais on touche un petit peu les professeurs, mais pas beaucoup, parce qu'au niveau éducation nationale, ils ont leur propre parcours de formation. Et concrètement, un professeur qui veut bénéficier de nos formations CRIPS, ce ne pourra pas être financé par l'éducation nationale. Donc il y aura un frein financier sur cet aspect-là. Donc c'est plus des formations qu'il faudra solliciter au niveau des académies, des rectorats.
0: Du coup, vous dites que vous avez plus de demandes de ce que vous pouvez vraiment suivre.
1: Oui.
0: Du coup, entre guillemets, vous ne faites pas face à des freins vraiment idéologiques.
1: Non, pas du tout. Nous, donc, ce que je disais, hein, ça fait une trentaine d'années qu'on existe, qu'on fait ce travail, et je pense qu'on est en Île-de-France assez bien repéré par les établissements scolaires. Ils connaissent notre travail, et je pense que c'est le fruit aussi de toutes ces années-là d'expertise. Tous les ans, on a des demandes, et effectivement, tous les ans, on est obligé de, malheureusement, de refuser une grande partie des souhaits d'intervention.
0: Pourtant, le programme EVA, c'est beaucoup critiqué par des franges assez larges de la société. J'ai trouvé des critiques, par exemple, des familles catholiques qui parlaient de le programme, à leur avis, c'est un programme qui fait une indifférenciation de genre, où les adultes sont invisibilisé, ça c'est certains des critiques, où la procréation n'est pas mise en compte. Vous que vous travaillez tous les jours sur, sur ce programme. Qu'est-ce que vous pourrez répondre à ce genre de critiques, de jugements?
1: Alors déjà, ce que je peux répondre, c'est que finalement, ces critiques faites d'adultes sur le programme EVARS, elles sont assez minoritaires. Je dirais qu'il y a quelques années, on avait beaucoup plus de peur et des établissements qui reculaient sur la mise en place de ces actions, de peur de la réaction des parents. Aujourd'hui, beaucoup moins. Et effectivement, c'est plus, avant, je dirais, c'était plus des parents qui ne connaissaient pas vraiment le programme, le sujet et ce qu'on allait y faire. Donc, ils projetaient des idées reçues. On parlait, on va apprendre à des petits à se masturber. Non, c'est pas du tout ça. Aujourd'hui, ce qu'on voit, effectivement, c'est plutôt des mouvements un peu réactionnaires, extrêmes. Sur le programme, mais ce programme, il a été fait par des experts, par des spécialistes du champ de la vie, du champ de l'éducatif, mais aussi du champ de la sociologie, de la vie affective et sexuelle. C'est basé sur des recommandations, même au niveau international, de l'Organisation mondiale de la santé. Donc, ce qu'on fait, c'est on sait ce qu'on fait. Voilà, et ces programmes-là, finalement, ont des impacts positifs. Hein. Ce qu'on peut répondre à ces personnes-là, c'est que c'est des programmes qui visent à protéger les enfants et les adolescents, notamment sur les questions de violence sexiste et sexuelle, sur la lutte contre les discriminations et notamment sur les LGBT-phobies. Donc, c'est très important que ces programmes puissent être mis en œuvre tous les ans et à tous les âges de la vie dans le parcours scolaire. Mmh.
0: Est-ce que vous pourrez un peu nous donner quelques points principaux? Vous l'avez déjà fait jusque-là, mais ce n'est pas grave si on va répéter certaines choses. Les points principaux, du coup, qui sont touchés par les VARS, comme je pense, les consentements, c'est un des choses qu'on commence dès la maternelle avec les consentements. Oui. Et d'autres points.
1: Oui, alors c'est vrai que c'est quand même un défi, ces interventions EVARS, parce qu'en fait, c'est un sujet qui touche à beaucoup, beaucoup de dimensions. Donc, il peut y avoir du sanitaire, comme parler du dépistage des IST. Il va y avoir les enjeux relationnels, sentimentaux, l'amitié, l'amour. Il y a les questions de sexualité, de plaisir, de désir, etc. C'est un sujet très large, mais le consentement a une place centrale dans la prévention des violences sexistes et sexuelles. C'est quelque chose, nous, dans nos animations, c'est le sujet principal qui est abordé avec les jeunes. Mais on va toucher aussi aux questions de réseaux sociaux, on va toucher aux moyens de contraception, on va parler de la première fois, on va parler beaucoup des idées reçues qu'on peut avoir sur ces sujets-là. Voilà, c'est que c'est quand même très large.
0: Oui, et la question du VIH est affrontée de manière systématique, il y a des manières particulières de l'affronter, parce que ça aussi, des fois, ça peut faire un blocage quand les parents savent que c'est dédié au VIH, là déjà, ça commence à coincer à nouveau.
1: Alors, le VIH n'est pas abordé systématiquement jusque-là, parce que nous, notre parti pris, c'est vraiment de s'appuyer sur le groupe classe à l'instant T, ce dont ils ont envie de parler. Après, souvent, on commence par un brainstorming en début d'animation. On va demander aux jeunes, par exemple, la vie affective, relationnelle, sexuelle, qu'est-ce que ça vous évoque? Et là, on va prendre tous les mots qui ressortent comme ça aux jeunes. Et souvent, la question des VIH, du VIH-IST ressortent dans les échanges. Et c'est un des sujets qui est quand même souvent abordé. On parle beaucoup des idées reçues, mais aussi des modes de transmission, des moyens de protection. L'idée, c'est aussi de ne pas avoir un discours tourner autour de la peur, du risque. L'idée, c'est d'avoir une approche positive de la santé. Donc, c'est d'avoir des rapports sexuels, mais de manière protégée, de manière sécuritaire. Et donc, on va parler des moyens de protection, par exemple, et du dépistage.
0: Oui. Et quand vous arrivez à faire les trois séances obligatoires, est-ce qu'il y a dans vos programmes une évolution où ces trois séances, c'est juste une question quantitative, ou il y a aussi une question qualitative qui change?
1: Alors, peut-être qu'il faut que je précise, parce que nous, jusqu'à aujourd'hui, on ne fait pas le programme EVARS. C'est-à-dire, jusqu'à cette année, nous, la démarche du CRIPS, c'est d'intervenir en groupe classe avec un animateur ou une animatrice du CRIPS, mais qui anime tout seul cette animation. Il y a un adulte de l'établissement qui est présent, parce qu'obligatoire et nécessaire, hein, mais qui va plutôt se mettre au fond de la classe et qui ne va pas intervenir. Nous, c'est ça notre approche jusque-là. Donc effectivement, à partir de la rentrée scolaire prochaine, on va devoir mettre en place ce programme EVARS. Donc on va devoir co-animer avec un membre de l'établissement volontaire. Et on va voir avec l'établissement sur quelle séance ils veulent que nous on intervienne. Mais on ne pourra pas intervenir sur les 3 séances. Hein. On n'a pas les moyens financiers pour faire autant de volume d'action. Donc le choix que nous on a fait pour l'année prochaine, c'est au moins de faire une séance EVARS dans le lycée. Et on va co-construire ça avec le lycée sur le choix de la thématique, sachant que l'éducation nationale a bien défini pour chaque niveau de classe, quels sont les sujets à aborder. Donc nous, on appliquera ce programme EVARS.
0: D'accord. Et avant de se quitter, est-ce que vous avez des retours de terrain concrets, c'est-à-dire vous travaillez sous des références sous le rectorat de Créteil? Est-ce qu'il y a des choses qui sont typiques pour le territoire, des problèmes, des freins, ou bien des leviers, des choses intéressantes que vous avez pu constater?
1: Alors du coup, moi je suis référente sur l'Académie de Versailles parce que c'est ma collègue Gienne qui est sur l'Académie de Créteil. Voilà, on se répartit le territoire parce qu'il est très large. Ce qu'on voit, on voit pas de différence entre les académies franciliennes. Ce que je constate, c'est des contextes très hétérogènes. Mais vraiment, il y a des établissements qui vont se mobiliser, il va y avoir des référentes EVARS, il va se passer beaucoup d'actions, des temps forts à plusieurs moments au cours de la scolarité. Mais ce qu'on constate, nous, quand même, aujourd'hui, le plus souvent, c'est des établissements qui ne sont pas prêts, qui encore nous sollicitent, mais pour qu'on intervienne, nous, tout seuls, sans forcément qu'ils prennent part aux animations. Où le personnel n'est pas encore formé. Voilà, donc c'est quand même très, très hétérogène et on est un peu dans une incertitude sur comment ça va se passer l'année prochaine. Alors, c'est, nous, côté association agréée et partenaire, c'est vrai que l'application de ce programme EVARS nous met un peu dans une incertitude sur comment on va continuer à travailler les prochaines années. Puisque jusque-là, on intervenait seul en classe avec la présence d'un adulte, mais qui ne participait pas à ces animations. Et là, ce programme EVARS n'a pas pensé à la place des associations en tant que partenaire qui pourrait vraiment être autonome et responsable sur une séance. Là, il y a une obligation de co-animation. Il y a une obligation de préparation avec l'établissement. Et puis, il y a aussi des thématiques qui sont déjà très, très drivées. Et nous, ce n'est pas notre approche principale. Voilà, à la base, on est sur ouvrir un espace de dialogue libre. Ouais. Et là, on va être contraint par certaines thématiques. Donc, concrètement, ça va nous poser la question. Si on a un élève de seconde qui veut aborder un sujet qui est prévu dans le programme en classe de terminale, qu'est-ce qu'on va devoir répondre? Est-ce qu'on peut quand même y répondre ou est-ce qu'on va lui dire « Non, désolé, c'est un sujet qui sera traité dans 2 ans, mets ta question de côté, tu attends 2 ans et tu auras la réponse. » Voilà, ça peut créer aussi c'est bien d'avoir ce parcours séquencé et progressif, mais qu'est-ce qu'on fait aussi quand même des interrogations qui peuvent venir à l'instant T? Donc comment on va se positionner par rapport à ça?
0: Après, il faudra du temps, de l'expérience et du terrain pour l'adapter. Après, je ne sais pas si l'éducation nationale sera assez souple.
1: Ce qui est dommage, c'est que la place des associations qui ont une vraie expertise sur ce sujet-là, nous le CRISP, mais pas, il y a plein d'autres associations, on sent qu'on a été mis un peu de côté et il faudrait pas prendre du recul par rapport à ça et perdre des actions de terrain à cause de ce programme EVARS. Je pense qu'on peut travailler ensemble. et tenir compte de toute cette expertise que l'on a pu avoir avec, avec ces années.
0: Et merci à Fanny Fauché. Maintenant, c'est la parole à Margot Barbier, coordinatrice des projets et développement de l'association ID Santé. C'est une association guyanaise qu'on a eu déjà plusieurs fois à l'antenne. Maintenant, pour ce qui concerne ce projet spécifique, du coup, lié au milieu scolaire, on peut dire que ID Santé a déjà pratiqué 4000 séances de VARS et 3000, elle a touché 3300 jeunes par an au milieu scolaire. Et je laisse la parole à Margot.
2: Moi, je suis Margot Barbier, je suis coordinatrice projet et développement au sein de l'association ID Santé. L'association ID Santé, c'est une association qui fait de la médiation en santé, qui s'est créée il y a 10 ans maintenant, en 2016, initialement en Guyane. Et qui désormais se développe aussi à des actions en hexagone, notamment en Occitanie et en Nouvelle-Aquitaine. On est une association spécialisée sur les droits et la santé sexuelle et reproductive. Et depuis 10 ans maintenant, on fait de l'éducation à la vie affective, relationnelle et à la sexualité. D'abord sur un projet qui s'est créé en Guyane en lien avec l'éducation nationale, enfin le rectorat et l'agence régionale de santé. Qui s'appelle Espace pour s'exprimer et que, de fait, des bons résultats qu'il a eus, on a déployé également en Occitanie, en Nouvelle-Aquitaine.
0: Du coup, vous avez pu co-construire ces programmes avec l'éducation nationale ?
2: Avec le rectorat de Guyane, en effet. En Guyane, il y avait, il y a toujours, mais à l'époque déjà, des indicateurs très dégradés sur la santé sexuelle et reproductive en termes de violences faites aux femmes, d'IST. Et du coup, il y a vraiment une prise de conscience des acteurs et donc le besoin s'était fait sentir et la proposition d'ID Santé ou l'engagement d'ID Santé sur ces thématiques a été bien perçue, soutenue par les acteurs locaux qui a permis de lancer le projet et les interventions dès 2017.
0: Et du coup, maintenant, pour la mise en place du programme EVARS, ces liens que vous avez eus avec les rectorats, ça vous a aidé pour la mise en place du programme? Est-ce que vous y participez? À quel niveau? Parce que juste avant vous, on a entendu la voix du CRIPS où justement il nous a fait part de tous les soucis, les problèmes qu'ils peuvent imaginer pour l'année prochaine parce qu'il n'y a pas... Il trouve qu'il n'y a pas la place des associations pour intervenir vraiment dans EVARS. Mais vous avez déjà collaboré avec les rectorats. Peut-être vous avez déjà... Vous avez une solution à ce problème.
2: La place des associations, c'est plutôt... elle est toujours à défendre, notamment avec le nouveau programme. Et ensuite, dans tous les cas, pour les interventions dans les établissements, ça va dépendre aussi des rectorats. C'est pas que la volonté de l'éducation nationale. Enfin, après, il y a les interprétations aussi qui peuvent varier selon les territoires, les besoins des établissements qui vont varier et l'appel aux associations, du coup, qui va en dépendre. Depuis l'adoption du programme, on a une poursuite et un vrai soutien au niveau de la Guyane, une poursuite, et il n'y a pas de changement, quoi. Toujours un engagement, un partenariat. Après, sur d'autres rectorats, ça peut être plus compliqué, ça varie, notamment parce qu'au moment de la publication du programme, il y a eu, dans un premier temps, une restriction du rôle des associations, qui a ensuite été... reprise par l'éducation nationale et du coup réaffirmer que la collaboration avec les associations pouvait se faire. Mais dans les faits, il y a encore une difficulté et un besoin de défendre la co-animation avec les associations au niveau national parce que ce n'est pas homogène. Et notamment, ce n'est pas homogène parce qu'il y a des associations qui ont des agréments au niveau national, mais après, il y a des associations qui ont des agréments au niveau académique. Et le process d'obtention d'agrément au niveau académique, ben, il varie aussi selon les académies. Et donc, voilà, selon où on intervient sur le territoire, il peut y avoir... différentes procédures.
0: En tout cas, votre expertise des Guyanes, elle est intéressante, elle est porteuse peut-être ça pourrait s'élargir à d'autres rectorats, votre expérience.
2: Oui, l'avantage de la Guyane et les acteurs tous mobilisés, c'est qu'on a vraiment pu travailler efficacement, travailler sur plusieurs années, montrer l'impact, avoir des retours des établissements, parce que l'impact du projet, au-delà d'être sur les jeunes qui voient leur droit à l'éducation, à la vie affective respecté, c'est aussi un soutien aux corps enseignants, aux infirmières scolaires, par la co-animation, parce que évidemment, l'éducation nationale porte maintenant, encore plus officiellement, mais elle le porte depuis 2001, cette intervention. Et donc, nous, on appuie et on soutient aussi les enseignants pour aborder des thématiques parfois pas faciles. Et ce qui est très important et ce qu'on défend, c'est aussi la co-animation, le fait d'avoir des interventions extérieures, des intervenants extérieurs formés, mais qui vont pas. Certes, on va avoir une continuité avec les élèves parce qu'on va revenir à hauteur de 3 séances par an et par niveau. C'est comme ça qu'on intervient à ID Santé. Mais on n'est pas tous les jours dans l'établissement. Et donc, pour certains élèves, c'est aussi une opportunité de témoigner des choses dans un autre contexte, de libérer la parole. C'est aussi l'avantage de la co-animation qu'on porte du coup en Guyane. Mais maintenant, on est depuis 2022 en Occitanie, et on fait des interventions aussi en Occitanie et depuis l'année dernière en Nouvelle-Aquitaine. Donc ça marche aussi sur d'autres territoires et c'est plutôt bien perçu également.
0: Oui, du coup, pour vous, la co-animation, ça peut être quelque chose de. Vous voyez les avantages de la co-animation plutôt que les soucis, parce que l'autre intervenante, elle nous a parlé justement des soucis, des problèmes éventuels qui peut donner une co-animation entre partenaires qui ne se connaissent pas, qui ont des références différentes, mais c'est vrai que c'est la co-animation, elle est co-construite, ça peut porter à quelque chose de positif. Mais du coup, vous parlez aussi des choses qui évoluent, des choses qui ont été réprises. Est-ce qu'il y a du coup une plaidoyer auquel ID Santé fait partie pour améliorer ces programmes EVARS?
2: Pour juste répondre sur la co-animation juste avant, c'est ce qu'on défend et c'est ce qu'on défend au niveau du plaidoyer aussi. Je vais pouvoir développer, mais c'est surtout, du coup, les associations ne sont pas en permanence dans l'établissement et il y a besoin d'assurer une continuité. À ID Santé, nous, les VARS, on la considère du point de vue des jeunes, du point de vue des professionnels qui entourent les jeunes au quotidien et aussi du point de vue des parents. Et donc, dans notre approche, c'est vraiment une approche globale sur les VARS, où on a des ateliers dédiés aux parents pour déconstruire les fausses informations qui circulent notamment sur les réseaux sociaux, les rassurer parce qu'il peut y avoir notamment avec la promulgation du programme, il y a eu beaucoup de craintes et de mobilisation sur les réseaux sociaux qui peuvent inquiéter. Et ensuite, avec les équipes qui sont présentes au quotidien, parce que c'est elles qui vont poursuivre les messages que nous, on va bien cadrer au moment de l'intervention, mais qui, pour être intégrées par les élèves, nécessitent, au-delà de séances définies à 3 par an, d'avoir une continuité dans tout l'espace de vie du jeune. Et du coup, sur le plaidoyer, ID Santé fait partie depuis quelques années du collectif pour une véritable éducation à la sexualité, qui est un collectif qui regroupe 10 organisations, dont le planning familial, SIDAction, la Excision Parlons-en, l'association de lutte contre le sida ALS qui est basée à Lyon, la Fédération nationale des CIDFF, la Fédération nationale Solidarité Femmes, et aussi le syndicat national des infirmiers et conseillers de santé, le SIX-FSU, Stop Ficha et Sud Éducation, un syndicat d'enseignants. Voilà, et tout ça, on est appuyé aussi par une organisation qui s'appelle La Vague dans ses actions de plaidoyer. Et du coup, ce collectif, nous, on l'a rejoint, je disais, je pense en 2024, mais il est actif depuis la publication d'un livre blanc sur l'éducation à la sexualité, où les membres du collectif ont identifié des mesures à adopter pour rendre effectif ce droit à l'EVARS et le cadre légal sur l'EVARS qui existe depuis 2001.
0: Et dans ce plaidoyer, du coup, c'est quoi, à votre avis, les choses sur lesquelles il ne faut pas reculer? Sûrement la place des associations, trouver une bonne place parce qu'elle n'était pas du tout pensée au début comme ça.
2: Oui, la place des associations, ça en fait partie. Les mesures là, notamment en lien avec le programme, voilà, qui vont être les plus importantes à défendre sur les mois à venir, ça va être aussi qu'il y a un pilotage national et académique permettant que l'éducation à la sexualité se mette en place de manière homogène sur l'ensemble du territoire, qu'il y ait des moyens pour mettre en œuvre cette éducation à la vie affective, relationnelle et à la sexualité, des moyens pour soutenir les infirmières scolaires, des moyens pour soutenir les associations et des moyens pour former, au-delà budgétaire aussi, de formation des personnels de l'éducation nationale. Voilà, c'est pas encore, tous les professionnels de l'éducation nationale ne sont pas encore formés et au-delà d'être formés après, il faut se sentir en capacité d'intervenir. Mmh. Voilà, ça un peu les vraiment.
0: D'accord. Et est-ce que on va aller vers la fin de cet entretien avec vous?
2: Oui.
0: Est-ce que pour l'année prochaine, pour 2026-2027, c'est quoi votre attente? Idée Santé pense que ça va passer comment l'année? Sur quoi il faudra se battre?
2: On espère une reprise des partenariats. De notre côté, continuer d'obtenir des agréments académiques aussi. Ce qu'il va falloir continuer, c'est de défendre la place des associations, la co-animation et d'obtenir un budget clair sur les VARS pour qu'il y ait des moyens qui permettent d'atteindre les ambitions du programme.
0: Et pour terminer notre tour sur les VARS, sur les enjeux, sur les perspectives, on va laisser la parole vraiment au terrain à Delphine Roche, qui est chargée des projets de l'association Arémédia. À Delphine, la parole.
3: Alors Arémédia, on est une association qui a 33 ans, qui s'est montée à l'origine via des médecins qui s'intéressaient en fait aux questions du VIH. On était en pleine épidémie de VIH. Aujourd'hui, l'association elle est structurée en deux pôles. Il y a le pôle hôpital hors les murs, donc on propose du dépistage des IST comme à l'hôpital, mais en dehors de l'hôpital. Ça veut dire que notre chargé de projet, le salarié d'Arémédia, eh bien, il va chercher à mobiliser un médecin et un infirmier et à solliciter une structure qui accueille un public qui est éloigné du soin, pour justement proposer des séances de dépistage autour des IST.
0: Oui, et vous intervenez bien en milieu scolaire.
3: Et ça, c'est l'autre partie, parce que ça, c'est un premier pôle. L'autre pôle, effectivement, c'est la promotion de la santé et de la prévention. Donc là, on va en milieu scolaire, mais aussi extrascolaire, auprès des jeunes. Avec les plus petits, en fait, on va chercher à renforcer les compétences psychosociales et on s'appuie d'une démarche expérientielle pour faire cela. Et avec les plus grands, on peut mettre en place plutôt des débats pour discuter, du coup. Nous, on parle en fait de conduite à risque, que ce soit en fait la consommation de produits psychoactifs, les conduites addictives ou encore tout ce qui peut se passer dans le cadre de la vie affective, relationnelle et sexuelle, qui serait en fait de l'ordre de la prévention.
0: Et l'année qui vient de s'écouler, du coup, il était déjà mis en place les programmes EVARS. Est-ce que vous avez pu intervenir dans ce programme-là?
3: Je ne pense pas qu'on ait davantage intervenu. Nous, en fait, on a un projet qui s'appelle les sorties santé. Alors, notamment ce projet-là, on en a plusieurs. Mais celui-ci qui est effectivement dans le programme de vie affective, relationnelle et sexuelle. Donc, on intervient effectivement auprès de troisième. Et donc, on parle de tous les sujets autour de la santé sexuelle.
0: Oui, du coup, vous faites votre sortie, vous les appelez les sorties santé?
3: Oui.
0: Et du coup, oui?
3: C'est donc un projet à destination des troisièmes. On les fait sortir sur une journée en dehors de leur collège. On leur fait visiter des structures autour des questions de santé sexuelle, je dirais même autour des enjeux de santé sexuelle. On explique bien au tout début que la santé sexuelle, nous, on a une approche globale et positive, et que là, on est en fait sur des enjeux sanitaire. Donc, on va parler de plutôt là où il pourrait y avoir des risques, mais qu'il ne faut pas oublier qu'il y a aussi toutes les dimensions plaisir qu'il peut y avoir dans la vie affective. On fait ce rappel-là, cette sortie, elle est pas, je dirais, elle est forcément partielle, hein, puisque la vie affective, la santé sexuelle, c'est vraiment très, très transversal et global. Hein. On pourrait y passer plus qu'une journée en réalité pour toucher tous les sujets. On le précise bien ça.
0: Bien évidemment. Et des fois, voilà. Vous... parce que nous, au comité des familles, nous connaissons mm-hmm. l'association Aremedia parce que, mm-hmm. Justement, il y a des interventions qui sont faites dans notre local. Du coup, le sujet est vraiment les VIH et les IST. Et est-ce que, du coup, ça peut créer un souci dans votre expérience si les parents savent en avance ou les enfants savent en avance que ça va être dans une association de lutte contre les VIH que vous allez aller?
3: Vous voulez dire, est-ce que ça peut inquiéter les parents?
0: Oui.
3: Moi, j'ai pas ce retour-là. Je sais que ça peut exister pour le moment. Je n'ai pas peut-être une expérience encore grande, mais en tout cas, mon expérience n'est pas forcément celle-ci. Après, on est des professionnels formés, donc je pense qu'en fait, en posant un cadre, on peut tout à fait faire de la prévention sans inquiéter. Mais c'est vrai qu'en étant formé, je pense en tout cas, on peut transmettre plus efficacement des messages. Voilà, et je crois que c'est le cas du coup de la plupart des personnes. En tout cas, c'est le cas chez vous, chez nous. Voilà. Donc oui. C'est vrai qu'on fait appel aussi à vous pour ces aspects, puisque du coup, c'est très concret aussi pour les jeunes. Ils peuvent poser des questions auprès de personnes qui vivent voilà, des enjeux différents des leurs. Mm.
0: Et comment vous voyez l'année prochaine? Parce que là, du coup, cette année, c'est fini. Et l'année prochaine, vos sorties santé, ils vont mm-hmm. continuer en parallèle du programme EVARS ou bien vous pensez que vous pouvez travailler ensemble? Comment vous vous organisez pour l'année prochaine?
3: Bien, nous, on tient à ce projet. Donc, pour le moment, oui, on est dans l'idée de le perpétuer. Je crois que les collèges avec qui on intervient le voient comme un complément. Eux, ils portent déjà leur séance EVARS. Alors, j'ai pas forcément tout en tête, mais je sais que voilà, les CPE ou les infirmiers scolaires se sont saisis de ces questions, se sont formés et du coup, bah, ils déploient dans leur collège déjà des séances et du coup ils apprécient ce complément qui est du coup en dehors du collège. Là en fait l'idée c'est d'aller rencontrer les structures, donc typiquement aller rencontrer le centre de santé sexuelle où on peut se faire dépister. C'est aller donc chez vous pour un peu mieux comprendre concrètement qu'est-ce que c'est que le VIH, comment on vit avec, mais ça peut être aussi auprès du planning familial sur les questions de contraception, d'IVG, de violence intrafamiliale, etc. Nous, on complète également avec tout ce qui est sensibilisation autour des discriminations. Donc, je crois qu'à chaque fois, c'est utilisé en complément. Voilà. Mmh,
0: d'accord. Et comment, juste pour terminer notre entretien, mm-hmm. vous accompagnez les élèves, vous êtes une des accompagnatrices du terrain?
3: Oui.
0: Est-ce qu'il y a des choses, des moments qui vous ont marqué en particulier, des épisodes?
3: Je dirais qu'en fait, les ateliers durent une heure, donc chaque professionnel a préparé son déroulé il y a ces phases qui sont prévues, il y a tout ce qui n'est pas prévu. Et donc, moi qui ai la chance d'accompagner les élèves sur toute la journée, je suis aussi présente sur les moments informels. Donc, je dirais qu'il se passe, on voit que ça les fait beaucoup cogiter, parce qu'en fait, sur les moments informels, bon, ben, on les entend un petit peu discuter entre eux. Et donc, effectivement, il y a des fois où on sent qu'on fait changer les choses, c'est-à-dire que des petites phrases, en fait, qui nous font dire que ce qu'ils n'ont peut-être pas dit, d'ailleurs, en groupe, ils vont peut-être se le dire entre amis ou ils vont nous questionner, nous, sur le chemin, en fait. Donc, je dirais que c'est peut-être les à-côté où on sent qu'effectivement, on fait bouger les lignes, il y a des prises de conscience, voilà.
0: Sur les moments plus intéressants, presque.
3: Ben après, l'un ne va pas sans l'autre, hein, mais mais tout à fait, oui. Ces moments-là sont précieux.
0: Oui.
3: Sont précieux, oui.
0: Merci beaucoup, Delphine.

0: interdit et la vengeance de la bande d'Harakiri. C'est le lendemain, ils ont refait paraître le même journal, mais avec un nouveau titre, Charlie Hebdo. Et c'est Charlie Hebdo qui existe toujours aujourd'hui. Voilà l'hommage à Jean Pignoreau de Crisenois.
1: Et on rappellera que pour Charlie Hebdo, ben voilà, c'est devenu un journal assez conformiste aujourd'hui avec Philippe Val qui a été le directeur, qui est devenu ensuite le directeur de France Inter.
2: Voilà.
0: Oui, ça, je sais qu'il y a certains personnages qui sont devenus un petit peu bizarres.
1: Mais en tout cas, c'était intéressant de rappeler aussi ce qui se passe ici. Et c'est toujours les anonymes, je veux dire, ça c'est intéressant aussi de le rappeler parce que souvent les anonymes, ils passent un peu à la trappe. Et pourtant, eh bien, dans l'histoire, ils ont contribué énormément, quoi.
0: Alors moi, j'ai entre les mains un livre écrit par un historien qui s'appelle Patrick Gominet. Le titre, c'est « Fournier, précurseur de l'écologie ». Et dans ce livre, on trouve, page 67, une photo du fameux Jean Pignoreau, donc de Crisenois.
1: Écoute, merci à toi pour ce point d'histoire, parce qu'il est important aussi.
3: Pendant qu'on installait ce matin les barnums et les tables, il y a des gens qui me disaient, ben non, mais en fait, c'est trop tard, tu sais, hein, là, de toute façon, ça y est, hein, il va être là, hein, ils vont être là, les data centers. Et en fait, je répondais, et je voudrais redire ici, qu'on est là, bien sûr, pour qu'il n'y en ait pas à Fouju, mais on est là pour qu'il n'y en ait nulle part, ni ici, ni ailleurs. Et je voudrais juste reprendre deux thématiques qui ont déjà été abordées, mais quand même qui nous paraissent vraiment très, très importantes. La première, c'est la question du déni de démocratie, de l'absence de transparence qui sous-tend la totalité de l'organisation de cette affaire. Depuis le début, on a fait voter des gens, sûrement les maires ou autres, on ne sait pas qu'est-ce qu'ils savaient déjà de ce qui allait se passer. On n'a pas transmis les informations, les bonnes informations au bon moment. Et même là maintenant, quand on gratte, on travaille, etc., ce n'est pas facile d'avoir toutes les billes. On nous empêche de discuter. On n'organise pas des réunions publiques. On nous dit, ben non, ça suffit, il y en a déjà eu. Vous n'allez pas encore en refaire une autre. Ce n'est pas la peine, c'est inutile. Et donc ce déni-là de démocratie qui empêche des débats sur des questions collectives fondamentales qui sont les nôtres. L'alimentation, l'utilisation des territoires. Comment les choses vont être demain pour les enfants et les petits-enfants qui arrivent ? Tout ceci, on devrait pouvoir en parler. Et est-ce qu'on a envie de cette société numérisée à tout va ? Ben peut-être non. Et l'autre sujet vraiment dramatique, on a évoqué le mot ici, on a parlé d'extractivisme à l'instant. Et je voulais vraiment insister là-dessus parce que qu'est-ce qui se passe pour construire ces data centers ? Et pour changer tous les 2 ou 3 ans toutes les puces et tout le matériel ? Où est-ce qu'on va chercher les choses pour le construire ? On va les chercher, pas chez nous, on va les chercher ailleurs, bien sûr. On va les chercher, par exemple, où ? En Chine, au Brésil, au Congo, en Thaïlande, au Soudan. Tiens, au Soudan, on s'arrête 2 minutes sur le Soudan. Qu'est-ce qui se passe là en ce moment au Soudan ? Les mêmes Émiratis qui sont en train de vouloir financer le projet Campus IA, parce qu'ils font partie de cette structure, les mêmes sont ceux qui favorisent le passage des armes pour qu'il y ait destruction, guerre, génocide et massacre. Et donc, quand on se parle de souveraineté numérique, quand on parle d'IA, quand on parle de construction de data center, ça veut dire qu'en fait, on est en train de soutenir, de fait, le déploiement d'actes coloniaux et de barbarie que l'extractivisme sous-tend. Et à ça aussi, on dit non. C'en est assez des catastrophes humanitaires et écologiques qui ont lieu dans la région de Kivu, à l'est de la République démocratique du Congo. Ou même dans une logique, même si la violence est moins apparente, mais au Canada, où les mines de terres rares sont sur les territoires des populations autochtones et Premières Nations, qui résistent, elles aussi, tant bien que mal. Donc on parle de projet local, mais non, il s'agit bien d'un projet à portée nationale, mondiale, internationale. Et il nous engage tous dans tous ces aspects. Le système néocolonial saccage les milieux et les conditions de vie des populations locales au nom du développement de l'industrie numérique dans les métropoles occidentales. Sans parler de la maltraitance et de la précarisation pour le montage en Inde ou en Chine, l'assemblage des composants, ou bien par exemple l'entraînement des IA par des travailleurs, travailleuses au Kenya, à Madagascar, aux Philippines, en Malaisie. On ne les oublie pas, même si on lutte ici. Et c'est pour ça que nous redisons non au data center, ni à Fouju, ni ailleurs.

0: 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Vous êtes à l'écoute de l'actualité des luttes. Et nous poursuivons l'écoute de ce pique-nique de lutte qui se tenait à Champeau ce 24 mai 2026. Et on parlait des mobilisations contre les usines de données numériques et contre le projet de Campus IA à Fougeux. Et nous débutons cette seconde partie d'émission avec cette balade avec les naturalistes des terres.
1: À la limite de Champeau, on regarde vers Fougeux et donc on regarde la plaine agricole entre Champeau et Fougeux.
2: On peut voir des hirondelles, tout à l'heure on a vu un faucon, tout à l'heure là on l'a pas entendu, c'est dommage, mais en même temps faut dire que c'est pas le bon horaire et c'est pas la bonne température, il fait quand même très chaud. Mais tout à l'heure on a quand même entendu une alouette des champs, on a vu des hirondelles aussi, des bergeronnes. Là on a vu une bergeronnette grise, mais j'ai vu aussi une bergeronnette printanière tout à l'heure. Et en termes de végétaux, qu'est-ce que vous avez vu? Donc on a ces deux grosses cultures, monoculture. Là c'est du lin. Et ensuite, mais par contre, on voit que sur les petits bords de culture, on a quand même plein d'herbes différentes qui poussent. Est-ce que tu veux dire un peu?
1: Ouais, est-ce que vous avez identifié, vous parliez d'oseille? Alors c'est de la famille de l'oseille, c'est pas l'oseille, c'est de la patience sauvage. Donc c'est du rumex. Vous avez à ses pieds du géranium. Enfin, un géranium. Oui, ça c'est un géranium. Vous avez plein de poacées. Alors les poacées, c'est ce qu'on appelle l'herbe, qui est plus ou moins difficile à identifier. On remet ça plus aux experts, mais comme ça, à vue, vous avez de la follavoine, vous avez de la grostisse, vous avez du pâturin et ainsi de suite. Des matricaires au sol, de la renouée, persicaire. Donc vous avez, malgré l'étroitesse de la bande, une végétation qui est quand même relativement riche et fournie. Et qui va évoluer hein, tout au long de l'année. Je reviens un moment sur l'alouette des champs. C'est l'alouette des champs, donc on a eu la chance de l'entendre tout à l'heure. C'est un peu un oiseau emblématique des champs. C'est-à-dire que lui, il niche au sein même de la parcelle. Il niche au sol, dans les champs de blé et de céréales. Et c'est l'oiseau le plus impacté par le projet. C'est-à-dire que le projet, lorsqu'ils ont fait leur étude d'impact, ils ont trouvé des alouettes des champs réparties sur les 90 hectares de la zone. En gros, vous avez cette alouette qui va être très très fortement impactée et dont les mesures de réduction, d'évitement, à notre goût en tout cas, ne sont pas du tout suffisantes. D'ailleurs, eux, ils le reconnaissent, hein, que leurs mesures, s'ils ne pouvaient pas la préserver en dehors de leur projet, l'alouette des champs, en gros, sur ce territoire-là, elle était foutue. Et c'est un oiseau qui est déjà en fort déclin, comme quasiment tous les oiseaux dans les champs. Parenthèse sur l'alouette, souvent quand elle chante, vous la voyez chanter en montant dans le ciel, donc vous voyez le point noir, et puis tout d'un coup elle pique, c'est un peu sa parade d'amour. Cui-cui.
2: Non. En fait, il est très reconnaissable, le chant de l'alouette des champs, vous pouvez pas le louper, c'est un chant continu, très métallique, et vous le trouvez généralement dans un champ, enfin, dans une plaine, enfin pas spécialement une plaine, mais à côté d'un champ, quoi. Donc c'est vraiment pas possible de la louper. On a fait ce petit temps pour observer, entendre, voir que voilà, malgré le fait qu'on soit quand même dans une sacrée grosse plaine agricole, agriculture conventionnelle comme on n'aime pas spécialement, bah, y a quand même des espèces. Et nous, notre idée, c'est que, et notre pensée, on en est absolument certain, c'est que dès que, si on changeait un peu les pratiques agricoles ici, qu'on rajoutait par exemple un milieu plus favorable à la biodiversité, bah, directement, ce milieu, il serait pris par toutes les espèces qu'on a décrites ici et d'autres qui viendraient, qui reviendraient. Les mares qu'on pourrait installer, les arbres, les bouts de prairie.
0: Est-ce qu'il y a des autres, au part les oiseaux, est-ce qu'il y a des autres espèces qui s'aventurent par ici?
2: Bah, les insectes, on a vu des insectes, on a vu tous les végétaux. Comme tu disais, comme il y a au sol, on ne les voit pas et on n'y fait jamais attention, mais il y a toutes les bactéries et les champignons qui sont très importants. Il y a aussi il peut y avoir des mammifères, des gros mammifères qui peuvent se promener dans les champs, des petits mammifères qu'on voit pas aussi dans les champs, et puis reptiles, amphibiens, là ça devient vraiment compliqué pour eux. C'est s'il y avait des haies, on aurait des reptiles, mais là il y a vraiment pas grand chose. Et si on avait des mares pas très loin.
3: Maintenant sur le site.
1: Oui. Elle est en périphérie. D'accord. Elle est en périphérie dans un petit bosquet. Et a priori, leur projet n'y touche pas.
3: Ouais.
1: Mais du coup, mais... en fait, ils ne touchent pas à la mare, mais tout ce qu'ils vont artificialiser va forcément changer le chemin de l'eau. Et plus toutes les pollutions qui sortent hein, des data centers, vous avez un vulcain qui s'est posé sur votre sacoche.
3: Ah oui, la chance. Ah,
1: bah, ah, bah, hop, il est reparti.
4: Papillon, voilà. Hop. C'est un vulcain.
1: Un vulcain. Ouais. Donc plus toutes les pollutions induites, on n'a aucune certitude sur la survie des amphibiens dans cette mare. C'est déjà pas facile pour eux parce que c'est une mare qui est isolée au milieu de grandes cultures. Du coup, si vous leur rajoutez des pollutions, des modifications en termes hydrologiques et autres, on ne sait pas.
5: Il n'y a aucun aménagement qui est créé, justement. Comme, il n'y a aucune mesure compensatoire dans le projet, donc aucune mare qui est créée pour l'occasion pour compenser l'impact. Parce qu'en fait, leur intérêt, c'est de ne pas avoir de mesure compensatoire, parce que sinon, il faudrait avoir une dérogation à l'interdiction de détruire les espèces protégées. Leur technique, c'était de ne pas avoir à faire ça, donc de ne pas montrer des mesures qui soient trop des mesures compensatoires. C'est aussi pour ça qu'on n'a pas beaucoup de mesures qui concrètement sont utiles pour attirer la faune, quoi.
3: Et du coup, moi, je comprends pas comment ça se fait qu'ils ont trouvé quand même des espèces à protéger.
5: Bah oui, parce qu'il y a une tendance justement depuis quelques années. Avant, c'était voilà, on avait un impact ou on n'en avait pas.
3: Ouais.
5: On avait des espèces impactées ou on n'en avait pas, quoi. Et du coup, après, on faisait des mesures éviter, réduire, compenser pour réduire l'impact. Et là, maintenant, si on montre qu'on est en dessous d'un certain seuil qui n'est pas quantifiable, qui n'est pas quantifié par la législation, en dessous d'un certain seuil, eh ben, qu'on n'a pas une atteinte trop significative, on n'est pas obligé d'avoir une dérogation. Et donc c'est maintenant le jeu de tous les porteurs de projet, c'est de montrer qu'ils sont en dessous d'un certain seuil d'atteinte. Et par exemple, pour la lettre des champs, ils ont bien vu qu'ils l'avaient, donc ils ont beaucoup de mesures de réduction et d'évitement qui cumulent parce que l'impact il est très fort sur la lettre des champs et ils ont du mal à montrer le contraire.
3: Mais s'ils disent que sur leurs 90 hectares, il y a 7 coupes d'alouettes des champs, on est bien d'accord que s'ils terrassent tout, ils ne peuvent pas ni éviter ni compenser.
5: Bah, eux, ils maintiennent une fiction juridique. C'est un récit dans lequel nous, on ne va pas porter atteinte à ces spécimens-là parce qu'on va juste leur demander de se décaler un petit peu et d'aller sur les terres à côté. Et donc, selon eux, il n'y a pas d'impact global. Mais donc, nous, on va se battre contre une fiction juridique qu'ils ont créée, quoi. Un récit.
3: Okay.
5: C'est un peu la bataille des récits maintenant qui s'engage, quoi.
1: En tout cas, l'idée, c'est vraiment de dire que on est en terre agricole intensive. Donc, on a des grosses contraintes et des grosses pressions sur la faune, sur la flore, sur le vivant d'une manière générale, même l'humain hein, d'ailleurs. Un data center, ce serait pire, mais il y a mieux aussi. Et l'idée, c'est comment on peut aussi, à travers ces enquêtes publiques, à travers ce projet de data center, montrer que justement, il y a des alternatives au data center et à la grande culture intensive avec des alternatives où déjà rien qu'on réduit, on peut juste réduire les pressions sur la faune et la flore, ajouter ce qu'ils appellent les éléments agroécologiques, mais des mares, des friches, des bandes enherbées, des haies évidemment, enfin tout un tas d'éléments qui permettraient aux vivants de s'installer et de reprendre un peu de la place, parce qu'en fait c'est nécessaire, c'est vital pour nous. Le sol il est fertile, c'est pas nous qui rendons le sol fertile, c'est eux. C'est tous les autres vivants qui vont structurer le sol, transformer l'azote, transformer de l'air en azote récupéré par les plantes et ainsi de suite. Nous, on ne sait pas faire ça. Nous, on sait ajouter de l'engrais, hein, mais aujourd'hui, on le voit, on met de plus en plus d'engrais et les rendements baissent. Donc aujourd'hui, on met plus d'engrais, mais les rendements baissent. Donc on est dans une sorte de course. Ou un jour on va perdre en fait, on n'aura plus assez d'engrais pour avoir les rendements suffisants. Alors que si on parie sur le vivant, si on remet un peu d'équilibre et qu'on invite les autres cumins à s'installer, en fait ils vont le faire. Ils vont le faire pour nous, alors pas pour nous, ils vont le faire parce que c'est vital pour eux aussi. Et donc il n'y a pas de raison de se priver de cela.
6: Bon bonjour, moi je vais dire quelques mots pour l'Alliance écologique et sociale de l'Essonne. Ce projet, il impacte à la fois directement notre territoire, hein, à toutes les échelles géographiques, et sachant que l'Essonne a déjà plus d'une quarantaine de data centers existants ou en projet. Nous avons fait une contribution, alors évidemment nous émettons un avis complètement défavorable, c'est évident. Je ne vais pas rappeler, ou je vais rappeler disons, rapidement en fait, les éléments et surtout de nuisances hein, qui ont été déjà dites, mais sur lesquelles je voudrais surtout insister. Alors, le projet Campus IA, ça a été dit, Il est souvent qualifié de souverain et il va rester donc fermement, en tout cas contrôlé par le fonds Emirati MGX, et qui va disposer d'ailleurs de la plus grande part du capital, puisque c'est 70%, ça a été dit, et qui a été rapporté en particulier par l'Observatoire des multinationales. Quant à Mistral AI, il ne déposerait quant à lui que 1% du capital. Voilà. Alors, il y a eu une importante arabisation des terres agricoles, hein, Confédération Paysanne l'a bien rappelé, et je voudrais dire effectivement que, sachant que le SDRIF de la région Île-de-France, il prévoit que les centres de données soient implantés prioritairement sur des friches industrielles et non en extension urbaine. Voilà toute la contradiction. Ensuite, cette consommation d'énergie qui est absolument gigantesque, hein, qui consomme 1,4 gigawatt, c'est-à-dire autant qu'une centrale nucléaire du type EPR. Et ça veut dire qu'il va consommer quand même autant d'électricité annuellement, c'est-à-dire 10,5 terawatt-heure, que 16% de la consommation d'électricité de toute l'Île-de-France, qui est de 65,4 TWh en 2024. Voilà. Ensuite, selon le dernier rapport de l'ADEME, si les tendances actuelles se poursuivent, la consommation des data centers en France, ils ont dit qu'actuellement de 10 TWh, elle devrait grimper à 37 TWh d'ici 2035. Mais ils n'avaient pas, en tout cas, intégré effectivement ce campus IA, qui est de 10,5 TWh, comme je le rappelle. Au regard des émissions de gaz à effet de serre, elle s'élève à un total de 28,5 mégatonnes de CO2 équivalent, dont la moitié d'ailleurs est due à la consommation du campus quotidiennement. Et ces émissions seraient donc 1600 fois plus importantes que l'activité agricole en cours actuellement. Alors cela va rendre caduque complètement les objectifs de décarbonation dont on nous prétend pour de nombreux secteurs pour 2030, que ce soit l'électrification de l'industrie, la décarbonation des bâtiments, etc. Ensuite, sur le système de refroidissement, comme la nappe phréatique, c'est-à-dire les calcaires de Champigny, elle ne suffit même plus aujourd'hui à alimenter la Seine-et-Marne en eau potable, eh bien, le système de dry cooling s'est imposé au projet, c'est-à-dire refroidissement des serveurs par système réfrigérant plutôt qu'en puisant de l'eau de la nappe. Donc, 680 groupes froids vont être installés en toiture et qui vont utiliser le gaz réfrigérant, le R1234E2, qui est effectivement choisi pour son faible potentiel de réchauffement global, mais qui est source d'une part de gaz à effet de serre puissant, hein, c'est un pouvoir réchauffant près de 15 000 fois plus important que le CO2, et source de substances comme les PFAS, comme ça a été dit, et donc prenant un taux de fuite de 3%, près de 17 tonnes de PFAS vont être ainsi émis annuellement. Ensuite, sur la chaleur fatale, il faut dire qu'elle a été récupérée de façon anecdotique. Le total des besoins, qui sont encore très hypothétiques et qui ont été estimés, elle s'élèverait au grand total à 76 gigawatt-heure par an. C'est à consommer aux consommations annuelles du site de 10,5 terawatt-heure, c'est-à-dire soit des besoins énergétiques récupérables bien inférieurs à 1% de la chaleur fatale. Donc voilà ce qu'on veut récupérer aujourd'hui. Ensuite, l'incidence des groupes électrogènes sur la pollution de l'air et la pollution sonore. Il va y avoir donc 613 groupes électrogènes de secours qui vont être testés chaque mois et qui vont transformer donc de l'huile végétale hydrotraitée, le HVO, en électricité pour garantir une autonomie minimale de 48 heures. En fait, la puissance thermique nominale cumulée des groupes électrogènes va atteindre près de 5000 MWh, soit une capacité thermique de production équivalente à plus de la puissance totale du parc thermique de production d'électricité d'EDF en France métropolitaine. Quant aux émissions de polluants, c'est-à-dire les oxydes d'azote, les particules fines, le monoxyde de carbone ainsi que d'autres composés carboniques, également préjudiciables pour la qualité de l'air, alors que la zone dépasse déjà les seuils de l'OMS pour les particules fines. Campus IA va générer également des nuisances sonores permanentes qu'il ne faut pas négliger, dues aux nombreuses sources de bruit, groupes froids, groupes électrogènes, centrales de traitement d'air, etc., et qui vont être aggravés lors du fonctionnement des groupes électrogènes. Ensuite, et je voudrais insister surtout là-dessus, sur le stockage de l'énorme quantité de carburant. En effet, il y a un important stockage de biocarburant HVO pour le fonctionnement des groupes électrogènes de secours. Près de 16 000 tonnes de HVO sont stockées dans 216 cuves enterrées et 613 cuves aériennes. Il est à noter d'ailleurs que 90% du HVO consommé en France est importé, la majorité provenant des pays en dehors de l'Union européenne et principalement d'Asie. Enfin, en cas de pénurie ou de défaut d'approvisionnement en HVO, il va être remplacé par du fioul domestique pour un total de près de 18 000 tonnes. Et aujourd'hui, pour passer en dessous du seuil Seveso, qu'a fait le projet? Eh bien, il fait une autorisation indépendante pour chacun des data centers, et pour ne pas dépasser ce seuil bas de Seveso qui est de 2500 tonnes. Alors que l'ensemble des cuves sont situées sur un même site du projet Campus IA. Et c'est pour ça qu'il faut demander que l'administration s'oppose à la pratique aujourd'hui frauduleuse qui consiste à séparer artificiellement une installation à multiples entités qui sont prétendument indépendantes et dans le but justement de passer en dessous des seuils qui auraient justifié un classement en site Seveso. Je pense qu'il faut réfléchir à ça au niveau juridique. Enfin, et je dirais que l'Alliance écologique et sociale de l'Essonne réclame d'autre part un moratoire pour les grosses infrastructures data center, ainsi qu'un véritable débat public sur les besoins en data center en Ile-de-France et ailleurs, et qui inclut leur planification géographique et temporelle. Merci à vous.
7: Bah, du coup, moi, c'est Bastien, et je fais partie de l'Inter-Orga contre Campus IA, c'est-à-dire un regroupement d'associations et de collectifs qui s'opposent au projet Campus IA, qui est un projet de 11 data centers implantés à Fougeux, en Seine-et-Marne.
8: Et donc là, on a eu beaucoup d'infos sur le data center. Un des arguments aussi par rapport à cette usine informatique, qu'il faut dire maintenant, c'était aussi qu'il y a un projet de prison et que dans les bienfaits, bien sûr, de ce projet ahurissant et inutile, c'était qu'il y allait avoir une récupération de chaleur pour chauffer la prison qui va se construire à côté.
7: C'est tout à fait vrai, ça fait partie des arguments qui sont annoncés par les porteurs de projet. Le cynisme de cette démarche va même plus loin, puisque certaines personnes donc du coin nous ont dit que la prison pourrait fournir les employés nécessaires pour faire tourner le data center et qu'on pourrait donc les employer pendant qu'ils seraient en prison pour assurer le fonctionnement du data center. Donc nous, évidemment, on est contre et la prison et le data center, qui représentent deux modes tout à fait similaires de contrôle et auxquels on s'oppose. Et en particulier, on est tout à fait solidaire de la lutte contre la prison de Crisnois, qui elle existe depuis bien plus longtemps, puisque c'est un projet plus ancien que Campus IA, auquel le maire s'oppose, auquel de nombreux habitants et habitantes de Crisnois s'opposent depuis très longtemps. Voilà, donc on est évidemment en soutien de la lutte contre la prison de Crisnois, dont je rappelle qu'elle serait située littéralement en face du projet de data center, de l'autre côté de la route qui a été créée spécifiquement pour desservir ces deux infrastructures. Donc on est sur une logique vraiment liée.
9: Est-ce que tu peux nous préciser le lien entre la prison et le data center ? Parce que le data center, c'est un centre de données. Et en quoi, justement, il est en lien avec la prison et en quoi ça pose problème dans cette lutte ?
7: Oui, alors les projets eux-mêmes ne sont pas nécessairement en lien dans la mesure où le projet de prison il existait avant. Il faisait partie d'un plan de construction de places supplémentaires. En revanche, là où nous on y voit des liens, c'est que on considère que les prisons et les data centers sont des institutions de contrôle et de surveillance. C'est-à-dire que on a d'un côté la surveillance et le contrôle par les données, qui sont des données dont on est dépossédé, puisque le contrôle de ces données est confié à des multinationales principalement étrangères qui en font des usages irresponsables, à un État qui est incapable de garantir la souveraineté de nos données. Et donc il y a évidemment un grand lien entre l'IA et les questions anticarcérales, dans la mesure où l'IA, qui sera donc alimentée par le data center de Fougeux, servira également à surveiller via des caméras de surveillance, via des algorithmes qui utiliseront l'intelligence artificielle pour de la reconnaissance faciale notamment. Et donc nous, on s'oppose à cette logique de contrôle qui nous dépossède de notre liberté, qui nous dépossède de nos libertés les plus fondamentales. Et donc évidemment, il y a une logique de répression qui s'abat principalement sur des populations marginalisées. C'est ces populations qui sont visées en premier par l'appareil répressif et qui sont parfois les plus criminalisées. C'est aussi celles qui sont le plus surveillées par l'intelligence artificielle. Et donc on y voit, entre guillemets, une double logique de contrôle et de contrôle sur une partie de la population, voilà, des personnes racisées, des personnes issues de l'immigration en particulier.
9: C'est dans ce sens-là que tu disais la prison va alimenter le data center ou inversement, c'est ça ?
7: Alors ça, c'est une autre logique. Il y a l'idée des liens qui sont créés sur le territoire dans cette zone d'aménagement qui a été conçue depuis longtemps comme un projet d'urbanisation. Et désormais, ils essayent de dire qu'ils utiliseront l'énergie, donc la chaleur fatale, donc l'énergie relâchée et dégagée par le data center pour alimenter la prison en chaleur. Ce qui est évidemment une utilisation minime au regard de la consommation électrique du data center dans son ensemble, qui ne servira que pendant quelques mois de l'année où la prison sera chauffée. Il y a eu des annonces comme quoi la chaleur fatale serait également réutilisée pour d'autres usages, mais il n'y a absolument aucune garantie technique. La prison, c'est le seul édifice qui pourrait bénéficier de ce système-là. Et évidemment, c'est un argument qui vise à nous faire oublier les nuisances multiples et les conséquences énormes de ce projet. Voilà.
9: Donc toi, en gros, tu nous dis que c'est un prétexte de l'administration, ou en tout cas, c'est un moyen que l'administration a trouvé pour donner plus d'efficacité à son projet, c'est ça ?
7: Oui, moi, c'est ce que je pense. Je pense que ce territoire de Seine-et-Marne, il est sacrifié pour de multiples objectifs. Il y a déjà eu de la recherche de gaz de schiste dans la région. Il y a tout un tas d'infrastructures, notamment une décharge à proximité immédiate. Donc on cumule en fait tout un tas d'infrastructures considérées comme néfastes ou nuisibles qu'on relègue dans une campagne. Campagne qui aurait été vidée au préalable par un discours politique qui prétend qu'en fait il n'y aurait pas d'habitants sur cet endroit, que les gens ne seraient pas impactés et qu'on peut donc y mettre nos prisonniers, nos serveurs et nos déchets dans une même logique de relégation et de sacrifice des territoires. Et nous, on s'y oppose parce que les besoins que servent les data centers, c'est des besoins de multimilliardaires et ce ne sont absolument pas les besoins des habitants et des habitantes qui seront exposés aux nuisances et aux impacts du data center.
9: Du coup, il y a cette lutte contre le data center, mais quelles seraient potentiellement les alternatives ? Sur l'emplacement de tout cet espace qui va être mobilisé, de toutes ces ressources qui vont être utilisées. Qu'est-ce qu'on pourrait faire justement à la place de ça, ça.
7: Écoutez, je reviens d'une merveilleuse discussion collective il y a à peine une heure où dans l'herbe on s'est assis en groupe et on a examiner cette question attentivement. Alors il n'y a évidemment pas de réponse toute faite, mais on a parlé de la possibilité de réutiliser ces terres agricoles qui sont des terres fertiles pour garantir notre souveraineté alimentaire, avec évidemment un autre type, un autre modèle d'agriculture qui pourrait être mis en place sur ces terres qui sont très fertiles. On a parlé évidemment de l'utilisation des friches industrielles sur laquelle de nombreux data centers, pas celui-ci mais de nombreux autres, sont en train d'être construits. L'utilisation de ces friches pourrait être faite pour construire des lieux d'accueil, de solidarité, d'action culturelle. Donc il y a évidemment énormément de choses à faire. Et la dernière chose que je voudrais dire, c'est que c'est un projet à 50 milliards. Donc si ces 50 milliards étaient investis ailleurs, on pourrait créer des projets alternatifs bien au-delà des 90 hectares du projet. On aurait suffisamment d'argent pour réinvestir dans des services publics qui fonctionnent et qui sont basés sur l'humain et pas sur l'automatisation des tâches. Donc il y aurait évidemment des usages très nombreux qu'on pourrait faire avec tout cet argent. Et nous, c'est un petit peu ce dont on a discuté en groupe cet après-midi.
9: Vous, comment vous avez eu vent justement de ce projet et comment la mobilisation et la contestation du projet s'organise, comment elle va s'organiser et est-ce qu'il y a des appuis politiques autour, est-ce qu'il y a des citoyens libres ou pas, des agriculteurs ou que sais-je qui se mobilisent justement contre ce projet-là, enfin où en est la lutte en fait ?
7: Exactement. À titre personnel, j'ai d'abord entendu parler du projet via des camarades qui se sont rendus compte qu'un projet aussi pharaonique pouvait débuter sans même que le début d'une contestation apparaisse et qui trouvaient ça absolument révoltant qu'on ne se soit pas encore mobilisé contre un projet aussi désastreux et qui ont donc tout fait pour qu'on puisse organiser et prendre des contacts avec d'autres personnes puisque l'opposition au data center grandit chaque jour avec de nombreux collectifs qui se constituent à proximité immédiate des lieux concernés partout en France, des collectifs avec qui on évolue, avec qui on dialogue au quotidien. Dans le cas de la lutte contre Campus IA, on a plein d'habitants et d'habitantes du 77, donc de la Seine-et-Marne, qui nous ont rejoints, qui ont mis leur énergie au service de ce merveilleux pique-nique, qui ont mis aussi leur savoir sur le lieu et le territoire au profit de la lutte. Des personnes parfois qui n'étaient pas dans des collectifs militants ou dans des associations, qui venaient parfois en tant que citoyen, citoyenne concernée. Parfois également des personnes qui venaient dans le cadre de leurs activités professionnelles. Je pense aux paysans et aux paysannes de la Confédération Paysanne dans le 77 qui nous soutiennent également. Donc voilà, on a tout un tas de personnalités différentes, des militants, des citoyens, des paysans. Et donc c'est ça qui fait aussi la richesse de ce groupe.
9: Tu parlais justement de cette mobilisation locale, mais tu as parlé aussi d'une dimension nationale. Est-ce que tu peux nous en dire un peu plus sur cet aspect-là ?
7: Bien sûr, les promoteurs voudraient faire oublier que ce projet est un projet à dimension nationale, qui a par ailleurs été annoncé en grande pompe par Emmanuel Macron en 2025 lors du sommet sur l'IA, où il a annoncé qu'une trentaine de sites avaient été préparés pour une mise en place fast track, donc accélérée des data centers, et que des sites avaient été identifiés pour pouvoir garantir une accélération de la construction de ces projets. Donc c'est un projet d'intérêt national qui est évidemment lié au projet de développement technologique sans limite et incontrôlé qui est promu par le gouvernement, qui veut redorer son blason en devenant un leader mondial ou à défaut européen de l'intelligence artificielle via des licornes comme Mistral AI qui nous sont vendues comme des entreprises vertueuses qui protégeraient nos données, ce qui n'est évidemment pas le cas puisque ce sont des entreprises dont l'objectif est de faire du profit, ce sont des entreprises dont les actionnaires sont en partie étrangers et ce sont des entreprises qui font des partenariats dans ce cas avec des investissements émiratis et américains. Donc il n'y a évidemment aucune souveraineté numérique dans le cadre de ce projet. Et voilà, ce projet, il a une dimension nationale puisqu'il représente, il est peut-être l'exemple le plus marquant de la prolifération des data centers sur le territoire. Ce n'est évidemment pas le seul, il y a des dizaines de projets qui sont en train de voir le jour. Et donc Campus IA, c'est un symbole dans la mesure où ce serait le plus gros parc de data centers. Mais c'est évidemment, l'objectif est justement de fabriquer des besoins artificielle pour pouvoir les investir dans les technologies comme l'intelligence artificielle. Et ces besoins, ils sont évidemment orchestrés et au plus haut niveau. Et donc c'est dans ce sens-là qu'il y a un intérêt national à ce que Campus IA voit le jour, qui dépasse très largement le territoire de Fougeux ou de la Seine-et-Marne.
9: Pour finir, quels sont les prochains rendez-vous justement liés à cette mobilisation ? Comment la lutte va continuer à s'organiser ? Que ce soit au niveau local ou plus large national.
7: Eh bien, aujourd'hui était un premier rendez-vous pour rencontrer des personnes, pour pouvoir parler du sujet, pour pouvoir sensibiliser la population locale aux enjeux liés à Campus IA. Et notre objectif est que la lutte grandisse. C'est une lutte qui est encore naissante. Donc il y a besoin d'un petit peu de temps pour qu'elle puisse se constituer et qu'elle soit très forte. Mais on a déjà des signes extrêmement prometteurs puisqu'on a une diversité de populations et d'organisations qui nous soutiennent qui est assez impressionnante et qui fait chaud au cœur. Donc on a évidemment pour objectif de faire grossir la lutte avec de prochaines dates dont on devra discuter collectivement et des prochaines dates qui devraient voilà, empêcher, on l'espère, Campus IA de voir le jour. Affaire à suivre.
9: Et si on veut se renseigner sur la lutte, comment on fait ?
7: Oui, vous pouvez retrouver un certain nombre de nos communications sur les différentes associations et collectifs qui nous soutiennent. C'est le cas, par exemple, de FNE 77, de la LPO, également dans le 77, de la Confédération Paysanne, surtout en Ile-de-France, de Extinction Rébellion et des Soulèvements de la Terre, où vous pourrez retrouver nos communications. Je vous invite également à suivre le lien linktree.com/stopcampusia, qui est un lien qui regroupe l'intégralité des ressources qu'on met à disposition avec des tracts, des argumentaires, des informations sur le projet, nos prochains rendez-vous et différentes manières de nous contacter. Donc voilà, je vous invite à suivre ce lien Linktree.
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0: Bonsoir et bienvenue dans la salle 101, salle 100, l'émission science-fictionnesque de Fréquence Paris Pluriel 106.3, présentée comme tous les jeudis de 18h à 19h par la famille Abdelhoff au grand complet, et parfois avec des petits soucis techniques, et enregistrée exceptionnellement aujourd'hui, ce soir, aux Intergalactiques de Lyon, pour une heure et demie de folie, de feu, de glace, de joie, de bonheur, en présence d'un public incroyablement nombreux ce soir. Alors évidemment, nous vous passons les détails, c'était très compliqué, on a changé de salle, mais voilà, maintenant on est vraiment entre nous, et comme chaque année, nous revenons dans ce chouette festival que l'on remercie vraiment chaleureusement de nous accueillir, nous et nos bêtises. Ce soir, le programme est particulièrement plaisant, puisque nous avons avec nous la chance d'avoir donc Julia Collin, autrice de Passer la brume et de Avant la forêt, qui sont respectivement parus tous les deux aux éditions des Forges de Vulcain, mais aussi Meg Allison, avec le fameux livre de la sage-femme sans nom, disponible aux éditions Goater. Je ne sais jamais comment prononcer les éditions Goater.
1: Je crois que c'est bien Goater.
0: C'est merveilleux, tout est absolument parfait.
1: C'est des Bretons, ils ne disent pas les choses comme nous.
0: Oui, ce ne sont pas des Bretons, d'ailleurs, ce sont des Vendéens, plus précisément. Comme chacun sait, la Bretagne, bien sûr, est une province
1: de
0: la Vendée. Alors, bien sûr, nous avons aussi la présence avec nous, et heureusement, parce que notre anglais est navrant, de Natacha Bardi, qui va interpréter directement pour vous les propos de Meg Allison. Bref, une heure et demie de joie, comme la salle 101 a l'habitude de t'en proposer dans les conditions du direct. Odile, vous avez bien travaillé pour cette émission, ça fait des mois que vous préparez ça, donc je vais vous laisser la parole pour commencer à rentrer dans le vif du sujet avec Julia Collin, donc ici même, que nous ne connaissions pas ici à la salle 101. On avait loupé Avant la forêt parce qu'on ne s'intéresse qu'à la science-fiction et aux vaisseaux spatiaux et au prix Planète SF, et donc on a raté ça, et c'est David Meulemans, votre éditeur, qui nous a mis dans la main Passer la brume, qui est votre nouveau roman qui vient de sortir il y a quelques semaines à peine, en nous disant tentez-le, ça pourrait vous plaire. Et effectivement, il a bien réussi son coup, David Meulemans, puisque on l'a tenté et on a trouvé ça super.
1: On a réclamé Avant la forêt juste après, afin de nous rattraper.
0: Qu'on a lu avec évidemment toute la mauvaise foi qui nous caractérise, en se disant bien sûr, ça va pas être terrible. De toute façon, voilà,
1: Moi, j'étais sereine.
0: C'est de la fantaisie, l'imaginaire français. C'est moins bien. Nous, ce qu'on veut, c'est des blasters et des vaisseaux spatiaux, et des extraterrestres tentaculaires. Mais non, on s'est complètement trompé. Avec Julia Collin, et rien de tout cela, mais une super voix. Et donc, on est bien content de vous avoir découvert. On est bien, c'est pas nous d'ailleurs, en tant que lecteur et lectrice. Et on est surtout très content de vous avoir avec nous ce soir pour pouvoir vous poser plein de questions, des questions qui ont été concoctées par Odile avec sa verve habituelle.
1: Alors, on va un petit peu aller plus loin dans les présentations, Julia Collin, parce que vous avez parcouru que je trouve assez intéressant, puisque vous avez été formée à la FEMIS, que vous avez un entre guillemets presque vrai travail rémunérateur en parallèle de votre travail d'écrivain.
0: Oui, vous restez quand même une assistée sociale avec le système de l'intermittence du spectacle, il ne faut pas exagérer quand même.
2: Oui,
0: bien sûr.
2: Je reste un parasite.
1: Mais il y a des gens qui ont le don de cumuler les non-emplois, il y a des gens qui sont photographes et traducteurs et animateurs radio.
0: Je ne comprends pas.
1: Et donc vous avez cette formation qui est dans la branche scénario, si je ne m'abuse.
2: Alors non, première erreur.
1: Première erreur, et voilà.
2: Non, j'ai une formation de script à la FEMIS, donc c'est la script sur un tournage, c'est elle qui s'occupe de la continuité, des raccords, de faire en sorte que quand on remet tout dans l'ordre au montage, ça fonctionne, qu'il y ait une bonne évolution émotionnelle des personnages, qu'il y ait suffisamment de prises et de variations dans les prises pour qu'au montage on ait la possibilité de faire évoluer les choses dans un sens ou dans un autre. Voilà, donc c'est pas du scénario. Après, en tant que script, j'ai quand même une formation très poussée sur le scénario, justement parce qu'on est aussi là pour relever les incohérences, ce qu'on appelle un peu les ventres mous dans les scénarios, donc quand il y a moins d'action, quand il y a une perte de rythme. Voilà. Donc non, je n'ai pas une formation de scénariste. Après ça, j'ai quand même fait une formation de scénariste parce que je suis aussi scénariste à côté, parce que en fait, j'aime bien faire 8000 trucs. Et donc j'ai fait quelques mois de formation de scénario spécifiquement quelques années après être sortie de la FEMIS. Mais non, ma vraie formation et mon travail de saltimbanque, c'est scripts. Donc je m'occupe de la continuité des films.
1: Et vous êtes autrice de quelques scénarios malgré tout.
2: Oui, parce que pourquoi ne pas brouiller les pistes. Et donc je suis script qui n'est pas scénariste, mais aussi scénariste qui est scénariste. Voilà.
0: Ah oui, pas mal. Sachant que ça sent un peu comme dans vos romans, le côté scénariste, parce que vous avez des romans, on en viendra après, j'anticipe un peu les questions, qui sont extrêmement bien construits.
2: Oui, parce que j'ai quand même été un peu formatée dans l'écriture de scénarios, et donc vous n'êtes pas le premier ni le dernier, à mon avis, de faire cette remarque sur le fait que mes romans ont des parfois, pas forcément des structures, mais en fait, il y, y a des choses de scénario qui ressortent dans mes romans. Oui.
0: Je précise que c'est plutôt un compliment, parce qu'on a tendance parfois à avoir des histoires qui se perdent un peu en route, mais non, on sent que vous avez quand même conçu le truc depuis le départ, avec un début, un développement, une fin, et que c'est plutôt bien fichu.
2: Eh ben, tant mieux, parce qu'en fait, quand je commence à écrire, mais peut-être qu'on anticipe sur les questions, mais quand je commence à écrire, je ne sais absolument pas où je vais, donc...
1: Bien, à la fin, on ne le voit pas du tout, et même, et quelque part, peut-être surtout pour Avant la forêt, qui est votre premier roman, et que j'ai effectivement personnellement trouvé extrêmement bien tenu. Mais maintenant, on va peut-être dire quelques mots sur Meg Ellison. Donc, Meg Ellison est l'autrice de Le livre de la sage-femme sans nom, paru en 2014 aux États-Unis et en 2024 en France. Il a obtenu le Philip K. Dick Award. C'est le premier tome d'une trilogie dont les opus suivants sont The Book of Eta et The Book of Flora, dont on espère une traduction prochainement.
0: Allez, les éditions Goater, au boulot.
1: Tout à fait. Pour en dire un petit peu plus, le livre de la sage-femme sans nom est le récit d'un monde frappé par une épidémie. Celle-ci a décimé les femmes, les enfants et rendu les accouchements mortels pour la mère et l'enfant à naître. Ainsi, le monde s'effondre et l'humanité se rapproche de sa fin. Le livre de la sage-femme sans nom est écrit à la fois sous une forme narrative classique, mais aussi sous une forme de journal intime. On suit donc la sage-femme sans nom dans cette survie des États-Unis ravagée. Ce n'est pas la seule œuvre de Meg Ellison, qui est également l'autrice d'un premier livre de Young Adult, Find Layla, en 2020, mais aussi de nouvelles, Big Girl en 2018 et The Pill en 2021, lauréates du prix Locus et qui sont disponibles chez Guater depuis 2022. On mentionnera également cette nouvelle dont le titre me plaît énormément, The Revolution Will Not Be Served With Fries. Ce texte n'est malheureusement pas encore disponible en français, mais son titre était vraiment trop cool pour ne pas le mentionner. Et du coup, on va vous proposer d'écouter The Revolution Will Not Be Televised, donc je suis à peu près sûre que le titre est inspiré.
0: Vous ne preniez pas un trop grand risque, effectivement. Comment fait-on, Odile, comment procède ? On commence avec Julia ou
1: je vous attaque directement ? On fait une petite pause.
0: Directement pour respirer.
1: Sauf si Meg Ellison, vous voulez ajouter quelque chose.
0: Alors, on va faire notre première pause musicale très brève pour ensuite laisser la parole à Julia Collin qui va nous parler de ses deux romans. On commencera peut-être par Passer la brume, enfin on verra. Mais avant peut-être, pour vous mettre un peu dans l'ambiance justement de Julia Collin, quelques mots, parce que nous allons diffuser une chanson que vous nous avez passée, chanson qui s'appelle If It's Real Then I'll Stay, chanson qui relève un peu de l'ambiance. Est-ce que vous pouvez nous en dire quelques mots ?
2: Oui, quand on m'a demandé une musique du coup pour l'émission, j'ai pensé à celle-là. Elle fait partie d'une longue liste de musiques que j'écoutais pour écrire Passer la brume. Du coup, je ne les écoute plus maintenant que le roman est sorti et je suis assez nostalgique de ces musiques-là. Donc c'est une bonne occasion pour moi de la réentendre. Et alors c'est une musique assez minimaliste, mais je l'ai vraiment écoutée en écrivant. Donc moi, chez moi, elle convoque des images et c'est une bonne manière pour moi, je pense, pour les auditeurs et les auditrices, de rentrer peut-être dans l'émotion, je dirais peut-être pas l'émotion, mais l'ambiance en tout cas de mon roman, où c'est l'histoire d'une femme qui fait traverser les montagnes.
0: Eh bien, on l'écoute tout de suite après ceci.
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0: À Tchernobyl, selon les autorités soviétiques, la situation revient à la normale.
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2: De retour dans la salle 100, salle 100, l'émission science-fictionnesque de Fréquence Paris Pluriel 106.3, présentée comme tous les jeudis, tu le sais, de 18h à 19h par la famille Abdelof au grand complet, exceptionnellement enregistrée ce soir aux Intergalactiques 2026 à Lyon. C'est incroyable, dans une petite salle intimiste où on se connaît presque tous, on pourrait presque présenter cette émission nue. Ce serait splendide, mais quand même, soyons sérieux, deux minutes, parce que nous avons la chance...
3: Je sais pas si ça serait splendide.
2: C'est une vraie question. En attendant, soyons sérieux, deux minutes, parce que nous avons la chance d'avoir avec nous Julia Collin et Meg Allison, autrice de Passer la brume avant la forêt. Et le livre de la sage-femme sans nom. On a décidé de commencer avec Julia Collin et avec vous et vos questions magiques, Odile. En précisant, je le répète quand même, qu'on ne connaissait pas du tout Julia Collin et qu'on l'a découverte toute récemment et qu'on est bien content de l'avoir découverte parce qu'on s'est dit que voilà, l'imaginaire francophone avait une nouvelle voix et on était bien, bien heureux de la découvrir.
3: Oui, et donc votre premier roman est paru il y a 3 ans, Avant la forêt. Brièvement, c'est le récit d'une France qui vacille en même temps que le reste du monde, qui est aux prises de guerre, d'un affrontement entre les États-Unis et la Chine, de pénurie et d'une désorganisation assez généralisée à toutes les échelles de la société. Et nous, on va suivre les parents d'Élie et de Calme qui quittent Paris pour Marseille, mais celle-ci est aux mains de la mafia. Bon, ça, c'est la partie contemporaine. Et après plusieurs années de raquettes et de violences, ils finissent par renoncer à cette vie en ville pour s'installer dans le village de Massa, dans l'Ariège. Raoul, je vais vous laisser présenter le...
2: Passer la brume.
3: Passer la brume.
2: Alors, on peut poser aussi la question tout à l'heure à Julia Collin. Passer la brume, ça pourrait être en quelque sorte la continuation de Avant la forêt, mais quelques décennies, années, siècles, éventuellement plus tard. On se retrouve dans une chaîne de montagnes baptisée Pyrénées. Bon, on peut deviner à peu près de quoi il s'agit. Et du monde du Nord, les plaines du Nord viennent des hordes de migrants qui essayent désespérément de passer au Sud en Espe pour, on espère pour eux en tout cas, trouver une vie meilleure, une vie où ils trouveront la sécurité, la paix et espérons-le la prospérité. Mais évidemment pour ça, il faut traverser les montagnes, il faut passer les brumes parce que les Pyrénées sont traversées de bancs de brume qui ont la particularité d'une part d'être très poétiques parce que vous êtes évidemment tous retrouvés face à la montagne et vous avez vu ces bancs de brume dériver nonchalamment sur les coteaux, stagner dans les vallées et se déchiqueter sur les sommets. Sauf que cette brume-là, malheureusement, chez Julien Collin, pardon, est carnivore. Elle est désintégratrice. Si vous vous retrouvez englobé dans cette brume, eh bien, vous mourrez, vous disparaissez, vous êtes avalé. Et tout de suite, c'est beaucoup moins poétique. On va suivre donc les aventures de Vert, qui est une passeuse, comme sa maman avant elle, qui vit donc dans ces Pyrénées, qui survit de façon même assez efficace. En se nourrissant de plantes, etc. Et qui joue le rôle de passeuse, donc, qui emmène des migrants d'un point A à un point B, qui les fait traverser les montagnes, qui les fait traverser la brume. Et tout ce quotidien va se dérégler le jour où un homme va apparaître dans son cercle immédiat, qui va la pousser peut-être à la partir à la découverte de ses origines, et qui va peut-être, nous lecteurs, nous apprendre comment cet univers-là en est arrivé justement ici. C'est un roman difficile à classer, mais qui nous a évidemment beaucoup marqué.
3: Alors, ma première question, c'est que Passer la brume et Avant la forêt se font écho. Et je voulais savoir comment vous aviez élaboré l'écho entre ces deux textes. Est-ce qu'on pourrait parler de diptyque? Est-ce que vous l'envisagez vraiment comme une suite? Et ou en tout cas, qu'est-ce qui vous a ramené à cette thématique de l'effondrement dans un contexte, enfin en tout cas avec des prémices un peu similaires à celles d'Avant la forêt, puisqu'on est toujours en France, on est toujours dans des lieux qui s'identifient et qui résonnent avec le monde contemporain.
4: Les deux histoires sont différentes. Elles se passent en effet toutes les deux dans les Pyrénées. Je ne les ai pas pensées comme un diptyque. J'ai grandi à Toulouse, pas très loin des Pyrénées. J'y ai passé beaucoup de temps dans les Pyrénées en vacances. Elles ont énormément nourri mon imaginaire. Maintenant, j'habite en Normandie et donc c'est très très loin des Pyrénées. Je pense qu'il y a eu beaucoup de choses, mais cette envie de convoquer l'imaginaire qui m'a nourri enfant à travers l'écriture fait partie des raisons pour lesquelles ça se passe dans les Pyrénées. Alors, c'est pas forcément un diptyque, ça pourrait presque être un triptyque parce que je viens de terminer un roman, mais qui sera un roman pour enfants qui se passe aussi dans les Pyrénées. Et après, j'arrête. Je passe à d'autres territoires.
2: Les Alpes.
4: Non, non, j'y suis allée qu'une fois et c'est trop loin de chez moi. Et pardon, quel était le début de la question ?
3: Qu'est-ce qui vous a donné envie de revenir sur un décor d'effondrement une deuxième fois ?
4: C'est une bonne question. Tout comme j'ai été nourrie des paysages des Pyrénées, j'ai été récemment nourrie de beaucoup de récits de migration. J'ai été bénévole dans des associations à Paris qui prennent en charge des enfants qui arrivent seuls en France et qui vivent à la rue. Et j'ai pu continuer cet engagement à Dieppe, là où j'habite maintenant, parce que ces enfants arrivent partout, enfants et adultes aussi d'ailleurs. Et j'ai voulu transposer ces histoires dans notre futur en posant un peu la question sous-jacente de... un jour, ça sera peut-être nous, les migrants. Donc, on a un rejet de plus en plus en France, alors qu'il n'est pas systématique, parce que c'est assez chouette d'être dans ces assos, dans ces associations, pour se rendre compte qu'on est quand même des centaines et des milliers à rester humains et à accueillir l'autre. Mais voilà, donc j'ai voulu un petit peu renverser, passer de l'autre côté du miroir et dire, bah voilà, en fait, là, c'est littéralement des Suisses qui fuient, parce que bon, ils s'appellent pas les Suisses, mais on comprend qu'ils viennent de Suisse et qui essayent de partir en Espagne où un monde serait meilleur. Donc, j'ai pris la route migratoire à l'inverse, parce qu'aujourd'hui, il y a beaucoup de personnes exilées qui traversent les Pyrénées, mais du coup, de l'Espagne à la France, en arrivant, par exemple, du Maghreb. Voilà, donc j'ai eu besoin de projeter ça dans un monde post-apocalyptique pour poser cette question-là de peut-être dans le futur, ça sera nous. Et aussi parce que j'ai l'impression qu'on écoute et on apporte plus d'attention à des récits fantastiques qu'à des récits réels en ce qui concerne ces sujets-là. Si j'avais raconté cette histoire aujourd'hui, parce que j'en ai plein des histoires à raconter de jeunes garçons et de jeunes filles qui ont vécu des choses horribles jusqu'à arriver en France, qui ont vécu la perte de leurs proches sous leurs yeux, et bien en fait, j'ai l'impression que si je raconte cette histoire aujourd'hui, bah en fait, je ne serais pas invitée dans les festivals. On en parlerait peut-être un petit peu, mais beaucoup moins que là. Donc c'est un peu ma manière à moi de passer ce sujet à travers... Et c'est un peu triste d'en arriver là, aujourd'hui, de devoir créer un monde où on se rend compte que, oh mon Dieu, c'est horrible de traverser les montagnes parce que toute notre famille est morte. Mais en fait, c'est notre monde aujourd'hui. Et alors qu'on en détourne le regard beaucoup, beaucoup, actuellement.
3: Alors justement, vous m'avez un peu devancé. C'était ma deuxième question, cette question de du sujet de la migration. Et effectivement, moi j'y vois aussi quand même un fait comique, si on aime rire jaune, puisque c'est il y a quelque chose de très présent. Cette frontière, elle est déjà traversée. Et là, en fait, on va du sud, du nord au sud, plutôt que du sud au nord. Et moi, je me demandais aussi, alors la fiction, est-ce que c'est pas aussi, un apaisement du sujet, une espèce de dédramatisation, enfin, en tout cas d'éloignement, puisqu'en fait, on part ailleurs, dans un autre monde. Et dans cet autre monde, oui, on peut parler de la migration. Comment vous avez tourné autour de ce sujet pour finalement choisir la fiction et la fiction lointaine?
4: Pour être honnête, au tout début, quand j'ai écrit mon histoire, tout ce que je viens de vous dire, c'était pas quelque chose qui était forcément conscient et construit. Mes histoires, je les écris et avec le temps, je me rends compte a posteriori d'où elles viennent, comment elles ont été construites par les expériences de vie que je peux faire, mais aussi les traumas familiaux ou sociétaux dont je suis l'héritière. Avant la forêt, c'était l'histoire d'une famille qui part de Paris pour essayer de s'intégrer dans les Pyrénées alors que le monde est en train de s'effondrer. Et c'est vraiment quelques mois après avoir terminé d'écrire ce roman que je me suis rappeler que mes grands-parents avaient vécu ça pendant la guerre. Ils étaient en Lorraine, ils sont partis à pied, comme dans mon roman, jusque dans les Pyrénées où un village les a accueillis. Et ils ont essayé de survivre dans

0: s'installer à Toulouse et j'ai grandi à Toulouse. Enfin, voilà. Donc tout ça, c'est des choses qui sont, à mon avis, inconscientes et qui finissent par émerger dans mes mondes imaginaires. Alors si j'écris l'imaginaire, c'est, je pense que c'est tout bêtement parce que j'adore ça. J'adore m'inventer des histoires depuis toute petite et je suis assez contente d'avoir réussi à créer des mondes imaginaires qui restent quand même des mondes politiques et qui sont pas désincarnés des problématiques contemporaines.
1: J'ai sentiment juste une intervention très brève que Avant la forêt, donc est votre premier roman, hein, en tout cas publié, il y en a peut-être, vous avez peut-être écrit d'autres avant, que vous avez laissé dans le tiroir, on ne sait pas, on verra. Ça sera pour l'édition Pléiade, on sortira les... Qu'avec Passer la brume, donc là... Alors, non, pas la suite, mais une sorte de... Ouais, comme de suite lointaine, je trouve qu'on a atteint une sorte d'épure, où vous vous débarrassez justement de toute forme de réalisme. Voilà, les gens ne viennent pas de Suisse, enfin peu importe. Les Pyrénées, c'est juste une chaîne de montagnes comme une autre, et les plaines du Nord, les plaines du Sud, peu importe si c'est l'Espagne ou la France. Et vous arrivez à l'essentiel, quoi. Vraiment, une passeuse, des groupes, et la mort qui rôde et qui fait disparaître. Et puis bien sûr, la grande question, pourquoi cette brume ? D'où elle vient et qu'est-ce qui s'est passé avant ? Donc on a, vous parliez d'effondrement avant la forêt, mais... Dans Passer la brume, on est vraiment post-effondrement. Je suis très content qu'on ait pu passer la musique qui vous a permis, enfin, que vous avez écouté en boucle, comme vous disiez, pour écrire ce roman. Parce que, vous voyez, on est dans cette espèce de calme où il se passe quand même, on sent que de façon sous-jacente, il y a une menace quand même, quelque chose qui est assez tragique. Et pourtant, vous arrivez à rester bien droite dans votre chemin. C'est très étonnant, mais c'était vraiment une remarque.
2: J'ai l'impression, en vous écoutant, qu'il y a peut-être une forme de montée en généralité entre Avant la forêt, qui était. L'histoire d'une famille et même presque de deux individus qui nous sont, je pense, très facilement identifiables à nous, gens de la classe moyenne, citadins.
1: Enfin, parlez pour vous, hein, moi c'est classe supérieure, hein. Merci. Hein.
2: Je sais que vous êtes venu en hélicoptère, Raoul.
1: Quand même, oui.
2: Et que dans Passer la brume, avec ce sujet justement de la migration, on se décentre du parisianisme, on se décentre des citadins, on se décentre peut-être aussi des problématiques blanches.
0: Parce qu'entre-temps, je suis partie vivre à la campagne.
1: Et voilà.
0: Non, oui, il y a une forme... Je suis... Le mot juste que vous avez trouvé, je crois, c'est l'épure. J'ai vraiment voulu, à travers cette épure, mais de beaucoup de choses, c'est-à-dire de c'est juste l'histoire d'une femme qui marche avec un groupe de gens. Mon roman Passer la brume, c'est... En vrai, ça pourrait... Il y a des moments, ça pourrait presque...
2: Ça pourrait être la Horde du contrevent.
1: Oui, en tellement mieux écrit. Pardon.
0: Alors, après, j'ai un héritage indéniable de La Horde du contrevent, qui est un roman que j'ai lu très jeune adulte et qui m'avait beaucoup marqué à l'époque. Et on en retrouve un peu dans ce... Alors, il y a plein d'autres choses dans lesquelles je ne suis absolument pas l'héritière, mais c'est, voilà, je ne peux pas nier que ce roman, quand j'avais 19 ans et que je l'ai lu d'une traite, voilà, c'est quelque chose qui m'a marqué. Mais oui, donc j'ai recherché vraiment l'épure pour raconter ce que c'est vraiment ces questions migratoires. C'est en fait se déplacer d'un point A à un point B. Et c'est tout. Et c'est trouver un moment un petit peu à manger. Mais en fait, ils ont quand même un peu de nourriture. Et en fait, ils mangent pas énormément. Et c'est pas le centre de leur problématique. Ils mangent des baies. Ils ont un peu de viande séchée, quelques gâteaux. Et en fait, ça suffit. Parce que c'est des gens qui sont constitués de telle manière à ce que le nomadisme a toujours fait partie de leur vie. Donc en fait, ils s'en sortent.
1: Ils mangent beaucoup de lapins. Vous avez un truc contre les lapins?
0: Ouais, mais il y en a plein. Donc ça va. Ah, c'est OK, vrai. Quoi. Et donc voilà. Donc il y a cette recherche, en effet, de l'épure que j'ai voulu. Et dans laquelle je me suis plongée avec un peu d'appréhension en me disant waouh, c'est un peu aride mon truc quand même, quoi. J'espère que les gens ils vont pas lâcher au bout de 20 pages en se disant putain, on se fait chier, quoi.
1: Alors j'ose, c'est aride mais c'est doux tout en étant atroce sur le fond, bien sûr, hein, évidemment.
0: J'ai créé un univers qui est assez doux dans le sens où y a plus de capitalisme, il y a plus de patriarcat, les gens s'entraident les uns les autres. C'est une forme de matriarcat où la notion de couple a quasiment disparu. Il y a un couple lesbien dans l'histoire. Les hommes confient des enfants aux femmes, c'est-à-dire qu'ils couchent avec des femmes et après elles tombent enceintes, mais c'est pas forcément, la notion de père n'existe plus vraiment. Et j'ai voulu créer un monde quand même assez doux dans les relations humaines, parce que le reste est assez atroce, vu qu'il y a des brumes qui débarquent et qui vous dévorent.
1: Alors, peut-être juste, je m'immisce avant votre question, Odile, parce qu'il y a aussi une dimension politique dans ce livre, c'est la question du genre. On précise quand même que dans ce roman, Passer la brume, c'est un roman écrit pour partie en écriture inclusive, de façon extrêmement fluide. C'est aussi une prise de position aujourd'hui, hein, quand même, pour le dire. Et c'est aussi une façon d'écrire qui est très fluide. C'est pas quelque chose qui vient... faire buter le lecteur. C'est très naturel. Et ça, c'est pour moi un vrai tour de force, parce que j'ai trouvé que... J'adore dire tour de force dans une émission de radio, c'est comme jubilatoire, c'est des mots un petit peu obligatoires. J'ai remarqué qu'en général, quand les autrices, les auteurs essayent de faire de l'inclusif, ça marche pas toujours. On sent qu'il y a un côté forcé. Avec vous, non. C'est, hop, ça coule comme une rivière. C'est super, super bien.
0: Bah, ça a été beaucoup travaillé, en fait. C'est toujours le truc de... On a

0: l'impression que c'est fluide parce que c'est simple et en fait c'est quand même beaucoup de travail.
1: Vous dire qu'écrire c'est du boulot?
0: Ouais, en fait. En vrai, il y a des centaines, voire des milliers d'heures de travail sur ce roman. Donc, j'ai essayé de... L'écriture inclusive était très importante pour moi parce que je raconte l'histoire d'une femme qui fait passer un groupe d'exilés et la plupart de ces exilés, il se trouve que ce sont des femmes. Il y a deux hommes dans le lot, ils ne sont pas majoritaires. Et en fait, fondamentalement, je suis partie du principe que ça me faisait chier d'écrire « ils ». Alors qu'en fait, il y avait 7 femmes sur les 9 personnages, quoi. Et donc, je me suis dit, comment je fais en sorte que ça ne me fasse pas grincer des dents chaque fois que je parle du groupe, en fait. Voilà, donc je suis partie de ça. Et après, je me suis dit, comment rendre les choses le plus fluide possible, parce que je veux que la lecture, ça reste pour moi, hein, en tout cas, un plaisir de lecture purement. Et j'ai vraiment cherché cette fluidité. Alors, je sais qu'il y a des gens qui achoppent quand même sur cette écriture inclusive et qui ont du mal. Mais j'avais envie d'apporter ma toute petite pierre à cette édifice qui est de dire en fait la langue peut évoluer et c'est ok.
1: Surtout que bon, bah, votre action se passe dans un futur indéterminé mais qu'on imagine assez lointain, donc c'est parfaitement cohérent, ouais. Mais j'ai piqué la question.
2: Ce choix de l'écriture inclusive, est-ce que ça semble découler du récit que vous avez pensé de vos personnages, est-ce que ça a eu une influence retour sur le... Est-ce que ça a impacté votre narration, la construction de vos personnages? Est-ce que ça...
0: Oui, un petit peu, parce que au début, mon premier jet d'écriture, le groupe de pleins, donc les pleins, c'est celles et ceux qui habitent dans les plaines et qui cherchent à partir en Espe, il était tellement indéfini, indistinct dans ma tête que je savais pas vraiment combien il y avait d'hommes dans l'eau. Enfin, voilà. Donc, en fait, ce rapport à l'écriture inclusive m'a un peu poussé moi à déterminer chaque personnage, déterminer son genre. Alors, il y a une personne d'ailleurs non binaire dans le groupe. Et voilà, pour moi, c'était important que cette écriture inclusive découle aussi de cet univers qui est profondément inclusif et où la question du genre, les problématiques liées au genre ont disparu, en fait.
1: Écoutez, tout ça nous parle et je précise, vous parliez de fluidité, hein, et ces heures de boulot que vous avez investies dans ce livre qui vont, j'imagine, vous ont été remboursées par les millions d'euros que vous avez gagnés avec votre avaloir et avec les droits d'auteur.
0: Je suis très très riche.
1: Ont été bien investis, c'est quand même globalement du beau travail. Et c'est vrai qu'en France, on a tendance à toujours un petit peu sous-estimer la valeur travail et c'est bien qu'ici, ensemble, on comprenne que le travail paye toujours.
0: Alors, si vous voulez tout savoir, je me suis payé 2 bières aujourd'hui et je pense que du coup, je suis déficit.
1: Oui.
0: Ma venue m'a coûté de l'argent.
1: Oui, voilà. Mais attendez que Gilles Lelouch adapte votre... Non, pardon. Alors, on va faire une deuxième pause musicale, je propose, pour ensuite parler plus directement avec Meg Ellison. Et avant, pour nous mettre dans l'ambiance, on va passer une chanson que n'aurait évidemment pas renié Meg Ellison. Et ce sera après ceci.
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0: Général, vous ne voulez donc pas comprendre? 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
2: De retour dans la salle 100, hein, salle 100, l'émission science-fictionnesque de Fréquence Paris Pluriel 106.3, présentée comme tous les jeudis, tu commences à le savoir, de 18h à 19h par la famille Abdaloff au grand complet, enregistré en public exceptionnellement, un public, pardon, qui est parti. Aux Intergalactiques 2026, exceptionnellement, donc à Lyon, en présence tout aussi exceptionnelle de Julia Collin et de Meg Allison. On vient de torturer Julien Collin avec nos questions pénibles. Il est temps maintenant de torturer Meg Allison, autrice, rappelons-le, de, entre autres, hein, mais disponible en tout cas ici au Salon du Livre de des Intergalactiques, de, du livre de la sage-femme sans nom, aux éditions Goater, livre de la sage-femme sans nom qui avait été lu et apprécié par une certaine Odile Abdaloff, alors que la salle son à ma porte du champagne et du homard, sans François de Rugy, hélas. Alors Odile, le livre de la sage-femme sans nom, vous l'aviez trouvé comme ça dans votre librairie préférée, vous ne connaissiez pas Meg Allison.
3: Tout à fait.
2: Vous avez lu ce livre.
3: Et je l'ai découvert en 2024, soit et 10 oui. ans, voire presque 12 ans après sa publication. Et du coup, ma première question, c'est n'est-ce pas étrange de voir son roman avoir une actualité 10 ans plus tard? Et est-ce que vous voyez une différence dans sa réception, son interprétation par un lectorat 10 ans plus tard et en plus dans un autre pays?
4: Yes, it's very strange. I read a little snippet of it in an earlier roundtable and it's unfamiliar to me as if someone else wrote it, but I suppose it's a different version of me. It's an older Meg that I still get letters from, but we don't know each other.
5: Oui, effectivement, c'est très très étrange. Tout à l'heure, dans une table ronde qui était un petit peu plus tôt, j'en ai lu un petit extrait et c'est comme si c'était quelqu'un d'autre qui l'avait écrit, comme si c'était une Meg plus vieille qui revenait du passé et qui me racontait des choses, mais c'était pas moi.
3: Est-ce que vous voyez une différence dans la réception, l'interprétation par les lecteurs que vous rencontrez aujourd'hui en France?
4: It's almost the exact same reception it got in English, which is kind of great. I sort of expected it would be very different on a cultural basis, but people point out the same things, they like the same parts, they are moved by the same ideas, and it's been like a rerun of some of my favorite days in 2016, being here again. It's sort of like going back in time, except everybody speaks French in the past.
2: Which is terrible.
5: En fait, c'est presque exactement la même chose. C'est-à-dire que je m'attendais à énormément de différences dans la réception parce que c'est différent, enfin à cause des différences culturelles. Et en fait, finalement, les gens me désignent les mêmes parties du récit, ont les mêmes histoires favorites, ont les mêmes notions favorites. Et c'est un petit peu comme si je revivais ces journées-là de 2016, sauf que tout le monde parle français autour de moi.
3: Si on pense à des romans post-apo qui sont sortis quelques temps avant le vôtre, on remarque que la place des femmes dans ces textes ne leur est pas toujours favorable. Prenons au hasard l'exemple de La route de Cormac McCarthy, dans lequel l'épouse du héros préfère se suicider plutôt que d'affronter bravement l'adversité comme son mari. Votre roman...
2: Vous êtes un peu sarcastique, je trouve. Hein,
3: légèrement.
2: Ouais.
3: Votre roman, au contraire, se penche très concrètement sur le sort des femmes, mettant en scène leur survie et les risques spécifiques qu'elles encourent. Et en même temps, les personnages féminins rencontrés ne sont pas des saintes. Certaines parviennent à retourner le système de domination en leur faveur, constituant des ruches. Et je me demandais comment vous avez travaillé cette réhabilitation ambiguë du personnage féminin.
4: I wrote this book in direct reaction to the fiction that I've read all my life, mostly by men, in which women don't exist, or they don't exist as people, or they are conveniently done away with. The woman in The Road doesn't even have a name. She has a child and immediately dies. She's served her purpose and it's over. And as much as I admire Cormac McCarthy and a great number of other male authors who I inherited, I also want to spit in their eye. So this book was spitting in their eye, and there's no way to do that if you write a protagonist who is female and perfect. She cannot be a saint. She cannot be overwhelmingly competent at everything. She has to be a real person. So I wanted her to face real problems, to see gaps in her own skills. Like, she steals a sailboat. She doesn't know how to sail. She's not perfect. She's not a hero. She's a person, and she's working as a midwife, and that is enough focus for her to be competent where it matters and a real person where it does not.
2: Je rappelle que la traduction est assurée par Natacha Bardi, que nous remercions profondément.
5: Merci pour l'énorme cachet que vous me payez.
2: Oui, ah bah vous voulez encore un deuxième verre d'eau?
5: Et donc Meg Allison répond, effectivement, quand j'ai écrit ce roman, je l'ai écrit directement en réaction à la fiction que j'ai lue toute ma vie, qui a été principalement écrite par des hommes, où les femmes n'existent pas. Ou alors elles existent, mais en fait on les efface de la narration aussitôt. Par exemple, si on regarde le personnage féminin dans The Road, premièrement, elle n'a pas de nom. C'est une sainte. elle a un enfant et puis ensuite elle meurt, ce qui est parfait pour une femme. Et j'admire vraiment beaucoup Cormac McCarthy et les autres auteurs du genre, mais j'ai aussi un petit peu envie de leur cracher à la gueule. Et donc ce roman, c'est aussi moi qui leur crache à la gueule, et je voulais faire un personnage qui ne soit pas une sainte. Parce que si on a un personnage qui est féminin, qui est réaliste, ça peut pas être une sainte. Elle peut pas être parfaite, elle peut pas tout savoir faire. Et donc mon personnage, eh ben, y a un moment donné, elle vole un bateau à voile, et ben elle sait pas faire de la voile. D'accord. Elle a des talents, elle est sage-femme, et en fait, finalement, ça, c'est suffisant comme compétence pour lui permettre de survivre dans ce monde-là. Elle n'a pas besoin de savoir faire de la voile.
3: Est-ce qu'il y a eu des... dans l'écriture, qui remonte maintenant à quelques temps, mais peut-être dans vos récits plus récents, parfois une difficulté à écrire des personnages féminins gris, voire des personnages féminins tout simplement, dont vous étiez profondément en désaccord, qui seraient des vilaines. Dans le livre de la sage-femme sans nom, l'héroïne est parfois... elle connaît en tout cas des déceptions de ses compagnes femmes, et elle rencontre des femmes qui peuvent être cruelles. Comment on fait face à cette difficulté?
4: The midwife's experience of women is my experience of women. Sometimes they're terrible. We can be incredibly cruel to each other. Any girl who went to school with other girls knows that. And we can also be incredibly protective and nurturing and good to each other. We're just people. So I wanted to bring the full nuance of that experience into the book because the way that women relate to women, especially when there are no men around, is sort of profound and different than most ways that it's been portrayed. So that was important. I can write a woman character to whom I am completely politically opposed, diametrically opposed. My next book, which will come out in the States in like 2 weeks, features a Republican woman who has hired herself out as a surrogate mother to John Adams, George Washington, Thomas Jefferson, Ben Franklin, and to raise them to be leaders. And she is 100% intellectually, ideologically bought into this idea. I hate her. She is a combination of many things that I hate, especially in conservative women who are selling themselves and the rest of us out. But there is still quite a bit about her that I think is relatable and compassionate, because if you look at anyone's story, they believe they are the hero in it. They believe what they're doing is right. No one conceives of themselves as the villain.
2: En fait, c'est juste, je me demande comment Natasha Bardi termine Les Intergalactiques, dans quel état d'épuisement nerveux après avoir fait tout ça.
5: Avec du Doliprane.
2: C'est ça. Merci, Doliprane.
5: Pour répondre à la question sur effectivement cette comment écrire des femmes avec qui on est profondément pas d'accord. Je dirais que l'expérience des femmes que la sage-femme traverse dans ce roman, c'est mon expérience aussi des femmes. C'est-à-dire que j'ai vécu des déceptions terribles de femmes autour de moi, et je pense que n'importe quelle femme qui a été à l'école a vécu aussi cette cruauté abjecte dont on peut être victime, et en même temps cette nature aussi protectrice et nourricière dont on est capable entre nous. Cette dualité-là, elle existe. Et donc, c'est cette expérience complète de ce que c'est d'être une femme que je voulais raconter. Et je pense qu'on peut tout à fait, et en tout cas, moi, je peux tout à fait écrire des femmes que je déteste et avec qui, à qui je suis diamétralement opposée. C'est-à-dire que mon prochain livre, qui va sortir très bientôt là aux États-Unis, j'écris l'histoire d'une femme républicaine qui décide d'être une mère porteuse pour Benjamin Franklin, pour George Washington, pour Thomas Jefferson, pour John Adams, qui sont ces hommes de la Révolution américaine, et qui voient vraiment ça comme sa mission. Et je la déteste parce qu'elle va représenter des valeurs politiques auxquelles je suis entièrement opposée, et parce qu'elle représente aussi toutes ces femmes conservatrices qui, en se vendant elles-mêmes, nous vendent toutes. Mais c'est pas comme ça qu'elles se vivent. Elles se vivent comme les héroïnes de l'histoire. Personne ne se conçoit comme le méchant de l'histoire, et donc elles se vivent comme des héroïnes. Et je pense que ça, c'est quelque chose qui est très important à avoir en tête quand on écrit ces femmes.
3: Je reviens un peu à mon exemple de la route. Donc on a cette épouse qui refuse l'adversité et qui est clairement lâche et condamnée par le roman. Vous, votre héroïne, elle fait face à des aspects pragmatiques de la survie, donc comment se défendre, se nourrir, se chauffer, s'abriter, se déplacer. Mais on aborde aussi cette question de pourquoi faire tout ça ? Quel sens ça a de survivre ? Parce que si la vie, c'est juste courir après la nourriture, le chauffage, un abri, est-ce que ça a du sens ? Alors du coup, ça donne effectivement un roman peut-être un peu plus pessimiste. Mais ma question, c'est comment vous avez travaillé cette question un peu moins pragmatique et un petit peu plus philosophique ?
4: Every time I hear someone describe a post-apocalyptic novel as too grim, as life has no point, as you just chase after food, you chase after shelter, you chase after safety, They are describing their own lives. That is how we live. We scrabble under capitalism. I have several jobs. I always have. There is no escape. There is no way to win. No one gets out alive. So it's comforting, I think, to a lot of people to read stories where those truths are laid bare, because we do a lot of fun things to pretend that life is about something else. And God knows we pretend life is about art. That's the most fun thing, although possibly sex. But at its core, it's that. We're all living in the road. It's just slower.
2: Vous pourriez travailler un petit peu plus vite, Natacha, s'il vous plaît. Merci beaucoup.
5: Pour travailler plus vite, il me faut des auteurs moins intelligents.
2: Écoutez, on va appeler Jean Barret et Brian Sanderson.
5: Et je vous laisserai la responsabilité de vos robots.
2: Mais bien sûr, mais je cours très vite.
5: Et donc, Meg Allison nous dit, à chaque fois que j'écoute des gens parler de fiction post-apocalyptique en disant « Oh là là, mais c'est beaucoup trop sombre, c'est beaucoup trop déprimant », je me dis quand même, mais en fait, c'est vos propres vies qu'on décrit dans l'Apocalypse. C'est-à-dire que quand vous dites, bah oui, mais on passe sa vie à essayer de chercher un abri, à essayer de chercher la nourriture, à essayer de chercher les moyens de notre survie, mais vous croyez qu'on fait quoi sous le capitalisme? Est-ce que vous croyez qu'on n'est pas tout le temps en train de galérer sous l'exploitation des patrons? Moi, j'ai toujours eu plusieurs métiers, j'ai actuellement plusieurs emplois, et c'est exactement ce qu'on fait au quotidien. On vit dans un monde où il n'y a aucune façon de gagner et on n'en sortira pas vivant. Et donc, et bah oui, effectivement, de temps en temps, bah on fait semblant que la vie, c'est au sujet d'autre chose, que la vie, c'est l'art, en fait. Alors, peut-être que c'est l'art, peut-être que c'est le sexe, mais en tout cas, nos vies actuelles sous le système capitaliste, c'est exactement la même chose que The Road. C'est juste un tout petit peu plus lent.
2: Mais dites-moi, Meg Allison, est-ce que vous ne seriez pas un petit peu de gauche?
4: I am as far left as it is allowed to be in the United States before they take your passport away and stop you from talking.
5: Et la réponse que je vous ferai, c'est que je suis aussi de gauche qu'il est possible de l'être aux États-Unis avant qu'on ne vous enlève votre passeport et ne vous empêche de parler.
2: Terroriste donc.
3: En tout cas, oui, je tiens à mentionner ce petit passage qui m'a beaucoup fait rire dans le livre de la sage-femme sans nom. C'est qu'à un moment, l'héroïne arrive à trouver des livres. Et la chose est que le stock n'est pas illimité. Et je crois que c'est principalement des polars, si je me souviens bien. Et après avoir lu une vingtaine de polars et après les avoir relus, elle en a un peu marre. Et je trouve ça assez courageux quand même d'avoir abordé cette question en fait, du sens de la vie et de la survie. C'est certes pessimiste, mais moi je trouve ça assez intelligent et courageux de se dire que quelque part, on n'est pas obligé de vivre. Voilà, c'est un choix qu'on fait, qui parfois on arrive à lui donner du sens et parfois non. Mais pour partir sur une question peut-être un peu plus légère, il y a un épisode dans le livre de la sage-femme sans nom où elle rencontre un groupe de mormons. Et je vous avoue que j'ai trouvé que cette rencontre entre une femme bisexuelle qui traverse les États-Unis en se travestissant pour se faire passer pour un homme dans l'espoir de survivre, qui jusqu'à présent vivait à San Francisco et qui d'un coup tombe sur des mormons à qui on ne peut pas parler aux épouses en tant qu'homme parce que on n'est pas l'époux de cette femme. Donc qu'est-ce qu'on pourrait bien avoir à lui dire? J'ai trouvé ça assez drôle, il y a un aspect drôle. Et je me demandais comment on intégrait un peu d'humour, un peu de légèreté dans des thématiques qui sont globalement assez lourdes.
4: Even in the darkest stories, there are usually funny moments. Even people in a bunker during a bombing, somebody farts, like it's gonna happen. I know that in France there are no Mormons or very few Mormons, so this is a sort of specifically American phenomenon that you may not be terribly familiar with, but I was hideously familiar with the Mormons. I left a swinging bohemian gay lifestyle and married a former Mormon, and he wasn't in the church, but his whole family was. So I was suddenly subjected to their very peculiar culture, their expectations of women, their expectations of modesty. The first time I met my father-in-law, he ordered me a Shirley Temple. Do you have those here? Shirley Temple's like a fake cocktail for children. And I began to understand that that they would not see me as an adult, and they would never get my work. I told them not to read it. So the end of that story is I'm divorced. And no one else with the last name Ellison will speak to me. My great hope is that whenever they meet someone and introduce themselves, the person who they meet asks, are you related to the author? That's my revenge.
5: Je pense que même dans les histoires les plus sombres, il y a quelque chose de drôle. C'est-à-dire que même si vous êtes en plein bombardement, dans un abri, il y a quelqu'un qui va péter. Et je sais qu'en France, il n'y a pas de mormons et que c'est quelque chose de vraiment très culturellement américain. Mais il faut savoir que moi, j'étais extrêmement familière avec les Mormons. Parce qu'il faut savoir que j'ai quitté mon espèce de vie sur la commune, complètement hippie, homosexuelle, etc., pour épouser un Mormon. Alors lui, il n'était pas particulièrement croyant et pratiquant, mais en tout cas, sa famille l'était. Et donc moi, je me suis retrouvée au milieu de ces attentes-là dans ma belle famille, à rencontrer mon beau-père. Et mon beau-père, quand je l'ai rencontré, il m'a donné un Shirley Temple. Donc pour les Français qui ne connaissent pas, le Shirley Temple, c'est le petit cocktail pour les enfants avec pas d'alcool dedans. Et effectivement, moi, cette belle famille, je savais que je ne rentrais pas du tout dans leurs attentes. Je savais que si un jour ils lisaient mes livres, ils comprendraient pas du tout, et je leur ai dit pas les lire, surtout pas les lire. Et donc la fin de cette histoire, c'est que je suis divorcée, et puis que plus personne qui a ce nom de famille Ellison ne m'adresse la parole, jamais. Et mon petit rêve à moi, c'est que quand ils rencontrent des gens et qu'ils leur disent comment ils s'appellent, les gens leur disent ah, comme l'autrice. Et que et ça, c'est un petit peu ma petite revanche intérieure, je m'imagine ce scénario là
3: une ultime pause musicale,
2: oui,
3: avant les questions croisées,
2: et surtout avant le moment des questions croisées que tout le monde attend, les 200 personnes ici qui sont en délire et qui sont prêts à arracher leurs vêtements. Eh bien, ce sera... Voilà, merci. Ce sera après ce petit monument de journalisme français.
1: Pitre, bon vivant, surtout chanteur populaire qui a fait se trémousser petits et grands dans les années 70 et 80 avec ses tubes comme Big Bisou, Rosalie ou encore l'énormissime Tiroli Pimpon. Carlos s'est éteint ce matin, 64 ans, des suites d'un cancer. On lui souhaite une bonne dernière... bon courage.
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1: De retour dans la salle 101, salle 101, l'émission science-fictionnesque de Fréquence Paris Pluriel 106.3, présentée comme tous les jeudis de 18h à 19h par la famille Abdalofo. Grand complet, enregistré exceptionnellement aux Intergalactiques de Lyon 2026 en présence de Meg Allison et de Julia Collin qui sont maintenant consternés par la teneur de l'émission et par la nature de nos questions. 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
1: 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C'est incroyable. Quand nous avions commencé, nous étions jeunes et beaux. Nous voilà vieux et moches, mais ça n'est pas grave. Nous allons maintenant attaquer les questions croisées entre Julia Collin et Meg Allison avec un travail réalisé en amont par Odile Abdaloff. Je vous laisse la parole, Odile.
2: Merci, Raoul. Ma première question, je pense que c'est une question très inédite pour vous deux. Meg Allison, le livre de la sage-femme Son Nom est paru donc en 2014, pendant le pic du genre du post-apocalyptique. On pense notamment à World War Z de Max Brooks, Station Eleven d'Emily St. John Mandel, Celle qui a tous les dons de Monsieur Carré, Zone 1 de Colson Whitehead. Julia Collin, vous arrivez presque 10 ans plus tard. Je voulais vous demander quelles sont les œuvres qui ont pu vous inspirer ou au contraire vous repousser et comment vous percevez l'évolution de ce genre, comment vous vous positionnez dedans, si vous vous positionnez dedans.
3: Alors, vous venez de parler de Station Eleven et c'est une de mes grandes influences, je pense, récentes en tout cas. En France, il est arrivé plus récemment, je pense, je l'ai lu en 2019 peut-être, quelque chose comme ça. C'est ma mère qui me l'a passé et ma mère, elle a toujours des super bons goûts littéral de livres. Je suis fatiguée.
1: Oui.
3: Voilà, donc Station Eleven fait partie de mes références. Comment je me positionne aujourd'hui par rapport à tout ça? Ce qui m'a plu dans Station Eleven, c'est justement qu'on n'est pas dans un... C'est une communauté qui fait du théâtre et qui essaye de survivre. Et je trouve ça trop chouette parce qu'en fait, si on ne fait plus de théâtre, ça ne sert à plus rien de vivre. Quand je dis théâtre, ça peut être vous le remplacez par n'importe quel art et ça fonctionne. Et d'ailleurs, dans Avant la forêt, il y a un petit héritage de Station Eleven parce qu'il y a une troupe de théâtre qui débarque dans le village et ils sont hyper bien accueillis parce que tout d'un coup, on va arrêter d'aller faucher le blé et mourir de fatigue. On va aller regarder une pièce de Tchekhov et ça va être trop cool. Comment je me situe aujourd'hui? En fait, je crois que j'ai eu la chance d'arriver à un moment de l'imaginaire français où il y avait une sorte de renouveau, à peu près au moment du Covid, j'ai l'impression. C'est marrant parce qu'on dit même plus 2020, on dit Covid.
1: Continuez. J'allais dire le Covid, c'est ce truc qui a été inventé par les Chinois, c'est ça?
3: J'ai la théorie vénézuélienne, mais ouais. Voilà, c'est la même histoire.
1: Je sors de la table ronde sur le complot, c'est pour ça. J'avais des idées soudain.
3: Et donc, à peu près à ce moment-là, justement, j'ai lu pas mal de romans. J'ai lu Dans la forêt aussi de Jean England, je crois. Mm-hmm. Et donc, je suis arrivée à un moment où j'avais l'impression que ce que j'écrivais, ça correspondait à peu près à ce que je lisais. En tout cas, ce que j'avais envie d'écrire s'inscrivait dans une mouvance, dans quelque chose. J'ai l'impression qu'il se passait quelque chose et qu'on était sortis de World War Z avec des zombies et un homme fort et il va sauver l'humanité et que juste on est dans des histoires où on refait communauté après un effondrement et quelle est la place de l'humain dans le monde et quelle est la place de l'humanité dans le monde et des rapports sociaux et des rapports humains. Donc en fait, je me suis sentie assez bien à ma place quand j'ai commencé à écrire mon histoire de Avant la forêt. Encore une fois, je l'ai écrit vraiment pendant le Covid, Avant la forêt, parce que Macron a peut-être fait un seul truc cool, c'est qu'il a créé l'année blanche pendant le Covid pour les intermittents du spectacle. Donc en fait, c'est pas lui qui... Bref, on s'en fout. Mais à ce moment-là, j'ai arrêté de stresser pour mes heures d'intermittence parce que je savais que j'allais avoir de quoi survivre pendant un an de plus. Et ça m'a permis d'écrire.
1: Je crois que maintenant, il y a des questions qui vous éliminent tous.
3: Oui, non mais voilà, il y a un moment, c'est un pas en avant et 8 pas en arrière. Mais merci à cette année blanche, en tout cas, qui m'a permis, moi, en tout cas, d'écrire et de passer tout le temps dont j'avais besoin et surtout d'avoir l'espace mental pour écrire parce que, en effet, comme disait Meg tout à l'heure, moi, ma vie au quotidien, c'est de trouver le prochain tournage sur lequel je vais travailler. Donc c'est difficile d'avoir un espace mental pour écrire. Et je me suis complètement éloignée de la question et j'en suis désolée. Mais tout ça pour dire que oui, j'ai écrit à un moment, je suis le pur produit de mon époque, je suis le pur produit de mon milieu. Et
2: pur produit du Covid.
3: Pur produit du Covid, en effet, où un Français sur deux s'est mis à écrire un roman à ce moment-là.
2: Les autres faisaient du pain.
3: Les autres, et j'ai fait un peu les deux. Et donc oui, je me sens bien là où je suis en ce moment. En festival et en salon, je rencontre beaucoup d'autrices qui écrivent comme moi de l'imaginaire et j'ai l'impression qu'on fait de l'entrisme et on expulse les hommes petit à petit de ce monde et enfin notre but ultime est révélé.
1: Je vois pas ce que vous avez contre les hommes.
3: Non, non. Not all men, vous le savez bien. Tout ça pour dire que je me sens plutôt bien là où je suis en ce moment et avec les rencontres que je fais. Et par exemple, je suis ravie d'avoir rencontré Meg. Et
1: d'ailleurs, je crois que Meg est aussi ravie de vous avoir rencontré. C'est ça qui est bien. La salsa, en fait, c'est une sorte de facilitateur d'amour. Et les gens nous détestent parce qu'on est méchants. Mais en fait, non, on est que amour, on est que joie, on est que plaisir et embrassade et petit cœur. Voilà. And now this is your turn.
4: Same question. Okay. There will be names and titles. I apologize. I set out before I wrote my book because I knew I wanted to write a post-apocalyptic novel to read every post-apocalyptic novel in English. I started with Mary Shelley's The Last Man on Earth, which is also a plague story, although the plague is very much in the background. The story is mostly the one man who's left. Is that going to go on, do you think?
1: He just left right
4: Great.
1: Now.
4: And then there are notable themes that come in waves throughout the history of the genre. So like in the 1940s and 1950s, every single post-apocalypse story I read was a nuclear apocalypse. So there was Alas Babylon and Lucifer's Hammer, and it's all, what are we going to do when we're dying of radiation poisoning? And of course, the women in those stories are incredibly stupid. They stay very faithful to their husbands, and they track down diamonds and platinum jewelry that's now been abandoned by dead people that are hideously radioactive. Like, nothing carries radioactivity like precious metals. So they all get sick, and they don't know why, because women are dumb. So after those books, you get into the social factors, and people saw the rioting on television in the U.S. in the 1960s, and they're like, what if social unrest tears us apart? What if computers tear us apart? So each decade has its own boogeyman. So when I was writing Book of the Unmade Midwife in 2011, getting ready to publish it, we were 100 years past the deadly influenza epidemic that happened both in Europe and the U.S. Yeah, you're familiar. We call it the Spanish flu, which I understand is not correct. And it had been 100 years since we had had a pandemic of any kind in the U.S. And I said, well, we must be due. It must be time. I didn't know. I didn't cause it. It's not my fault. So it's in many ways one of the most beguiling apocalypses because it cannot be prevented. Not really. We sometimes have better measures to mitigate, but we can't stop it. We can't see it. We don't fully understand it. It's alive. It can mutate. It is. It's War of the Worlds, right? So I wanted to position myself in the genre using one of the lesser known tropes at a time when I thought it might be historically fortuitous. I did not realize that in 2020 my book would undergo something of a renaissance, and I would get calls and emails from journalists asking me, how did you know? Do you know the future? Are you Nostradamus? I am not, but I know history, and all history does is repeat itself in rhyming couplets. 100 years, 2 years, 10 years, the same thing comes back. So I expected an audience that would be ready for a pandemic novel, and I did not know how right I was. And when I look at books like Station 11 coming out at the same time, like a lot of us were thinking about it. The idea is in the ether. And eventually, we seize on it, and if you get it just in time, they think you're a psychic.
5: Quand j'ai commencé à écrire ce roman, je m'étais donné cette mission en fait de lire tous les romans post-apocalyptiques de la langue anglaise. Donc bien évidemment, j'ai commencé par Mary Shelley, j'ai commencé par Le Dernier Homme sur Terre, Le Dernier Homme je crois en français.
1: Absolument.
5: Voilà. Qui est un
1: chez
5: roman...
1: Chez Gallimard même.
5: Voilà, chez Gallimard, Le Dernier Homme chez Gallimard. Qui doit coûter 2 euros, quelque chose comme ça, vu l'âge du texte, qui est un roman qui parle de la peste. Alors, c'est un roman qui parle de la peste est vraiment en arrière-plan. C'est-à-dire que, en fait, ça parle surtout du dernier homme qui reste après cette peste. Et puis, en fait, au plus on avance dans l'histoire, et puis on trouve des thèmes qui changent, voire qui sont récurrents. Par exemple, si on regarde au XXe siècle, dans les années 40-50, toutes les fictions post-apocalyptiques parlent plus ou moins quand même de la bombe nucléaire. Vous avez Hélas Babylone, vous avez Le Marteau de Lucifer, et puis on a dans ces romans des femmes qui sont invariablement, incroyablement stupides. C'est-à-dire qu'elles sont loyales à leur mari, mais de façon maladive, et puis elles vont toujours aller dans les ruines, aller chercher le diamant, aller chercher la bague en or, en métal précieux chargé de radioactivité, car ce sont ces métaux précieux qui sont chargés en radioactivité qui va tous les tuer. Donc elles sont vraiment débiles. Elles sont là pour ça. Et puis ensuite, plus on avance, plus on a des facteurs un petit peu sociaux, des gens qui ont regardé la télé dans les années 60 et qui se sont dit, oh mon Dieu, l'apocalypse, en fait, elle va venir de cette espèce de révolution sociale. Ou alors, elle va venir des ordinateurs. En fait, chaque période a un petit peu son petit épouvantail comme ça qu'elle utilise. Et moi, au moment où, en 2011, je me prépare à publier ce livre... Donc l'histoire de la sage-femme sans nom, ça faisait à peu près un siècle depuis la grippe espagnole. Alors, la grippe espagnole, je ne sais pas si vous êtes au courant, on l'appelle la grippe espagnole, elle est a priori, ce n'est pas ça. C'est complètement faux, elle n'est pas espagnole. Mais bon, ça faisait à peu près un siècle, je me suis dit, ah, bah, ça fait un siècle, a priori, ça va nous retomber bientôt sur un coin de la gueule. Je savais pas, d'accord ? Je savais pas à l'époque, mais c'est un type, en tout cas, je pense, d'apocalypse qui est extrêmement attirant, qui est extrêmement tentant, parce que c'est un type d'apocalypse qu'on peut pas empêcher. C'est un type d'apocalypse qu'on peut ralentir, qu'on peut essayer de comprendre, mais qu'en fait, on comprend pas, parce que c'est quelque chose qui est complètement vivant, c'est quelque chose qui mute, qui se déplace, qui est changeant, c'est vraiment la guerre des mondes. Et donc, je voulais me positionner, en tout cas, dans un créneau qui, historiquement, me semblait pertinent. Ce que je ne savais pas, c'est que quelques années plus tard, en 2020, mon téléphone n'arrêterait pas de sonner parce que les journalistes m'appelaient en me disant « Mais comment vous savez ? Mais est-ce que vous saviez quelque chose ? Mais est-ce que vous étiez Nostradamus ?» Et moi, tout ce que je peux leur répondre, c'est qu'en fait, l'histoire ne se répète pas, à part que, effectivement, bah, de temps en temps, elle rime. Et je ne savais pas à quel point j'avais raison quand j'ai écrit cette chose-là. Mais on voit que Station Eleven est sorti à peu près dans cette période et aucune de nous vraiment ne savait que ce à quoi on toucher, ça allait arriver dans un futur proche. Tout ce qu'on sait, c'est que si vous suivez un petit peu cette intuition et que par chance, par hasard, vous tapez juste, tout le monde va vous demander si vous n'êtes pas un peu voyante.
2: En fait, j'ai encore 1,5 questions, Raoul. Il faudra couper beaucoup de pour rattraper tout ça. J'ai l'impression qu'il y a 10 ans, le post-apo, ça nous permettait de fantasmer la fin du monde et surtout, s'il y a la fin du monde, après on peut redémarrer et tout ira mieux. Et en fait, il y avait quelque chose de « Ok, ça va être dur, ça va être affreux, mais après, il y aura de l'espoir. » Aujourd'hui, l'ordre mondial tremblote un peu quand même entre le Covid, les guerres multiples, les démocraties occidentales vacillantes. Non, je ne suis pas à nouveau en train de vous résumer avant la forêt.
1: Il y a aussi Raphaël Glucksmann, non ?
2: Et...
1: N'oubliez pas quand même.
2: Et en fait, j'ai l'impression que le post-apo a quand même un peu changé de « On n'est plus en train de fantasmer un redémarrage auquel, clairement, même en fiction, on ne croit plus. » Mais on est plutôt sur... qu'est-ce qu'on peut encore vivre dans notre survie ?
1: Eh oui, Julia Collin, c'est votre dernière question.
3: Julia Collin, elle est fatiguée. C'est le troisième week-end d'affilée de salon pour moi et je suis désolée, j'aimerais être tellement intelligente et dire des choses super.
1: Mais c'est ça la vie de star, hein, maintenant. Vous écrivez des livres, le succès arrive, les adaptations cinématographiques, voilà.
3: Alors, je serais ravie parce qu'enfin, je gagnerai de l'argent. Et oui. En fait, je suis très capitaliste, je vais croire que non, mais...
1: Les rumeurs qui disent que vous allez travailler avec Mathieu Kassovitz sont donc réelles, c'est ça, hein ?
3: Oui, en fait, le personnage de Vert, de Passer la brume, ça sera joué par Mathieu Kassovitz.
1: Oui, c'est vrai que c'est vraiment parfait.
3: Mon Dieu, quelle horreur. Il ne faut pas trop que j'aille sur ce terrain-là. Déjà que j'ai signé Zappé Bolloré, moi, je ne vais plus jamais travailler à force.
1: Pas faire ça, oui.
3: Pardon, donc du coup, on revient à la question de...
2: L'évolution du post-apo entre d'un côté, enfin, je pense il y a 10-15 ans, un post-apo qui nous servait à fantasmer un redémarrage. Et aujourd'hui, on a un peu revu les ambitions à la baisse.
3: Alors, en fait, moi, je veux pas forcément revoir les ambitions à la baisse dans le sens où j'essaye toujours, dans mes romans, de remettre l'humain et l'humanité et les rapports humains entre les gens au cœur de mes romans. Et c'est pas de la naïveté et c'est pas une manière de dire « Youpi, les petits oiseaux, on est tous frères et sœurs et on va tous bien s'entendre ». En fait, c'est des mondes qui sont construits et qui sont construits autour de la solidarité. Donc, c'est pas juste de la solidarité désintéressée, forcément, hein, parce que cette solidarité, elle permet au groupe de survivre. Et en fait, moi, c'est ça que je veux raconter dans cette nouvelle forme de post-apo. On a des responsabilités en tant qu'écrivain, écrivaine aujourd'hui de l'imaginaire, de donner quand même à voir un monde qui n'aurait pas cédé au fascisme, un monde qui n'aurait pas cédé au désespoir aussi. Et j'ai été un peu énervée parce que j'ai fait une table ronde il y a quelques semaines avec deux auteurs de plus de 50 ans, blancs, qui écrivaient la SF, et un jeune a posé la question dans la salle que leurs romans sont très dark sur leur vision de la fin du monde, enfin de la vision du futur, comme quoi c'est la fin du monde, tout le monde s'entretue, il n'y a plus rien qui va. Et un jeune homme dans la salle a posé la question, mais est-ce que vous, en tant qu'écrivain, est-ce que vous n'avez pas une responsabilité de nous proposer un futur un peu plus désirable ? Et les deux écrivains qui étaient avec moi avaient cette posture très mal dominante de dire non, mais le monde est foutu, le GIEC le dit, c'est sûr, on va droit dans le mur. Et en fait, moi, ça m'a scandalisé. Eux ont peut-être la possibilité de se dire ça, parce que dans 20 ans, ils sont morts. Mais il y a des générations derrière eux et ils ont, ces générations ont envie de vivre et de vivre dans des mondes désirables. Donc en tant qu'écrivaine, je me dois d'écrire des futurs qui soient désirables. C'est pas forcément des utopies, mais c'est des... Moi, j'ai quand même envie de vivre dans les mondes que j'écris, même si c'est des mondes qui sont durs. Au moins, c'est des mondes où il n'y a plus Bolloré. Voilà. Donc il y a d'autres problèmes et on s'en sort. Il faut vraiment que j'arrête de tacler Bolloré en public. Je vais mal finir, moi.
1: Alors déjà, je vois pas ce que vous avez contre les vieux de plus de 50 ans, ça, je ne comprends pas.
3: Non, mais not all vieux de plus de 50 ans.
1: Voilà, exactement. Et deuxièmement, c'était qui?
3: Non, là, je ne vais pas balancer, non, par contre.
1: Megalison, your turn. You have to answer this question.
4: 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Everybody should be thinking about how they're going to survive, how they're going to build mutual aid communities, how they're going to help one another out, who stands in the front when we face the riot cops. 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And anytime someone says, we're fucked, it's over, burn it all down, that person has nothing to lose. That is a person who will be completely safe no matter what happens, who has access to a bunker or a boat. 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I don't listen to anything those fuckers have to say. I have noticed, among American writers especially, the work has stopped fixating on what comes after. People have stopped writing so many stories about how do we rebuild the world. 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Now, that is dangerous sometimes because you have to be very careful how you describe judicious executions of the state. We don't have as glorious a history of that in the U.S. as you have here, unfortunately. But everybody is focused on the same thing. Everybody is all of a sudden wondering, how do we topple the tower? Not necessarily how do we build the next tower, but how do we get through this? And some of that is direct action, and a lot of that is mutual aid and looking out for one another's children and opening up borders to migrants and making it easier on all of us because we need all of us. That is what it's going to take. So I do feel responsible for that, and I'm glad you do too. And I try not to answer when people ask those questions blithely because I don't assume that I'm exempt.
5: Je pense qu'effectivement, on a une responsabilité et je suis contente que tu le dises. Je pense qu'on a une responsabilité et qu'on n'est pas les seuls en tant qu'écrivaine, qu'on n'est pas les seuls en tant qu'artiste à avoir cette responsabilité. Je pense que c'est une responsabilité qui est commune, qui est partagée, que tout le monde a. Et je pense qu'on devrait tous penser extrêmement sérieusement à qu'est-ce que c'est que de vouloir survivre, qu'est-ce que c'est que de vouloir construire des communautés, qu'est-ce que c'est que de vouloir réagir face à cette police, face à cette oppression quotidienne. Je pense que tous ces gens-là qui disent non mais c'est foutu, laissez tomber, de toute façon le monde il part à volo, etc. Tout ça, c'est des gens qui ont rien à perdre, qui en ont rien à foutre, qui ont leur petit bunker dans lequel ils iront se planquer. Et en fait, c'est des gens qu'on ne devrait pas écouter parce qu'ils vont nous laisser planter là le jour où ça part en couille. Ils vont se casser, ils seront bien protégés et c'est pas des gens qu'on devrait écouter. Moi, j'en ai rien à foutre de ce que ces gens-là y racontent. Je pense que c'est dangereux aussi la position qu'on peut avoir de dire on va essayer de se fixer sur trouver ce que c'est et décrire ce que c'est la solution. Parce que ce qui se passe quand on essaye de décrire ce que c'est la solution, c'est-à-dire des exécutions violentes au sommet de l'État, il peut nous arriver des bricoles. Mais on n'a pas une histoire de ça aux États-Unis qui est aussi complète que ce que vous avez, vous, en France. Et je pense, par contre, qu'effectivement, une bonne partie de la solution, elle va se trouver, et il y a plein de gens qui en sont conscients, dans cette idée de « on va aller renverser le château, on va aller renverser la tour », dans cette idée de « il nous faut de l'action directe ». Et l'action directe, bah, c'est aussi de l'aide mutuelle, c'est aussi de la construction de la communauté. Et effectivement, je me sens responsable de tout ça, et je suis extrêmement reconnaissante qu'il y ait d'autres gens qui s'en sentent responsables aussi, parce que c'est tout ça, c'est du travail qu'il va falloir qu'on fasse.
1: Oui, mais sans gros mots, s'il vous plaît.
2: Mon ultime question, avant la libération, très rapidement, c'est que dans vos deux textes, les personnages principaux font face à un groupe coercitif armé, organisé de manière verticale. Et ces groupes offrent pourtant une sécurité et un havre. Ma question, c'est comment élaborer à travers la fiction sur l'ambiguïté de l'usage de la violence, de la coercition, de la solidarité forcé.
3: Ça, c'est présent dans Avant la forêt, pas du tout dans Passer la brume. Ça m'a posé question, après l'avoir écrit, je me suis vraiment questionnée sur ce que je venais d'écrire et je m'en suis presque voulu à une époque de me dire, en fait, une des solutions que je propose, c'est en effet, cette vallée où la famille s'installe, elle est autosuffisante, elle vit de troc, mais elle est gardée, armée, et on tire sur les gens qui veulent rentrer dans ce village. Et heureusement que j'ai un personnage principal qui trouve ça tellement horrible qu'il en vomit Donc son corps rejette tout ça. La violence est en effet très présente dans Avant la forêt. Elle est présente à travers la violence des hommes. Je pense que dans quelques années, je serai moins à l'aise avec ce que j'ai écrit dans ce roman-là. Parce que justement, ce roman s'inscrit peut-être un peu trop dans ces romans post-apo avec les hommes tout-puissants qui tuent les gens autour d'eux. Et moi, j'aimerais vraiment proposer autre chose. Alors, c'est à la fin dans le village, enfin je spoil un peu, mais il y a un groupe armé en effet qui débarque dans le village et qui met le village à feu à sang. Et la proposition que je fais pour arrêter ce groupe-là, au moins j'en suis, je vais pas la révéler, mais j'en suis contente et ça je l'assume plus que le fait qu'en effet, encore une fois, il y ait des ormes avec des gros fusils qui débarquent et qui tuent les gens. Je crois que je n'écrirai plus ça. Je l'écris à une époque et maintenant je me rends compte que vu le monde vers où on va, je ne veux plus écrire ça. J'écrirai d'autres choses.
2: Alors, je pensais surtout à la partie milice. En fait, j'étais dérangée, mais je pense que j'étais dérangée d'une façon souhaitable, parce que je pense que c'est une vraie question aujourd'hui de savoir comment on se passe de la violence, comment on se passe de la police, ou même de services sociaux, qui sont quand même aussi des services coercitifs, même si les assistantes sociales ne viennent pas chez vous avec une arme. D'un moment, on régente et on dit, vous, c'est mieux que vous fassiez ce travail-là, et vous, je pense que vous avez besoin de telle quantité de nourriture, et vous, votre travail, je pense que c'est maintenant qu'il faut faire telle tâche.
3: Oui, et ça, en effet, il y a une montée au fur et à mesure de mon roman. La famille, elle débarque dans le village et elle a l'impression que c'est une utopie parce que plus personne n'a faim, tout le monde a un toit sur la tête et on s'échange des patates et c'est trop cool. Et en fait, plus ça va aller et plus elle va se rendre compte que ça fonctionne parce qu'il y a quelqu'un qui décide de tout. Heureusement, tout ceci va être remis en question, mais ça va être remis en question par la violence. Et c'est un peu ça que je remets moi en question aujourd'hui dans mon roman, c'est pour défaire la violence, j'utilise la violence. Et peut-être que j'écrirai autrement aujourd'hui, mais c'est pas pour autant que je désavoue ce que j'ai écrit. Hein. Je l'ai écrit à une période, je l'ai écrit à un certain âge.
2: Voilà. Et c'est une hypothèse. C'est une hypothèse de fiction.
3: C'est une hypothèse de fiction, tout à fait. C'est pas du tout un dogme que je propose.
1: Ouais, puis la violence, c'est trop.
2: C'est pas
1: cool.
2: Votre programme pour 2027.
3: Non, même si je. Non, c'est pas vrai.
1: You have the last word.
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5: Je suis née, moi, sur une base militaire américaine qui est en Allemagne, qui est une base militaire qui a été donnée aux États-Unis avec le deuxième traité de Versailles. Et comme beaucoup d'Américains, je suis née sur une base parce que c'est ce que les États-Unis d'Amérique exigent d'un pays quand ils gagnent contre eux à la guerre. Et donc j'ai grandi sur cette base, et ça veut dire que j'ai grandi à un endroit où tout le monde était armé tout le temps. Il y avait une arme automatique sur mon bus scolaire, de ramassage scolaire. Et j'ai grandi dans un univers qui me disait « on a ces armes partout, tout le temps autour de toi, parce que c'est ça qui te rend en sécurité ». Et c'est pas ça, en fait, qui me mettait en sécurité. Ce qui me mettait en sécurité, c'était l'attention vraiment précise des mères qui étaient là sur la base, de toutes les femmes de militaires qui s'occupaient de nous, de nos enfants, qui faisaient attention à nous. Mais j'ai grandi vraiment entourée par des hommes avec des flingues. Et ça, c'est quelque chose que j'essaye encore aujourd'hui de démêler un petit peu dans ma vie, de démêler ce mythe américain comme quoi un mec avec un flingue, c'est ça qui fait que vous êtes en sécurité. Et pourtant, je suis encore aujourd'hui en permanence entourée par des mecs avec des flingues. Et il y a tellement de personnes qui, dans ce roman que j'ai écrit, il y a tellement de personnes en fait qui sont morts et qui ont laissé leur flingue derrière eux, et donc il y a des gens qui après les récupèrent tous et qui sont en fait armés jusqu'aux dents, qui en ont dans tous les sens. Et je voulais vraiment chasser ces exemples qui reviennent tout le temps et tout le temps et tout le temps du flingue qui nous met en sécurité. Et donc je voulais donner un exemple, je voulais donner plein d'exemples dans mon livre de mecs qui ont tous ces flingues et pourtant ça ne fait pas d'eux des gens qui sont en sécurité. Il leur arrive quand même plein de trucs, des atrocités, et ça ne les met pas en sécurité. Mon personnage principal, en fait, elle n'arrive pas à faire ce qu'elle aimerait faire, c'est-à-dire elle n'arrive pas à créer un monde en paix. Ce qu'elle arrive à faire, c'est plus petit que ça. Elle arrive à construire une communauté qui, elle-même, en interne et plutôt pacifique, mais qui a encore des armes à feu. Qui a encore des armes à feu parce que c'est ça le paradoxe américain, où on a besoin d'avoir des flingues pour se défendre des flingues. Il nous faut des flingues parce que les flingues, ils mangent les flingues et puis on s'en sort jamais. En fait, ils sont partout. Et on a besoin d'autres choses. Je pense qu'on a besoin d'aller chercher des choses, par exemple la justice restaurative. On a besoin, par exemple, d'aller chercher des choses dans l'abolition des prisons. On a besoin d'aller chercher des solutions qui sont en dehors de cette violence-là. Et je suis très encouragée par l'histoire, par exemple, de l'Australie. L'Australie qui avait ce droit à ce que les citoyens soient armés et qui s'en est débarrassé après des épisodes tragiques et qui s'en est débarrassé. Et du coup, les gens ont arrêté de tuer des écoliers. Et donc, effectivement, il y a des milices dans mes livres parce que il y a des milices parce que tout le monde est armé. Il y a des milices dans mon livre parce qu'il y a des milices, dans ma vie. Et je suis tout le temps en train de courir.
1: Merci beaucoup, Meg Ellison. Merci beaucoup, Julia Collin. C'était long, mais c'était bien. Et voilà, et maintenant ça s'achève. Ici, aux Intergalactiques de Lyon, tu peux crier public, manifester ta joie. L'émission, bien sûr, est diffusée sur le 106.3. Ça nous a beaucoup plu. Nous vous invitons à lire Meg Ellison et à lire Julia Collin. Maintenant, vous pouvez tous rentrer chez vous et reprendre une vie normale. Merci beaucoup.

0: Bonjour à toutes et à tous. Bonjour Théo à la technique, mais pas seulement. Il y a beaucoup de jeunes qui sont là et qui accompagnent Théo. Merci à eux. Bonjour Georges, qui peut-être nous écoutera un peu plus tard, donc qui est en Martinique, et on lui souhaite qu'il se repose bien. Et puis, bienvenue. Aujourd'hui, nous recevons deux invités dans l'émission Tambou Mama Ilevé, tous les vendredis, de 15h à 16h, sur fréquence Paris Pluriel 106.3. Et nous avons l'honneur aujourd'hui de retrouver Jean-Marc et Alain Vulbeau, que nous avions invités en 2024 pour la parution de leur livre « Le blues sur les vieilles guitares en fer ». Et bien évidemment, vous vous en doutez, eh bien nous allons parler aujourd'hui donc du blues, une rencontre musicale autour du blues. Alors je vais, pour commencer, je vais faire un petit mot de présentation donc à nouveau donc d'Alain et de Jean-Marc. Tous les deux, vous êtes nés d'un père d'origine guadeloupéenne et d'une mère d'origine berrichonne. Donc, vous bénéficiez de deux cultures. Vous êtes tous les deux à la retraite et vous travaillez énormément tout en étant à la retraite. Alors, Alain, je vais juste rappeler que vous avez exercé le métier de sociologue et que vous êtes également écrivain. Vous avez écrit forcément plusieurs livres de sujets de sociologie et puis votre livre que vous avez donc publié avec votre frère Jean-Marc aux éditions donc Sens et Tonkin. Jean-Marc, vous êtes le dessinateur, le graphiste, et Alain, donc l'écrivain. Mais il y a une autre facette donc et énorme qui vous caractérise, c'est la musique, Alain. D'ailleurs, si je me rappelle, si je me souviens, vous avez choisi donc la guitare comme instrument, mais c'est votre grand-père qui vous a offert votre première guitare.
1: Alors absolument, ça a été un cadeau. Alors maintenant, ça remonte à 1967, ce qui fait une paye, comme
0: qui
1: on dit.
0: Qui fait une paye, oui.
1: Oui, donc le cadeau d'anniversaire. Bon, moi, j'avais commencé un tout petit peu la guitare, mais je n'avais pas d'instrument vraiment personnel. Et donc, on est allé, c'était à Versailles, il y avait un magasin de musique et j'ai vu une superbe 12 cordes, guitare 12 cordes, qui faisait partie évidemment du lot des instruments à vendre. Et donc j'ai choisi la 12 cordes. Il faut dire qu'à l'époque, il y avait un certain nombre de musiciens, de folk ou même parfois un peu commerciaux qui jouaient sur des guitares 12 cordes. Donc c'est comme ça que j'ai commencé à jouer plutôt à la fois du blues et puis la musique pop de l'époque, les Beatles, etc. quoi.
0: D'accord, mais vous avez utilisé aussi d'autres guitares.
1: Alors après, oui, j'ai...
0: Parce que là, vous parlez de la guitare 12 cordes,
1: oui,
0: c'est
1: oui,
0: ça
1: oui, oui, oui,
0: la 12 cordes Branner 67.
1: Oui, voilà, oui, oui.
0: Puis après, donc vous avez utilisé une guitare électrique.
1: Alors, j'ai acheté une guitare électrique, une guitare 6 cordes. Enfin bon, je pense que les personnes qui jouent verront de quoi il s'agit. Et puis, je suis passé ensuite à la guitare basse. Et donc, jusqu'à maintenant, quand je joue en groupe, je joue de la guitare basse.
0: Ah d'accord. Et c'est quelle sonorité la guitare?
1: Bah, la guitare basse, alors de loin ça fait boum boum.
0: De loin.
1: Mais,
0: ça fait comme de l'électronique.
1: Voilà. Non, mais quand on se rapproche, en fait, ça veut dire que au lieu de jouer des accords, on joue plutôt note par note un
0: d'accord.
1: accompagnement. Et c'est plutôt dans les graves, évidemment.
0: D'accord.
1: Et il se trouve que j'ai une guitare, alors particulière qui est dite fretless. Alors, je rentre un tout petit peu dans les détails.
0: Oui, bah, allez-y.
1: Donc, fretless, ça veut dire que, contrairement aux autres guitares, il n'y a pas de petites barres, des frettes, les barres qui sont sur le manche, oui. Et que le manche de ma guitare basse ressemble à un manche de contrebasse ou un manche de violoncelle. Hein, donc, ce qui fait des sons beaucoup plus... Beaucoup plus rond, beaucoup plus glissé, etc.
0: D'accord.
1: Voilà, voilà.
2: Tu peux peut-être dire que tu es passé par l'épisode contrebasse aussi
1: Je suis passé très brièvement par l'épisode contrebasse. Et
0: oui.
1: Puis, bon, il faut aussi qu'on en vienne à l'instrument principal qui nous amène ici, à savoir aussi la guitare en fer. C'est-à-dire que au milieu des années 70, j'ai acheté une guitare... Alors, à caisse métallique, d'une part.
0: C'est celle-ci.
1: Donc, c'est pas celle-là, mais ça c'est la seconde que je me suis achetée.
0: D'accord.
1: Une guitare à caisse métallique qui a en plus une particularité, outre la caisse métallique, c'est d'avoir une sorte de coupole de résonance sous les cordes qui fait que ça résonne beaucoup plus fort, on va dire, pour faire simple, ça joue beaucoup plus fort qu'une guitare normale avec une caisse en bois. Et cette guitare en caisse métallique fait partie un peu de la légende du blues. Et c'est pour ça, donc c'est aussi pour ça que je l'ai achetée. Et c'est en me disant que j'allais peut-être entrer dans la légende, mais ça s'est passé. Et puis surtout, c'est ça qui a donné aussi l'inspiration pour le livre dont on va
0: parler
1: à un moment donné.
0: Alors, quel bassiste, y a-t-il un bassiste qui vous a inspiré?
1: Disons que je pourrais en citer au moins deux. Bon, côté jazz, Charlie Mingus. Alors, non pas parce que je jouerais aussi bien et que je l'aurais rattrapé, mais disons qu'il a un jeu parfois très, très rustique, on va dire, où on entend vraiment les cordes claquer sur le manche, etc. Mmh. Mais tout en étant, en pouvant jouer des compositions extrêmement raffinées, extrêmement... Donc, c'est ça qui me plaît, quoi. C'est ces deux aspects. Et puis sinon, dans les bassistes, côté blues des années pop 60-70, c'est Jack Bruce qui a été le bassiste des Cream et qui est décédé, je crois, il n'y a pas très longtemps, là, alors c'est pareil, c'est une inspiration hein, parce que on peut difficilement rattraper ce genre de personnage niveau de compétence.
0: À ce niveau-là, voilà. Oui. Donc vous avez tout de suite été passionné, en tout cas pour le blues.
1: Ah oui, tout de suite, vraiment tout de suite. Et j'ai eu pendant quelques semaines un professeur de guitare et qui nous a appris tout de suite un morceau de T-Bone Walker qui s'appelle I'm in Love. Et donc, ce qui fait que dans les tout premiers morceaux que j'ai appris, c'était du blues, avec le fait aussi que, étant en général une structure sur trois accords, c'est relativement facile à jouer par rapport des fois à d'autres choses où il y a beaucoup plus d'accords, etc.
0: Et alors, mais ça, on va en parler un peu plus tard avec votre frère. Donc, vous avez déjà publié dans le journal Le Blues Mag, mais là, vous avez créé, donc c'est votre projet qui est devenu réalité, le Muséum Blues. Alors avant de passer donc à Jean-Marc, eh bien on va écouter un premier intermède de Freddie King, Going Down. Est-ce que vous avez un petit mot à nous dire sur cet interprète?
1: Alors,
0: et pourquoi avoir choisi? Puisque donc je vais dire aux auditrices et auditeurs, donc c'est vous qui avez choisi donc pour cette interview donc les intermèdes musicaux.
1: Alors, j'ai choisi Freddie King parce que, j'allais dire, c'est un des kings que je connais le moins. Parce que des kings en blues, il y a B.B. King, le principal, il y a Albert, il y a un certain nombre de kings. Et c'est pour ça que je le connais un peu moins. Mais par contre, Going Down, ça a été un très, très grand succès que la plupart des gens connaissent parce qu'il y a une sorte de gimmick qu'on va entendre là.
0: Oui.
1: Et il se trouve par ailleurs que avec les collègues avec qui joue du blues, on reprend ce morceau qui est
0: habituellement
1: qui est un tout petit peu pas spectaculaire, mais enfin qui étonne parce qu'il y a une espèce de riff quoi qui a l'air complexe mais qui est pas très complexe à jouer mais qui fait de l'effet, on va dire. Voilà.
0: D'accord. Et alors nous allons écouter.

0: Alors, je voulais juste ajouter, donc vous jouez dans des concerts. Vous avez un groupe, peut-être ?
1: Alors, en fait, j'ai deux groupes, mais un groupe qui s'appelle BCO, qui est plutôt tourné vers l'enregistrement.
0: D'accord.
1: Et puis, qui fait du blues, mais pas que. Enfin, aussi du folk blues, un petit peu de jazz aussi. Mais en concert de blues, je joue avec un groupe qui s'appelle Médoc Blues Band. Et Médoc, ça renvoie à la région du Médoc. Donc dans le sud-ouest de la France, au nord-ouest de Bordeaux. Et donc avec plusieurs amis là-bas, là je joue de la basse et on a un répertoire, entre autres ce morceau, un répertoire de
0: blues
1: traditionnel, oui. Mais électrique. Hein.
0: D'accord.
1: Et ce qu'on a entendu d'ailleurs, c'est plutôt du blues de Chicago, enfin le blues électrique. Et donc demain soir, d'ailleurs, si il y a des personnes qui sont à Soulac, sur mer.
0: Donc vous partez demain, ce soir.
1: D'accord. Il y a un concert à la Cabana,
0: Cabana,
1: 8 rue Brémontier à Soulac.
0: D'accord. À quelle heure ?
1: À 20h. Donc avec le Médoc Blues Band et on va jouer en particulier cette heure-là.
0: Et dans quel espace ?
1: Alors c'est un espace qui s'appelle la Cabana.
0: La Cabana.
1: Ocho, la Cabana 8. Et qui se trouve 8 rue Brémontier à Soulac-sur-Mer, donc c'est
0: d'accord.
1: facile à trouver. Et voilà, et donc où beaucoup de groupes passent.
0: Et vous faites ça régulièrement ?
1: On passe, oui, assez régulièrement. Et puis, c'est un club qui est très ouvert, où il y a souvent des jam sessions. Et donc, parfois, ça m'arrive d'y jouer avec des gens qui viennent là et que je ne connais pas.
0: Ah oui, d'accord.
1: Et on improvise.
0: Vous improvisez,
1: donc,
0: c'est bien.
1: C'est vraiment l'esprit du blues.
0: Oui.
1: C'est vraiment ça.
0: Les gens peuvent participer. C'est bon enfant, c'est convivial, quoi.
1: C'est très convivial. En plus, il y a beaucoup de... C'est un bar où il y a tout un catalogue de rhum de différents pays. Alors, modération, mais
0: c'est pour Georges, alors. Voilà, Georges et Théo.
1: Voilà, hein, pour celles et ceux qui
0: s'intéressent. Différents rhums, d'accord.
1: Oui, qui sont choisis, souvent de la Guadeloupe, souvent des rhums Bologne. Enfin, bon, je ne fais pas de publicité, mais voilà.
0: Oui, donc du coup, oui, des rhums forts, quand même.
1: Un peu fort,
0: c'est le rhum, quoi.
1: Un peu fort, oui, un peu fort.
0: Voilà. Bon, je vous remercie, Alain. Et maintenant, eh bien, c'est au tour donc, de Jean-Marc. Alors, Jean-Marc, vous avez été enseignant.
2: Oui, oui.
0: Dans le
2: enseignant
0: primaire.
2: Dans le primaire, c'est-à-dire, ça comprend maternelle et élémentaire. Maternelle, très peu de temps, parce que c'est très difficile. Donc,
0: oui.
2: C'est pas parce qu'ils sont tout petits que c'est plus simple, au contraire. Et élémentaire,
0: oui.
2: Un peu tous les niveaux.
0: Donc du CP au
2: CM2.
0: CM2. Voilà. D'accord. Et là, du coup, vous êtes graphiste. Vous êtes un connaisseur, je le sens, et je l'ai vu donc sensible du blues dans vos peintures. Et du coup, vous deviez enseigner le dessin.
2: Alors, je me suis servi du dessin. Enfin, bon, quand on est enseignant, en tout cas là, chez l'été à Paris, on est généraliste, c'est-à-dire que c'est l'orthographe,
0: oui, c'est vrai,
2: le calcul, la géographie,
0: tout,
2: c'est tout. Et donc, pour pas mal de matières, ça aide soit de dessiner pour expliquer quelque chose rapidement, ou préparer des exercices avec des dessins qui permettent aux élèves de répondre sur un schéma ou un dessin, de ne pas utiliser que le langage des mots.
0: D'accord.
2: Parfois, ça aide.
0: C'est pas mal pour transmettre.
2: C'est apprécié des enfants.
0: Oui,
2: quelqu'un qui dessine au tableau rapidement.
0: Oui. Donc, forcément, oui.
2: Un petit moment d'acclamation.
0: Voilà. D'acclamation.
2: Donc, je n'ai pas boudé mon plaisir de ce côté-là. Mais ça m'est arrivé, oui, d'organiser des activités vraiment plus art plastique ou art visuel, comme on dit. Mais sur Paris, il y a des professeurs qui sont spécialisés dans cette matière-là. Donc, je ne voulais pas empiéter sur leur domaine.
0: Oui, empiéter, mais du coup, comme vous aviez toutes les matières et tout, c'était aussi bien pour vous, vous touchiez à tout.
2: Oui,
0: c'est... En fait. Et... Alors, comment ça s'est passé, donc, cette naissance, enfin, cet engouement pour le dessin ? Je pense qu'il y a une influence aussi familiale. C'est votre grand-père,
2: alors,
0: maternel, c'est
2: oui, c'est toujours le même grand-père là, dont il est
0: ah,
2: question.
0: Ah, c'est le même grand-père.
2: Il oui. Faut dire que l'autre, on ne l'a pas connu, puisqu'il est mort en 1955. Et, donc,
0: et c'est le grand-père d'origine guadeloupéenne
2: non,
0: ou
2: non,
0: Berrichon,
2: c'est le Berrichon.
0: C'est le Berrichon.
2: C'est la branche Berrichonne.
0: Ah bon.
2: Et enfin, d'ailleurs, et la grand-mère... qu'on a très bien connu, puisqu'ils ils ont relayé nos parents parfois. Donc ce grand-père a été peintre en lettres, était artisan peintre. Oh. Et ça m'est arrivé le soir de...
0: Excusez-moi, peintre en lettres, c'est-à-dire qu'il faisait...
2: C'est-à-dire des enseignes
0: pour
2: à l'époque où il n'y avait pas de plastique ou de,
0: les enseignes,
2: ou de choses
0: oui,
2: toutes
0: d'accord.
2: faites numériquement. Mm-hmm. Donc... il avait ce goût pour le lettrage, le travail très bien fait et fini. Et donc, ça m'est arrivé très souvent d'être avec lui au moment des devoirs en CP. Et de,
0: vous aviez une belle écriture.
2: De prendre modèle, ou soit c'est lui qui me donnait quelques trucs.
0: Oui, d'accord.
2: Puisqu'il voyait que j'étais réceptif. Et, voilà, donc ça... Au fur et à mesure des années, ça a été un encouragement. Et lui et ma grand-mère, donc son épouse, m'ont offert une boîte de peinture à l'huile. Pas très loin de l'endroit où il y avait le vendeur de guitares 12 cordes.
0: Ah, d'accord. Mais c'était à quel âge, ça, la peinture à l'huile ?
2: Ça, c'était plutôt 10-11 ans, ça.
0: D'accord.
2: Et donc, la peinture à l'huile, c'était un épisode, mais c'était trop long pour moi. Enfin, il fallait attendre et donc j'ai.
0: Il fallait attendre, pour sécher, c'est pas
2: pareil.
0: J'ai préféré
2: la craie, le stylo, les choses comme ça.
0: Et du coup, maintenant, qu'est-ce que vous utilisez ?
2: Alors à Paris, dans un endroit. Enfin, c'est un appartement qui est grand, mais l'endroit où je travaille est assez petit, donc.
0: Vous avez un atelier ?
2: Je n'ai pas d'atelier, donc c'est du format A4 et c'est du crayon de couleur. Donc ça correspond au format. Et depuis quelques temps, je peux scanner les dessins et voir ce que ça donne sur un format plus petit. Mmh. Et puis essayer de changer de dominante, de couleur, et faire des tirages papier et retravailler sur ce tirage papier.
0: Ah,
2: donc en résumé, c'est manuel au départ.
0: Oui.
2: Ça passe par le numérique. Et le numérique est à nouveau retravaillé manuellement.
0: D'accord. Donc, c'est des crayons de couleur. C'est pas de paste. En fait, y a...
2: Non, là, c'est principalement crayons de couleur ou feutre.
0: Ah oui, d'accord.
2: Puis il y a des choses dont je ne me souviens plus parce que c'est comme, sans que ça soit péjoratif, c'est une sorte de cuisine. Et donc, il y a des ingrédients qu'on met selon l'inspiration et dont on n'a pas noté la recette. C'est pas pour avoir un secret de fabrication,
0: mais je
2: comprends, peux pas faire l'historique de chaque.
0: En même temps, quand on fait la cuisine à gâteau, on peut le faire totalement différent, avec la même recette. À chaque fois, on dit il est différent. Oui, donc je comprends.
2: Voilà, et donc les formats, il y a du A4.
0: Donc c'est du A4, c'est beaucoup plus grand, c'est ça, du A4.
2: Voilà, et puis il y a, toujours pour parler en format comme ça, conventionnel, du A3. Et j'ai essayé des agrandissements, mais pour les agrandissements, il faut retravailler parce que forcément, on perd de la précision. Comme c'est agrandi, quand on dessine ce que l'on voit, ce qu'on en a fait. Et voir quelque chose qui a été agrandi deux fois ou
0: c'est
2: ou
0: pas
2: trois,
0: pareil.
2: C'est pas pareil. Donc, déjà, on a besoin de circuler.
0: Et puis c'est ça.
2: Et puis, c'est pas très fidèle non plus.
0: Mm-hmm.
2: Tout ce qui est photocopieuse ou agrandissement.
0: Mais oui, c'est
2: pas... et donc, ça peut apporter des variantes intéressantes aussi.
0: Ah oui,
2: voilà.
0: D'accord.
2: Donc, j'essaye d'allier les deux côtés.
0: Et du coup, mais vous avez fait des... Oui, je me souviens, on en avait parlé lors de votre venue en 2024, une exposition au Triton.
2: Alors oui, il y a
0: des personnages, puisque vous travaillez donc ensemble, en dehors donc de ce qu'on va
2: disons
0: parler après.
2: Ça,
0: le livre, vous l'avez fait donc ensemble, donc
2: automatiquement. Il y a toujours un écho, là j'avais choisi d'exposer principalement des portraits.
0: Et des bluesman.
2: De bluesman.
0: C'est toujours
2: et
0: dans le
2: woman. Enfin, il y avait un, en particulier un portrait de Bessie Smith que j'aime beaucoup parce qu'elle est, elle est pas du tout dans la représentation habituelle avec des robes très travaillées, des bijoux et mais enfin c'est juste sa tête et elle a les cheveux très courts. Je crois d'ailleurs qu'elle baisse les paupières et donc je trouve que c'est un, enfin moi je suis très sensible à cette photo que j'ai prise comme
0: donc comme modèle. Donc là vous travaillez, vous avez travaillé pour cette exposition au Triton à partir de photos. Alors
2: c'est oui principalement à partir de photos. Donc il y avait des,
0: mais les photos elles étaient en noir et blanc.
2: Alors les photos sont en noir et blanc en général et donc et... moi je peux travailler comme si je travaillais avec un crayon noir mais au crayon de couleur.
0: C'est-à-dire d'accord,
2: que je,
0: et vous
2: retranscrivez. Je fais le dessin au crayon jaune ou bleu et je repasse. Et donc il y avait Led Bailey comme personnage, il y avait Charlie Patton,
1: Blind Lemon.
2: Il y avait Blind Lemon,
1: Elizabeth Cotten.
2: Non, il n'y avait pas Elizabeth Cotten. Il y avait trois, disons, inconnus, c'est-à-dire trois personnages de dos.
0: Que vous avez inventé.
2: Que je n'ai pas inventé, qui viennent d'une photo ou d'une vidéo, de la captation d'une vidéo.
0: Que vous connaissez
2: une
0: pas.
2: Photo très, on peut dire, mauvaise, parce que pas précise. On voit trois personnages de dos avec sûrement un temps abominable, donc casquette, chapeau, un père. Et ils ont tous les trois une guitare qui tiennent chacun à leur façon. Mais on suppose que... Enfin bon, t'as des hypothèses là-dessus. On suppose qu'il y a certains bluesmen qu'on connaît, mais on ne peut pas en être sûr puisqu'ils sont de dos. Donc c'était une image un peu mystère qui me plaît beaucoup aussi pour ça. Et il y a aussi...
0: Mais là, c'était des peintures, donc, mais sur une toile.
2: Alors là, non, c'est toujours sur papier. Hein.
0: Toujours sur papier. Oui, alors plus grand.
2: Plus grand, oui.
0: Plus grand sur papier.
2: Et puis sous verre.
0: Ah oui, sous verre,
2: donc,
0: d'accord.
2: Il y a de très beaux espaces là, dans le restaurant du Triton. Et puis surtout, il y a de la place. Et puis, on est libre d'exposer ce que l'on veut. Et oui, dernière chose. Alors, il n'y avait pas que des portraits. Il y avait aussi des paysages. Parce que ce qui m'intéresse, c'est aussi les vues, surtout des années 30. Et là, c'est d'après des photos de photographes qui ont travaillé au moment de... au moment de la Grande Dépression. Et on leur a demandé d'aller enquêter dans différentes régions et montrer comment était, dans quel état était la campagne ou la population. Et donc, il y avait Dorothea Lange, alors je ne prononce pas à l'anglaise, Walker Evans, Marion Post Walcott, je crois. Et donc, c'est des photos où on voit des épiceries, on voit des...
0: La vie quotidienne.
2: La vie quotidienne. Et un autre endroit aussi qui m'intéresse beaucoup, c'est le jug joint, c'est-à-dire des sortes de tripots improvisés dans des granges, où on, puisque c'était la dépression,
0: où les gens jouent,
2: et on vendait de l'alcool frelaté.
1: Oui,
2: par exemple, Muddy Waters parle de ça, enfin, qu'il a eu cette expérience-là de fabriquer de l'alcool et de le vendre pour arrondir ses fins de mois. Mais ça fait partie des scènes de la vie du
0: Sud. Des scènes rurales et quotidiennes.
2: Voilà.
0: Mais vous êtes allé dans le Sud
2: Alors moi, jamais.
0: Non.
2: je voyage très peu.
0: D'accord.
2: Et donc, tout est affaire de documentation ou d'imagination.
0: D'accord.
2: Et puis, surtout, enfin, c'est un dernier mot, c'est que... j'essaye de retranscrire par le dessin les impressions, les impressions sonores, c'est-à-dire des choses si c'est un peu saturé, un peu râpeux, un peu ou léger, ou
0: on l'a vu dans le livre.
2: J'essaie de retranscrire, voilà. Donc c'est en gros la façon dont je travaille.
0: Et alors la musique, la musique, elle vous a rassemblé aussi. Il y a le blues, mais elle vous a rassemblé tous les deux parce que c'est quand vous étiez jeune, au lycée.
2: Oui, on a été
0: pendant les années de lycée.
1: Oui, c'est ça.
0: Vous avez joué, vous avez commencé à jouer ensemble.
1: C'est-à-dire que on a joué ensemble, mais pas dans l'esprit d'ailleurs de faire un groupe, mais je dirais assez spontanément, parce qu'en plus on était dans la même chambre, donc c'était pas compliqué.
0: Oui,
1: parce que aussi, moi de mon côté, je commençais à jouer avec avec des amis a commencé vraiment.
0: Oui, c'était vous le progressiez.
1: Début tout démarrage. Et puis, on jouait dans les maisons de jeunes, on jouait dans des choses comme ça. Et puis, voilà, donc on a maintenu une sorte d'activité commune parallèle, se croisant de temps en temps, et qui nous a amené à la fois à la musique, y compris jusqu'à maintenant.
0: Mais oui, c'est ça.
1: Tout à l'heure, on pourra en faire une petite démonstration, mais et aussi donc à la partie
0: et aussi donc à l'écrit, écrit. Vous avez continué ensemble.
2: Voilà, parce qu'on a les mêmes références, enfin en termes de noms et puis de styles musicaux qu'on a entendus ensemble. Alors c'était pour les plus jeunes, c'était des disques, mais je crois que le vinyle revient.
0: Oui, le vinyle revient, c'est vrai.
2: Mais c'était des disques et il fallait mettre le bras du tourne-disque à un endroit précis.
0: À un endroit précis.
2: La chanson qu'on voulait écouter. Voilà, on a ces choses-là en commun. Et puis les livres et les histoires qui ont été produits.
0: Oui, vous avez continué ensemble. Alors, une petite question qui va peut-être pas vous plaire. Et l'intelligence artificielle ? Qu'est-ce que vous pensez ? Est-ce que ça peut vous aider ? Pas alors, changer, parce que voilà, je suis pas spécialement pour l'intelligence, mais pour chacun.
2: Il y a une chose que j'ai découverte il y a pas très longtemps, justement. Il m'arrive de prendre en photo mes dessins.
0: Oui.
2: Donc l'intérêt, c'est...
0: Vous les prenez où, les photos ? Dans vos documents ?
2: Oui, que je dessine. En cours de route,
0: je fais une
2: photo.
0: Ce que vous m'avez dit, oui.
2: C'est un moment d'étape. Donc je vois en plus petit et puis sur un écran. Donc ça me permet d'avoir du recul.
0: Oui.
2: Et puis, il y a des petits programmes, en fait, où on peut faire plus foncé, plus clair, toute cette gamme-là.
0: Oui.
2: Et puis depuis peu, j'ai vu, il y a assistance par intelligence artificielle. Donc parfois, je clique là-dessus. Et je vois ce que ça me restitue. Je vois aussi quand il y a plus de saturation, moins de, des réglages comme ça. Et ça m'est arrivé de me dire, ah bah tiens, c'est pas mal avec ce réglage intelligence artificielle.
0: Donc
2: je ne suis pas absolument contre, mais je ne l'utilise pas systématiquement, mais j'y suis allé par curiosité.
0: Oui, par curiosité, et voir qu'est-ce que ça pouvait apporter à vos dessins.
2: Disons que c'est une étape. Mais je me verrais pas. Enfin, je vois pas comment personnellement concevoir un
0: oui,
2: dessin.
0: Oui, des portraits par l'intelligence artificielle.
2: Ou alors, ça me demanderait une formation que je n'ai pas, d'ingénieur.
1: Mmh. Et ceci dit.
0: Et vous, Alain, par rapport à la musique ?
1: Alors, excusez-moi,
0: je vous ai coupé. Vous alliez dire.
1: Non, je disais que sans doute qu'il faut mettre dans la machine des dessins, puis lui demander. D'imaginer d'imaginer les 10, 15, 20, dessins suivants avec
0: telle situation, telle vie quotidienne ou le manche, la didlet, exemple.
2: Je pense qu'il en faudrait une bonne centaine pour qu'il y ait des critères ou certaines constantes qui soient repérées et qui ensuite soient utilisées sur la façon de tracer ou les sujets.
0: Oui, parce qu'il y a la patte, il y a la main, comme on disait, et les couleurs qui changent.
2: Je ne risque pas plus sur ce terrain.
0: et vous, je vous pose la question aussi. Et vous,
1: Alors, je ne me risque
0: Alain.
1: Pas trop sur le terrain.
0: Mais la musique.
1: Alors, sur le terrain de la musique, j'ai entendu comme on peut entendre sur différents sites, des musiques faites artificiellement, totalement artificiellement, par des sans musique. Et donc l'intelligence artificielle se nourrit de centaines de milliers,
0: interprètes, de bluesmen.
1: Et je l'ai entendu, un des amis avec qui je joue a composé une musique, puis ensuite a demandé à composer et à faire son enregistrement, et ensuite a demandé à l'intelligence artificielle de lui donner une autre version, un peu country, un peu genre. Johnny Cash de quelque chose qui était plus folk, etc. Et c'est vrai que c'était assez troublant parce que d'abord c'était parfait au niveau mesure, etc. Et c'était plutôt séduisant
0: à l'écoute.
1: On se dit, c'est immédiatement quelque chose qui peut passer à la radio. Alors, peut-être pas à Fréquence Paris Pluriel qui doit choisir. Très attentivement.
0: Non, mais
1: j'avoue que c'est assez troublant.
0: Mais...
1: Et la seule chose que je me dis, moi, c'est que Par exemple, j'aime écrire. Nos épisodes, on va en parler, mais si on demande à l'intelligence artificielle de nous fournir les 200 prochains épisodes de Blues Museum, sachant qu'on en fait un par trimestre, ça veut dire qu'on sera déjà dans 20, 30 ou 40 ans plus tard et que ça pourra continuer sans nous. Donc,
0: c'est ça peut être le danger. L'intelligence artificielle, il y a un côté aussi.
1: Enfin, comme ça, une espèce d'éternité plus ou moins artificielle.
2: Il se pose aussi la question à ce moment-là de qui signe, qui est l'auteur, qui signe.
1: Qui est l'auteur, qui signe.
2: Est-ce que je vais dire c'est moi qui ai fait ça si c'est la machine qui a tout mouliné pendant ce temps.
1: Non, ce que je voudrais juste dire.
0: Parce que les écrits aussi peuvent être.
2: Complètement.
0: Il y a bien des auteurs là qui sont.
1: Qui sortent et des romans qui sont écrits et qui peuvent avoir beaucoup de succès. Voilà. Non, moi je pense que c'est. C'est un peu comme tout, quoi. Il y a des dangers avec modération.
0: Voilà.
1: Avec modération. Exactement. Et puis, sachant quand même les data centers, alors par contre, là où sont regroupées la machinerie, pose des gros problèmes écologiques.
0: Énorme, liés à l'eau, aux températures, etc.
1: Il y a ça aussi, c'est pas seulement. Un bouton où on appuie.
0: C'est tout ce qui va avec, création.
1: Par contre, c'est plus que de la modération.
0: Bon, alors, avec vous, Jean-Marc, donc, on va écouter donc, John Mayall, The Days of G.B. Lenoir. Alors, un petit mot, pourquoi avoir choisi?
2: Alors, c'est tout simple. J.B. Lenoir est un musicien, enfin bluesman, qui avait une voix assez aiguë quand il chantait. Et John Mayall, lui, était un Anglais qui a permis de faire le passage entre le blues, sud des États-Unis à l'Europe. Et quand il a appris sa mort, il a composé un blues en hommage à J.B. Lenoir. Et toujours dans les photos, alors j'ai trouvé des photos assez étonnantes quand J.B. Lenoir passait, je pense, à la télévision. Il avait un costume zèbre.
0: Zèbre ?
2: Du plus bel effet. Donc ça, c'était très graphique. Oui. Et je l'ai, dessiné. Et ça a servi justement comme flyer pour l'exposition au Triton.
0: Au Triton.
2: Et il y avait un portrait de lui... donc était exposé. Donc il y a ma petite histoire, l'expo au Triton. Il y a J.B. Lenoir qui méritait qu'on ne l'oublie pas, et puis John Mayall qui a été aussi pour nous avec Eric Clapton et puis plein d'autres Fleetwood Mac des passeurs justement de cette musique vers l'Europe.
1: D'ailleurs, ce qu'on peut ajouter, c'est que John Mayall a aidé à un moment donné le J.B. Lenoir était malade. À l'hôpital et en mauvaise position, et avec là-bas les soins qui coûtent extrêmement cher. Et Mayall a fait partie de ces jeunes Anglais et aussi jeunes instrumentistes qui sont cotisés pour payer les frais médicaux. Y en a un certain nombre comme ça, des vieux bluesmen qui ont pu... durer, si on peut dire, parce qu'ils ont été aidés. Il y a eu des cagnottes qui ont été faites comme ça. Et d'une part, ils ont été aidés financièrement. Ils sont même remontés, certains, sur les planches, comme Skip James ou d'autres. Ils sont remontés sur les planches. Et donc, c'est aussi pour ça qu'on
0: une solidarité.
1: Oui, bien sûr.
0: Une solidarité.
1: Entre continents et entre générations. Et entre musiciens interraciales aussi, on peut le dire.
0: Alors, nous allons écouter le morceau.

0: Alors, vous vouliez ajouter, oui.
1: Alors, on a les paroles de cette chanson, là, Death of J.B. Mm-hmm. Lenoir.
2: Et... Bon, disons que la traduction en quelques mots, c'est le chanteur, donc John Mayall, apprend la mort de son ami. Mmh. Il l'apprend, lui, il est en Angleterre, et puis il apprend, donc il dit à plusieurs milliers de kilomètres, j'ai appris la mort de J.B. Lenoir, qui a eu un accident de. Qui a été écrasé par une voiture, en fait, un accident de circulation. Et il dit que c'est vraiment. Pour lui, c'est comme si la nuit était tombée d'un seul coup. Il évoque aussi le fait que ça l'a frappé comme si c'était des marteaux, des coups de marteau, etc. Finalement, c'est quelqu'un qui, lui, il a beaucoup apprécié et qu'il tient à faire connaître ce parce qu'il n'a pas fait partie des bluesmen les plus connus.
0: J. Ah Bernard. Oui, d'accord.
2: Hein, et, voilà, mais lui, grâce à lui, d'une certaine manière, il n'a pas été oublié. Quoi.
0: Il n'a pas été oublié.
2: C'est un hommage.
1: Et
2: c'est
1: un hommage. Il y a juste... Il a composé... John Mayall a composé une autre chanson qui s'appelle « I'm gonna fight for you, JB », c'est-à-dire... Je vais lutter, enfin, je vais défendre ta mémoire, si enfin, oui, j'extrapole un peu, et qu'il a interprété plusieurs années après, et avec une formation qui peut ressembler un peu à celle-là, mais c'est dans un autre état d'esprit, avec un saxophone, un saxophoniste qui joue du saxophone et de la flûte, un bassiste électrique, un joueur de guitare acoustique, et puis lui qui était à la guitare électrique. Donc ça faisait une alliance de timbres assez étonnante pour du blues. Quoi. Voilà, pour John Mayall.
0: Eh bien, merci.
1: Qui nous a quittés il y a
2: pas si longtemps. Il n'y a pas si longtemps. Et il y a eu justement un numéro spécial de Blues Magazine, dont on parlera tout à l'heure,
0: d'accord,
2: qui lui a été consacré.
0: D'accord. Bah, justement, on va parler donc de ce Blues Museum. Alors, qu'est-ce que c'est que votre nouvelle création, le Blues Museum? Donc, qui paraît...
1: Alors, ça paraît dans Blues Magazine. Qui est un trimestriel. C'est une équipe de... C'est une association à la base qui a créé ce magazine et ce sont des bénévoles. Et je vais te laisser continuer parce que... C'est au départ, c'est toi qui as rencontré un des membres de cette association.
2: Disons que
0: on peut le trouver en kiosque.
2: Alors, on le trouve en kiosque, on le trouve dans les maisons de la presse et sans vouloir revenir à Soulac-sur-Mer,
0: on le retrouve à Soulac-sur-Mer où vous habitez,
2: et à la maison de la presse de Soulac-sur-Mer.
0: Oui, forcément.
2: Il y en a des, non, et... y compris. Je l'ai vu dans dans des endroits où. Ils tirent environ à 12 000 exemplaires, ce qui est quand même assez honorable.
0: Oui.
2: Et c'est un magazine qui est en couleur, qui est composé. Alors au démarrage, c'était un peu un fanzine, quoi, comme on appelait ça dans le temps. Et puis maintenant, c'est un magazine en couleur, rédigé, avec des interviews, des dossiers. Par exemple, il y a eu un dossier sur l'histoire du rail. Aux États-Unis, liés au blues, blues et au
0: tout ce qui se rapporte
2: au
0: blues.
2: Et il y a eu 9 numéros consacrés à cette histoire du rail. Donc en même temps, c'est des dossiers très complets.
1: Il y a aussi les parties, je dirais, tuto, c'est-à-dire pour les batteurs, il y a des morceaux qui sont analysés et on donne la partition. Pour les harmonicistes, c'est la même chose.
2: Pour la basse aussi.
1: C'est pour ceux qui veulent jouer aussi du blues ou aller en écouter ou s'informer. C'est très riche. Alors, c'est un format relativement petit, donc c'est très dense, mais c'est vraiment intéressant. Et nous, ce que je veux dire pour ne pas l'oublier, c'est qu'on a trouvé une place dans ce magazine en étant autonome, c'est-à-dire qu'on choisit nos sujets, on les traite de la façon dont
0: on veut.
1: On
0: vous a laissé, oui, parce qu'il y a quand même un directeur de...
2: Il y a un directeur de la publication.
0: Oui, c'est normal.
2: Et qui nous a laissé... on s'est expliqué, on a présenté un projet, etc., mais... Le premier projet terminé qu'on a proposé, il est passé. Et depuis, donc ça fait maintenant un peu plus d'un an, et depuis, chaque
0: trimestre... Il vous laisse faire.
2: on nous laisse faire, et donc à chaque fois on peut développer nous une histoire qui, alors ce qu'on essaie c'est de rester dans la progression donc du trimestre,
0: hein, c'est-à-dire c'est une fois par trimestre.
2: Voilà, donc on fait une page simplement, mais cette page elle a son
0: le début et la fin.
2: Elle a son début, sa fin. Elle tient. Enfin, l'histoire se tient en une page, et on essaie à chaque fois de faire comme ça, quoi. Et par contre, ce qu'on fait aussi, c'est qu'on essaie de réutiliser, mais peut-être on en parlera aussi après, de réutiliser un personnage central qui était le personnage de notre livre.
0: Dans le et en fait, vous rendez hommage donc à des musiciens, là, pas spécialement.
1: Si, c'est toi qui allais.
2: Dans chaque numéro, on rend hommage.
0: Oui, parce qu'en fait, je voulais dire comment. Donc, vous avez dit que ça a commencé depuis un an.
2: Un peu plus d'un an. Le premier numéro, c'était juillet-août, septembre 2025.
0: Voilà. Mais qu'est-ce qui vous a donné, en fait, l'envie de. Bah oui, pour arriver à ça, pour dire on va faire ça.
1: Alors,
0: comment c'est né cette idée? Parce que la dernière fois qu'on s'est vu, c'était les 305. Oui, en 2024, je m'en rappelle. Enfin, j'ai regardé mes notes. C'était les 305 bluesman.
1: Ouais, 365.
0: Alors c'est peut-être
1: un calendrier perpétuel.
0: Oui. Comment c'est venu ça? Vous êtes rencontrés?
2: Peut-être on aura peut-être chacun notre version, mais en fait. L'idée, c'est que je crois qu'on avait raconté l'histoire d'un bluesman.
0: Le blues sur les vieilles
2: guitares en fer. C'était sa vie, et qui allait d'ailleurs jusqu'à la fin. À un moment donné, on s'est dit, si on veut continuer à parler dans cet esprit-là, il faut qu'on le ressuscite. Donc on l'a ressuscité, un peu comme Sherlock Holmes.
0: Oui, d'accord.
2: Et Conan Doyle. On l'a ressuscité.
0: C'est marqué.
2: Et on voulait le resituer par rapport à l'histoire du blues. Donc c'est pour ça qu'on a fait ce Blues Museum, parce que c'est une façon de le faire se promener. Sa biographie avait déjà suivi toute l'histoire du blues.
0: Oui.
2: Et là,
0: c'était
2: on faisait revenir dans l'histoire du blues, mais
0: chaque personnage
2: qui est responsable, enfin qui travaille dans un musée, alors qu'il n'est plus acteur au premier niveau, mais qui est là pour mettre en valeur, voire dépoussiérer certaines pratiques ou certaines personnes, certaines choses. Et c'est un petit peu ça le point de départ. Maintenant, bon, moi, c'est ma version.
1: Il y a de ça, mais c'est pas seulement de l'histoire. Et on fait pas la reconstitution historique.
0: Non.
1: Mais disons qu'on se balade, c'est plutôt ou géographique ou c'est thématique, mais on se balade un peu dans l'histoire du blues. C'est-à-dire qu'on ne va pas traiter dans le premier numéro, la première page de 1927, les inondations du Mississippi, et ainsi de suite jusqu'à 1980. Mais on fait par thème, donc thèmes qui sont ancrés dans quelque chose qui existe, mais qui sont développés d'une façon
0: les thèmes de la vie quotidienne.
2: Par exemple, on a le ballet. Je crois que le plus typique de ça, c'est le ballet, c'est-à-dire que dans l'histoire du blues, on parle très peu des ballets. Voire pas du tout, et sont pourtant très très documentés, hein. Il existe plusieurs ouvrages qui sont des bibles, si on peut dire. Par contre, nous, on sait que le ballet a permis de créer des instruments, a permis d'être lui-même un instrument, et est intervenu en tant que parole dans des blues qui eux-mêmes ont été assez célèbres. Donc, en faisant le lien entre le ballet qui permet de créer un instrument, et qui est souvent l'instrument père ou mère, je ne sais pas comment on peut dire, matrice du blues, qui est le diddley.
1: C'est un fil de fer qui est cloué
2: sur le mur de la
0: cabane. L'origine, l'origine du blues.
2: C'est l'origine
0: de la musique,
1: de la guitare
0: ou de la guitare.
2: Et surtout, c'est l'origine et le lien avec les musiques africaines, et le lien entre les populations, évidemment, qui ont été déportées en tant qu'esclaves et qui ont apporté des instruments qui n'avaient par exemple qu'une seule corde, des instruments à corde avec une corde. Et là, ça s'est recréé donc, mais dans un contexte qui est évidemment différent. Et par exemple, le ballet, si on frotte avec un ballet sur un plancher, ça fait une espèce de son qui peut accompagner d'autres musiciens. et ainsi de suite, quoi. Disons que le ballet permet de, d'avoir une entrée sur la musique et sur l'histoire du blues qui est particulière et que nous, on essaie de mettre en valeur. Et bon, j'en marque surtout à travers ses dessins et puis un petit peu à travers une histoire. Quoi.
0: Oui, donc, parce que les gens ne savent pas. Oui, tout à fait.
1: On peut parler de, en fin de compte, enfin, la dernière vignette, c'est Elmore James, qui lui joue sur une vraie guitare à six cordes électrifiée et qui a enregistré un morceau qui s'appelle Dust My Broom. Donc, broom, on retrouve le mot balai, mais c'est dans une expression, là, c'est un sens assez imagé. Et il ne s'agit plus de faire enfin, le ménage vraiment, mais c'est pour dire que le personnage qui chante s'en va et.
2: C'est de l'argot, laisse, quoi. C'est de l'argot.
0: Ah oui, d'accord.
2: Dust My Broom, c'est je me tire ailleurs, si on peut
0: dire. Oui, d'accord.
1: Voilà. Donc, c'est un des exemples de ce qui nous attire, c'est de prendre des scènes, des objets ou des faits qu'on peut dire culturels, voir comment, en très peu de temps, ils sont traités, et puisque nous, comment nous, on les lit ensemble aussi.
2: Voilà. Alors, ce qu'on peut dire, d'ailleurs, c'est que ce Dust My Broom, dans notre histoire, là, c'est une version qui date de, qu'on présente à travers une étiquette de blues et le portrait du musicien. On est dans les années 50. Mais 20 ans auparavant, Dust My Broom, c'est un morceau de Robert Johnson, donc un des fondateurs du Delta Blues. Et 20 ans plus tard, donc dans les années 60, fin des 60, Dust My Blues est repris par un groupe qui s'appelle Fleetwood Mac. Et donc, c'est la même période que John Mayall.
0: Oui.
2: Donc, ça veut dire que ce morceau... ballet, il est emblématique, il a une version archaïque, une version ancienne et une version moderne.
0: Donc c'est quand même les traditions. Donc, vous êtes proche des traditions ancestrales, en fait.
1: C'est comment les traditions s'actualisent ou
0: en plus, donc,
1: comment elles se colorent selon les époques ou selon les personnalités.
2: Ça, c'est le rôle du musée. C'est le rôle du musée, c'est-à-dire de garder aussi, pas seulement ce qui est très très ancien, mais de garder les
0: traces. De voir la progression, de partir du départ de la mémoire et puis de continuer.
2: Ce qu'on appelle aussi les écomusées maintenant, enfin, depuis un certain temps, à savoir aussi tout ce qui est des traces.

0: festival et qui ont remis en valeur à la fois le blues de Chicago, le blues ancien, et qui est une sorte d'animateur, on va dire. C'est une sorte d'animateur, d'accord, et en plus d'un très très bon harmoniciste, d'animateur de la cause blues. Voilà. Et après, on pourra raconter pourquoi il ne faut pas le confondre avec le...
1: Oui, on écoute.

0: Alors, Alain, vous vouliez...
1: Un petit mot sur Help.me. Donc, d'une...
0: Oui, excusez-moi, je vous coupe. Oui, vous écoutez l'émission Tambou Mamaï Levé, donc tous les vendredis de 15h à 16h. Et aujourd'hui, nous avons donc l'honneur donc, de retrouver Alain et Jean-Marc Vulbeau et nous discutons voilà, sur le blues, puisqu'ils sont tous les deux guitaristes, écrivains et graphistes. Et ils ont publié le blues sur les vieilles guitares en fer. Et là, ils ont leur nouveau projet, donc c'est le Museum Blues.
2: Le Blues Museum.
0: Le blues, alors je change le Blues
3: qui
0: Museum.
3: Est, c'est pareil.
2: Qui est dans Blues Magazine.
0: Qui est publié voilà. Dans Blues Magazine. Voilà, alors...
3: Alors juste un mot par rapport à ce qu'on a entendu.
0: Sur
3: donc,
0: Sonny Boy.
3: Juste, oui. Bon, un premier mot, c'est de dire que Help Me, ça a été composé par Willie Dixon, donc qui est un grand contrebassiste qui a été très structurant pour l'histoire du blues de Chicago. Et que c'est une vedette, on va dire. Il a composé beaucoup de choses.
2: Producteur aussi.
3: Producteur, il a fait plein de choses. Ensuite, donc Sonny Boy Williamson, et que ce morceau a été repris aussi dans les années 60, début 70, par le groupe Ten Years After, donc est un groupe de blues anglais. Donc ça fait partie de tous ces morceaux qui ont eu plusieurs vies. Voilà. Et juste Sonny Boy Williamson 2 pour

0: pourquoi j'ai dit tout à l'heure que c'était 2 et pas le 1, c'est parce que Sonny Boy Williamson 2 a été à un moment donné engagé par une marque de farine de maïs pour faire de la publicité. Et cette marque de farine de maïs sponsorisait une émission de radio sur le blues et a permis de lancer d'ailleurs le blues du Delta à l'époque. Et
1: vous en avez parlé dans le tout à fait.
0: Ouais. Et donc, Sonny Boy Williamson 2, c'est un peu une invention. Le nom a été inventé par la marque de farine de maïs. Ils avaient oublié de dire au Sonny Boy Williamson 2 qu'il y avait un Sonny Boy Williamson 1. Qui existait, qui était un musicien reconnu à Chicago et tout ça. Et un jour, ils se sont retrouvés face à face. Et donc, pour limiter les dégâts, on va dire, et les problèmes de droit d'auteur, il y en a un qui a dit... celui qui faisait pour les farines de maïs, il a dit, je m'appellerai Sonny Boy Williamson 2 maintenant. De façon à ce qu'on ne confonde pas et qu'il n'usurpe pas.
1: Oui.
0: Ceci dit, les deux étaient de très, très bons harmonicistes. Donc ça, c'est pas la question de la qualité musicale, mais c'était la question de l'antériorité.
1: Bon, les droits d'auteur.
0: Il pouvait y avoir des droits d'auteur et puis une question de popularité.
1: Oui.
0: Quoi. C'était un peu... Voilà, on ne s'appelle pas comme ça, on ne prend pas le nom de quelqu'un.
1: Non, on ne prend pas le nom de quelqu'un, si possible.
0: Même si à l'époque, comme il n'y avait pas... Il y avait quelques disques qui circulaient dans les années 30, début 40, il y avait quelques disques qui circulaient, mais c'était pas, on pouvait ne pas savoir qu'à 500 ou à 1000 kilomètres, existait quelqu'un qui avait le même nom.
1: Oui,
0: et
1: voilà.
0: Bon, c'était plus par rapport à ça. Quoi.
1: Alors, le lien avec le livre, parce que donc là, j'ai une page du Blues Museum, donc du journal. Donc c'est marqué par Alain et Jean-Marc Vulbeau, guitar writer, donc les écrivains à guitare.
2: C'est les écrits sur les guitares.
1: Sur les guitares. Ouais. Parce que il y a le petit passage qui renvoie sur les guitares. On peut lire de petits textes. Willy Cazet, notre gardien du Blues Museum, a été écrivain public sur instruments à cordes. Il était très demandé à partir de son témoignage. Voici quelques traces de son activité graphique. Puisque c'est le héros, c'est votre personnage principal sur le blues, sur les vieilles guitares en fer.
0: Alors ce qu'on peut dire, c'est que là, on repart sur la fiction, c'est-à-dire que ce personnage Cazet, on a imaginé que c'était lui qui avait écrit sur des guitares, mais les inscriptions sont authentiques. C'est-à-dire que ces inscriptions sont authentiques.
2: Par exemple, le premier dessin, c'est une guitare en métal où il y a écrit le nom du guitariste, c'est Tampa Red.
1: Oui.
2: Je pense que c'est un surnom, il devait être roux, et du côté de Tampa, dans le sud. Et donc, et c'est une guitare qu'on lui avait volée et qu'il a retrouvée. Enfin, je fais assez vite. La deuxième guitare, c'est B.B. King. Qui faisait quand il était quand il jouait et qu'il était photographié ou filmé, il faisait de la pub pour son émission, donc il y a écrit le nom de l'émission, de la radio sur laquelle il passait.
0: Radio que Sonny Boy Williamson.
2: Donc il y a le nom de la station et puis il y a l'horaire. Donc c'est la guitare, c'était un support publicitaire. Ensuite il y a quand il avait plus de succès, qu'il a pu avoir des guitares électriques et d'un grand prix, il a pu les faire graver le prénom Lucille. Alors là, ça sera encore assez long, mais Lucille, c'est toute une histoire qu'il partage avec que B.B. King partage avec sa guitare et peut-être une petite amie qui s'appelait Lucille. On a Woody Guthrie qui avait une guitare sur laquelle était écrit cette machine tue les fascistes. Et alors, il y a différentes... Sur les photos, on voit différentes versions, mais il y a toujours... C'est ça, le principe. Et ce que j'ai trouvé dans le film L'homme à la peau de serpent, qui se passe dans le Sud, et qui est plutôt un film sur les Blancs, Marlon Brando a comme seul bien une guitare. Et il montre cette guitare à un moment donné en expliquant que des grands bluesmen ont signé des autographes sur sa guitare, et c'est l'instrument auquel il tient le plus. Et dans ces bluesmen, Alors, je ne sais plus. Il y a Blind Lemon Jefferson, il y a Led Belly. Donc, c'est des musiciens qui ont réellement existé. L'inscription, on imagine qu'elle a pu exister, mais tout ça, on le trouve dans un film. C'est-à-dire qu'on retrouve là le point de départ réel qui est utilisé dans la fiction.
1: Voilà. Donc, vous utilisez beaucoup de sources pour non, faire tout.
2: Alors, c'est ça qui est peut-être un peu long dans notre façon de faire.
1: Mmh. Et mais comment vous organisez?
0: On s'appelle.
1: D'accord.
0: On s'appelle.
1: Et puis vous démarrez.
0: Voilà. C'est-à-dire qu'on essaie de trouver un thème, on essaie de trouver une sorte de pitch, on va dire, hein, de prétexte d'histoire. Et puis on discute beaucoup. Jean-Marc fait un travail assez important de documentation, de croquis, qui parfois réoriente l'histoire.
1: Donc, il vous les envoie
0: On se voit aussi de temps en temps. On se les envoie. Alors là, évidemment, Internet est extrêmement commode, y compris parfois des dossiers assez importants avec des dessins. Et puis, on essaie de mettre au point quelque chose. Par exemple, là, il y a bien eu des gens qui ont écrit sur les guitares, mais dans le Blues Museum, l'histoire qu'on a inventée, c'est notre Cazet, si on peut dire.
1: Oui.
0: C'est lui qui devient l'écrivain sur les guitares.
1: D'accord.
0: Et donc, ceux qui connaissent un peu l'histoire du blues, ils sauront que c'est comme ça, personnage fictif, mais ils sauront, par contre, effectivement, Lucille, cette guitare tue les fascistes, etc.
1: Oui, que c'est...
0: Et il y a une petite note de fiction.
2: La touche finale, en fait, c'est quand il nous manque quelque chose, on l'invente. C'est-à-dire que, j'aime beaucoup cette... Et là, on revient à la guitare 12 cordes, mais j'aime beaucoup cette image de Jim Hendrix qui joue un blues. Alors, il était gaucher, donc c'est de l'autre côté qui tient sa guitare. Et il joue un blues sur une 12 cordes. Alors, a priori, on ne sait pas s'il y avait quelque chose d'écrit, mais on laisse le soin à Willy Cazet d'imaginer, enfin de dire, de répandre la légende et de dire qu'il y a quelque chose sur cette guitare.
0: Et à l'intérieur, en plus.
2: À l'intérieur, puisque à l'intérieur des guitares, il y a souvent des étiquettes avec le nom des luthiers ou la fabrication. Bon, voilà. Donc,
1: vous jouez.
2: C'est l'écrit, l'écrit et l'instrument. Mmh. Voilà.
1: D'accord. Bah vraiment, merci beaucoup. C'est vraiment un gros travail. Ah bah oui, ça doit vous prendre du temps.
0: Ça prend du temps, mais ce qu'on espère, c'est que les lecteurs et les lectrices apprécieront. Quoi. C'est surtout ça que...
2: Quand un travail est choisi, ce n'est pas une corvée. Donc
1: c'est plus un travail. Ça demande quand même du temps.
2: C'est une activité.
1: Mm-hmm. Bon, et bien maintenant, nous allons vous écouter.
2: Ah.
1: Place à vous, c'est plus le blues. En direct, le Blues Museum, alors.

0: ce que vous nous avez joué.
1: Bravo.
2: C'était une petite improvisation. 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
1: Fréquence Paris Pluriel Blues. Merci, merci beaucoup. Donc vous écoutez l'émission Tambour Mama est levée. Tous les vendredis de 15h à 16h, là nous allons déborder un petit peu parce que nous avons eu l'honneur et nous avons l'honneur de recevoir Alain et Jean-Marc Vulbeau.
3: Alors, merci.
1: Vous venez de les écouter.
3: Fréquence
1: Mais
3: Paris Pluriel.
1: Merci.
3: Et toute son équipe, enfin, toute l'équipe qui
1: tous
3: est...
1: Ses et bien tous les jeunes qui ont participé à la mission Derrière la vitre, Théo, les stagiaires, et Théo... Toujours là, fidèle au poste, qui fait la technique régulièrement tous les vendredis pour l'émission. Et on n'a pas abordé vos projets.
2: Les projets.
1: Un petit journal, il faudrait faire un petit journal.
2: Ça pourrait être même un petit album peut-être.
1: Un petit album.
2: Mais là pour le moment on a
3: les éditeurs qui écoutent là, les éditeurs, les producteurs,
1: les éditeurs,
3: les galeristes,
1: Sans Tonka.
3: Les mécènes. Hein
2: voilà, alors on est toujours en contact bien entendu parce que j'ai publié plusieurs ouvrages chez cet éditeur, mais bon d'une part ça puis il faut aussi qu'on continue, c'est-à-dire que pour le moment on a 5 pages.
1: 5 pages, ça fait déjà.
2: Ça fait beaucoup de travail,
3: c'est mince.
2: Pour un album, ça fait mince. Ça fait mince,
1: mais une fois que vous l'avez fait, rien que comme ça, c'est.
2: Oui. Non, mais c'est.
1: Vous allez jouer donc demain, donc vous aurez sûrement votre livre, forcément.
2: Oui.
1: Donc le Blues Mag. Et puis après, vous aurez un petit.
3: Juste un dernier mot. Sur notre Blues Museum, c'est une page, donc on travaille
1: tous
3: à deux. Et puis il y a une troisième personne qui s'appelle Louise et qui est responsable de la mise en page.
1: On a oublié Louise, elle est en haut quand même.
3: Au résultat, c'est-à-dire que mes dessins sont sur des feuilles libres et plus ou moins
2: volantes,
3: voilà. Et elle a réussi à cadrer tout ça, à l'ordonner.
1: C'est pas évident, oui.
3: Et elle nous le sert chaque trimestre.
1: Elle travaille aussi pas mal pour faire ça, oui.
2: On est très admiratif de son travail parce qu'on sait dans quel état c'est quand on le lui donne et comment on le récupère.
1: Et comment vous le récupérez.
2: Voilà.
1: Alors, vos projets. Alors, vous continuez.
2: On continue. On essaie de faire un rapport, on essaie de continuer à se documenter. Bon, c'est vrai qu'on aimerait pouvoir montrer. Il y a plusieurs musées, en fait. Il y a un musée en France.
1: On n'en a pas parlé.
3: Il y a un musée à La Châtre, dans le Cher.
2: Dans le centre de la France.
3: Le Cher.
1: J'ai trouvé la maison en Sologne.
2: Oui, mais c'est ça.
1: Excusez-moi. C'est le Cher.
2: En Sologne.
1: Oui.
2: Et puis, il y a des musées ensuite un petit peu dans. Aux États-Unis, il y en a beaucoup, y compris dans la région qui est notre région de base, qu'on appelle le Delta, là, dans le Mississippi.
1: D'accord.
2: Et puis, donc, c'est de faire connaître aussi notre travail, de le faire, de le diffuser. Donc, dans les musées, prendre contact avec les
1: mettre le magazine.
2: Établissements. Donc, part, le magazine. Parfois, le magazine y est déjà, mais on aimerait se faire connaître en tant que tel.
1: Faire un interview et expliquer.
2: Pourquoi pas, effectivement.
1: Ou une conférence.
2: Le
1: magazine et puis du livre.
2: Voilà. Donc, c'est ça les projets, c'est poursuivre du côté de l'édition.
1: D'accord.
2: Sinon, continuer aussi à se documenter, à jouer, à faire des allers-retours entre aussi la fiction, le réel, etc. Parce qu'il y a beaucoup de films, il y a des bandes dessinées aussi qui sont.
1: Oui, il y a des bandes dessinées.
2: Un certain nombre sur le blues.
1: Oui.
2: Donc, on aimerait aussi rencontrer.
1: Il y a le classique, livre de.
3: Claverie.
1: Little You de Jean Claverie, un ouvrage pour la jeunesse. Votre actualité, donc demain.
2: Alors il y a un concert demain, donc, et puis il y en aura d'autres d'ailleurs un petit peu pendant l'été et puis à la rentrée, mais là je ne vais pas donner toutes les dates. Mais
1: m'avez parlé du mois d'août. C'est autre chose. Là, il y a les concerts pour vous et puis au mois d'août. Vous savez pas où à la rentrée? C'est à la rentrée après?
2: C'est à la rentrée, oui.
1: Voilà. En septembre?
2: Oui.
1: Vous faites, mais à Soulac?
2: Oui, toujours.
1: Ah, vous venez pas donc dans la région parisienne?
2: Non, pour le moment, on n'a pas de demande.
1: Ah, bon, bah alors, Fréquence Paris Pluriel 106.3, donc il y a des demandes donc, de Jean-Marc et Alain Vulbeau pour venir dans la région parisienne, dans une salle. Donc si jamais quelqu'un qui nous écoute et qui a une salle pour écouter du blues, eh bien, nous sommes preneurs. Oui, il y a l'Éternel Solidaire à côté qui est une salle, ou à côté.
2: D'accord.
1: Et donc, au mois de mai, vous m'avez parlé aussi de... Non, au mois de mai, pardon. Au mois d'août, vous m'avez parlé de quelque chose d'un...
2: Alors, tout à l'heure, on a évoqué un festival de blues qui recroise peut-être un peu le sujet, qui se situe à Marie-Galante, aux Antilles, donc en Guadeloupe. En fait, c'est à la Pentecôte. J'ai regardé, je n'avais pas les dates exactes. Tous les ans, à la Pentecôte, il y a un festival qui existe depuis quasiment 25 ans, qui s'appelle Terre de Blues, et qui présente alors du blues, mais aussi les musiques créoles ou créolisées.
1: D'accord. Et vous allez y aller ?
2: Alors, moi, je suis passé à Marie-Galante il y a quelques années, mais c'était le festival n'avait pas encore eu lieu. Mais j'ai pas eu. Non, je pense pas que je vais y aller immédiatement là.
1: Est-ce que vous allez en Guadeloupe, puisque vous avez un père guadeloupéen ?
3: Non.
1: Bah, vos racines, vous avez quand même les racines berrichonnes,
3: oui,
1: mais les racines guadeloupéennes, non ?
2: Si,
3: bah... mais c'est vécu autrement.
1: D'accord, c'est vécu. Bah, alors par le Rhum, alors peut-être.
2: Par le Rhum, effectivement.
3: C'est un moyen d'entrer en contact avec les ancêtres.
1: Alors tout le monde voudrait vous écouter à nouveau.
2: Bon, ben on va reprendre un petit peu le...
1: Allez, bah oui, parce qu'il y a tous les stagiaires qui sont là derrière la vitre.
2: Oui.
1: 1, 2, 3, 4, ils sont 5 quand même, alors on ne peut pas leur... Théo qui est caché. Et puis Georges, qui voulait vous voir. Alors Georges, écoutez-nous vraiment. C'est spécialement pour vous, Georges.
2: Voilà.
1: Vous verrez la vidéo, Georges, mais c'est spécialement pour vous. Hein.
2: Alors,
1: un petit rhum, Georges, il faut boire un petit rhum.
2: Voilà, oui, normalement ça aide à combattre un certain nombre de bactéries et de... Alors, là, on va faire Little Red Rooster, donc aussi un blues classique qui a été repris, entre autres, par les Rolling Stones dans les années 60. Et puis, là, on joue à la guitare acoustique. Et puis qu'on va
1: une guitare, vous avez votre guitare en fer, hein, une très belle guitare.

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0: Voilà. Merci wow. beaucoup, bravo,
1: merci.
0: bravo,
1: merci à vous,
0: Jean-Marc et Alain, bravo, bravo, merci beaucoup d'être venu, d'avoir accepté notre invitation. Vraiment,
2: bah,
0: ça
2: plaisir,
0: fait
2: hein,
0: plaisir à toute l'équipe de la radio. Et je suppose que Georges aussi va être aux anges de vous voir et de vous voir jouer, de vous voir physiquement. Voilà, merci, merci beaucoup.
3: Voilà, à bientôt. Voilà.
0: À bientôt.
1: Merci, et... Nicole.
0: Alors, quelques annonces. Donc, du 12 au 14 juin en Bretagne, c'est la 5e édition du Festival caribéen Semblé. Cette année, la thématique est « Ensemble et différents, différentes ». Les livres de Calypso seront disponibles à la vente durant le week-end. Et vous pouvez réserver vos places pour les ateliers et organiser votre séjour. Il faut aller donc sur le lien https://www.lafabriqueinsomniac.fr/le-semble. Du 13 au 14 juin au Luxembourg, 3e édition du Salon du Livre Africain de Luxembourg, il y aura des conférences sur les littératures caribéennes. Pour plus d'informations, le lien https://licaba.lu. Et du 18 au 19 juin, journée d'études organisée par l'association Caracol. Caracol, observatoire des littératures caribéennes, sur le thème « Littérature caribéenne, trajectoire transatlantique contemporaine ». Donc, il y aura des tables rondes. Et pour plus d'informations, eh bien, vous allez sur le lien https://caracol.hypothèse.org/1137. Et puis, la semaine prochaine, vendredi 19 juin, puisque j'avais dit le mois de juin consacré à la musique, donc on avait commencé la semaine dernière, aujourd'hui avec Alain et Jean-Marc Vulbeau. La semaine prochaine, nous avons une rencontre musicale avec le groupe Trio Fola. L'histoire d'une rencontre en trois musiciens, trois identités, une fusion entre composition et musique traditionnelle mandingue. Voilà, et bien je vous souhaite à tous et à toutes et un très bon week-end, une très bonne semaine. Et merci encore Alain et Jean-Marc Vulbeau. 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

Attention. Pour vous tous, lobards errants dans la ville de New York, vous tous jeunes des faubourgs aux aguets d'un coup d'éclat, on me prie de transmettre une demande faite par les Gramercy Reeves. Elle concerne particulièrement les Warriors. C'est la bande qui opère à Coney Island. Et je dis bien les Warriors. Voilà un tube qui vous fera penser à eux.

0: Après, les choses seront peut-être différentes. Et alors, pire.
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2: Bonjour. Nous sommes le 5 juin 2026. Vous êtes sur Fréquence Paris Pluriel 106.3 FM. Vous écoutez l'Arc-en-Ciel, Gökkuşağı, l'émission de l'Accord, Assemblée citoyenne des originaires de Turquie. Cette semaine, je vais partager avec vous l'enregistrement du rassemblement qui faisait l'accueil de Global Smooth Flotilla. Avant de passer à l'enregistrement, je voudrais juste vous faire une annonce. La petite Istanbul, en fait, ça sera la semaine prochaine, le samedi prochain, le 13 juin, à partir de 14h, au coin de la rue Faubourg-Saint-Denis et rue de Metz, au 10e arrondissement, à la porte Saint-Denis.
3: Bonjour à toutes et à tous. On va commencer ce rassemblement. Déjà, on vous remercie toutes et tous d'être présents aujourd'hui. Comme indiqué, c'est un rassemblement pour accueillir les navigants et les navigantes de la Global Smooth Flotilla qui ont été interceptés illégalement en eau internationale. Ils sont ici, vous pouvez les applaudir, merci. Aujourd'hui, vous allez entendre plusieurs témoignages de ces navigants et de ces navigantes qui ont été kidnappés par les forces d'occupation israéliennes et qui ont été emmenés tout d'abord au port d'Ashdod et ensuite à la prison de Ketziot. Il faut se rappeler d'une chose, c'est que ces témoignages ne sont qu'un aperçu de ce que vivent quotidiennement les Palestiniennes et les Palestiniens depuis des décennies. Et à partir du moment où vous allez entendre les souffrances, les tortures que nos navigants et nos navigantes, que nos camarades ont endurées, je veux que vous gardiez ça en tête. C'est très important, merci beaucoup. On va d'abord accueillir Adrien Pain.
4: Bonjour à tout le monde. Comme vous le savez, on est passé par 4 jours entre les mains des forces d'occupation israéliennes. Donc c'était 4 jours de torture individuelle, de torture collective, de quelque chose qui s'apparentait à un camp de concentration sur le bateau où on était privé de nos droits les plus basiques. On n'avait aucune idée du statut légal dans lequel on se trouvait. On avait un accès réduit, voire absent aux toilettes, à l'eau, à la nourriture. Et on est tous passés par des passages à tabac plus ou moins graves qui ont mené à des fractures, des blessures graves à la tête, à plusieurs endroits. Vous entendez pas bien ? D'accord. Je parle plus fort. Voilà, on était parqués dans des conteneurs 60-70, dans des conteneurs d'une trentaine de mètres carrés, donc on dormait dans le froid. On était réveillés la nuit par des coups sur les conteneurs, privés de sommeil, avec des grenades assourdissantes à chaque fois qu'ils voulaient nous livrer de l'eau, etc. Donc c'était un moment difficile à passer. On l'a passé dans l'unité, on ne s'est pas divisé. On a été ensuite transféré à Ashdod à travers tous les processus procéduriers de l'occupation israélienne par les mains de la police, de l'immigration, etc. Dans des positions de stress encore pendant des heures, jusqu'à la prison dont j'ai oublié le nom. Et rapidement expulsé. Donc voilà, on sent que c'était un fardeau pour eux de nous garder plus longtemps dans la prison. On voit qu'ils ont escaladé nettement le niveau de la répression et le niveau de la violence qu'ils ont appliqué aux militants et aux activistes de la flottille. Ça montre bien la peur et la gêne qu'on leur cause. On est une énorme épine. Je pense que la solidarité internationale pour la Palestine, c'est une grosse épine dans le pied du régime sioniste. Donc ça nous montre qu'il ne faut pas lâcher, qu'il faut continuer. Quoi dire de plus? Moi, je pense qu'il faut maintenant se donner des perspectives aussi. Et un des grands apports de la flottille, c'est d'avoir mis en réseau et en connexion des militants et des gens du monde entier, et qui sont maintenant en mesure, j'espère, de se coordonner et de poursuivre le mouvement, parce que la flottille, c'est pas une fin en soi. Voilà, on a accompli quelque chose, on a fait bouger les lignes, on a remis la Palestine au centre de l'attention médiatique du monde, mais il faut que ça continue, il faut pas que cette attention se relâche, il faut que le monde entier continue à garder son attention sur la Palestine et que des initiatives se renforcent. Nous, à la fin, avant l'interception, on a essayé de monter une initiative avec les syndicalistes et tous les militants représentants des mouvements ouvriers à travers le monde qui étaient présents dans la flottille. Donc je pense que c'est quelque chose qu'il faut renforcer. On avait des gens du monde entier, on n'a malheureusement pas eu le temps de publier le communiqué, tout a été très vite, mais il nous faut absolument renforcer ce genre d'initiative pour mettre un coup à l'économie du génocide et à tout ce qui leur permet de perpétuer le génocide, l'apartheid, la colonisation en Palestine. Donc voilà, j'appelle moi tous les représentants du mouvement ouvrier à travers le monde, la jeunesse et toutes les sociétés civiles, etc., à continuer à se mobiliser, à ne pas faire de la flottille non plus une fin en soi. On est un outil, on est un moyen, il faut que ça serve à embrayer sur des mobilisations à terre et qu'on fasse plier les gouvernements complices, soutien d'Israël, soutien de cet état génocidaire. Et voilà, que la lutte continue, vive la lutte du peuple palestinien. Merci. Un camarade qui demande si c'est vrai qu'il y a eu des actes de violence sexuelle, d'abus sexuels et de viol, et je confirme, il y a eu des viols et des actes de violence sexuelle à de nombreuses reprises sur les bateaux prison, après l'interception, jusqu'à la prison en Israël. Voilà, je confirme.
3: Maintenant, on va accueillir Enzo Simone, qui était aussi navigant de la GSF.
1: Bonjour à tous. Donc moi j'aimerais mettre l'accent sur deux choses. C'est que donc on pourrait relater longuement toutes les violences qui ont été subies, les trentaines de côtes cassées, les violences sexistes et sexuelles. Même pour ceux qui ont subi un traitement violent minimal, même si ça fait mal de l'appeler comme ça, ça a été assez terrible. Le fait de ne pas savoir en fait d'où le prochain coup allait arriver, le fait de ne pas savoir combien de temps on allait se faire torturer comme ça. Le fait de rien que la simple idée au début de penser que peut-être qu'on subirait ça pendant 5 jours, ça suffisait à nous arracher à m'arracher à moi des sanglots de désespoir. Je ne peux même pas mettre à la place des dizaines de milliers de prisonniers palestiniens qui sont détenus arbitrairement, qui ne savent même pas pourquoi, en général ne sont détenus sans aucune raison, qui eux ne savent pas s'ils resteront là, non pas 2, 3, 4 jours comme nous, mais eux, ils ne savent pas s'ils resteront 1 an, 2 ans, 9 ans, ils ne savent pas s'ils y perdront la vie. Et la violence donc, qu'ils subissent là-bas, qui est déjà démesurément plus violente, qui en plus ne connaît pas cette limite temporelle, pour moi c'est quelque chose d'absolument inimaginable et ça ne peut que forcer encore plus mon admiration, mon respect, et ça ne peut que nous forcer à faire de notre mieux, à agir encore plus pour les soutenir, les aider à cesser ce génocide, ces emprisonnements, les traitements qu'ils subissent. Et la deuxième chose sur laquelle j'aimerais mettre l'accent, c'est que dans ces traitements que nous ont infligés l'armée d'occupation israélienne, les menottes qu'on m'a passées au poignet, elles étaient fabriquées au Royaume-Uni. Les bottes qui nous ont piétinées, c'était des marques françaises. Les armes non létales avec lesquelles on nous a pointé, on sait que le gouvernement français n'est pas un inconnu des armes non létales, on peut que se demander où elles ont été fabriquées aussi. Ce n'est pas seulement Israël qui nous a traités de la sorte, il y a tout un système, non seulement une complicité, une impunité, mais une complicité active, toute une économie de génocide qui est entretenue, que les gouvernements européens entretiennent. Et donc j'aimerais mettre l'accent sur ça et il faut qu'on se mobilise, qu'on fasse pression sur nos gouvernements, pour que diplomatiquement des mesures fortes, des mesures concrètes soient prises pour que l'Europe également arrête de participer activement à ce génocide. Et ça me semble important à souligner aussi.
3: navigante sur un bateau de la FFC.
5: Bien, chers camarades, je vais commencer par vous remercier parce que vous avez toujours été là pour nous soutenir. Et on a besoin de ce soutien quand on vit ces moments aussi difficiles, aussi douloureux, aussi éprouvants. On aura l'occasion de reparler de toutes les tortures, tortures qui, jusqu'à aujourd'hui, je veux dire, continuent à se faire sentir dans notre corps, mais aussi les tortures morales, psychologiques, nerveuses. Le fait de nous enfermer plus de, pas 350, 450 personnes dans des bateaux-prisons, dans des conteneurs, nous mettre à genoux au soleil, les bras levés, c'est une torture qui est reconnue comme torture. Donc moi, en tant qu'avocat, en tout cas, je tiens à vous dire que je ne laisserai pas passer et j'espère que tous les amis et copains, copines qui étaient avec nous, on ne laissera pas passer. On va porter plainte. Mon association, la JPO, qui est une association d'avocats, va poursuivre et nous aider à suivre ces plaintes. C'est des plaintes pour torture, ce sont des plaintes pour piratage. Parce que lorsqu'ils nous interrogent pendant les interrogatoires et qu'ils nous disent « Mais pourquoi vous êtes revenus en Israël ?» et qu'on leur répond « Moi j'ai répondu, je ne suis pas venu et je ne viendrai jamais en Israël. C'est vous qui êtes venu nous chercher. C'est vous qui nous avez kidnappés. » Et je leur dis « Le piratage, c'est interdit. Vous nous parlez de droit, mais vous n'êtes pas capable de respecter le droit international. » Et c'est vrai que j'ai eu le droit à plusieurs baffes, des lunettes cassées, des coups de matraque, et comme tous les copains, comme toutes les copines. Je dirais ça, ça a été... ils n'acceptent pas qu'on les regarde dans les yeux et qu'on leur dise que c'est eux les génocidaires, que c'est eux les criminels, que c'est eux les terroristes. Et c'est vrai que cette manière d'agir... Parce que ce sont des génocidaires, mais ce sont aussi des sadiques. C'est une société malade. Quand on voit tous ces jeunes, ces femmes, ces hommes de 18 à 20 ans qui, pendant qu'ils vous torturent, chantent et dansent, je veux dire, continuent à chanter et à danser en vous donnant des coups de matraque et des coups de pied, en me faisant un plaquage. Et ils m'ont même fait un plaquage au sol parce que je refusais de regarder la terre avec un genou. Ils m'ont plaqué au sol pendant plusieurs heures, et bon, comme beaucoup d'entre nous, et qu'on leur refuse, par exemple, pendant pas, des minutes qui me semblaient tellement longues, on me disait « Dis, I love Israël ». Et je dis « Non, jamais, jamais, jamais ». Et à un moment donné, je leur ai dit « No speaking, no speaking ». Et il y a un des soldats qui était là qui m'a dit « Ah, tu préfères Love Palestine ?» Je dis « Yes, je préfère ». Et c'est vrai que tout cela, ça, à chaque fois, c'est des sadiques. Je dirais, vous avez mal, vous avez des menottes, des chaînes aux pieds, ils continuent à vous tirer par les cheveux. Plus vous dites que vous avez mal, ils vous forcent, ils vous serrent les poignets, et vous avez les poignets en sang, et ils continuent. C'est des sadiques, mais c'est la société qui est malade. C'est une société malade, c'est une société qui s'est construite, je veux dire, presque à l'image du nazisme. C'est une société qui, comme la jeunesse hitlérienne, qui apprenait à torturer. Et voilà, tout en restant... Ce sont des personnes qui, à mon avis, cherchent qu'une chose, c'est à nous déshumaniser. Qui cherchent à faire casser notre dignité. Qui cherchent à nous retirer notre dignité. Et ça, jamais, jamais. Et on pense au peuple palestinien et on dit que finalement, nous, c'est pas grave. Demain, on sera là, on sera à Paris avec vous. Mais eux n'y seront toujours pas. Donc c'est pour eux qu'il faut continuer ce combat. Il faut continuer ce combat parce que c'est un combat juste, c'est un combat légitime, c'est un combat légal, c'est un combat qu'on ne peut pas, je veux dire, oublier. C'est le combat de la liberté contre le colonialisme, contre l'occupation militaire. C'est un combat contre toutes les occupations à travers notre combat. C'est un combat contre toutes les colonisations. C'est un combat contre tout, je veux dire, toutes ces formes de dictatures qui veulent s'imposer à nous. C'est un combat pour nos libertés en même temps que la liberté du peuple palestinien. Alors oui, continuons et on parlera de nos tortures après. Merci.
3: Et maintenant, on va laisser la parole à Raphaël Primé, qui est une élue communiste au Conseil de Paris et qui a accepté, à peine élue, de donner de son temps pour aller sur la flottille aux côtés des civils qui ont décidé de mettre leur vie en péril pour cette mission. Raphaël, merci beaucoup à toi.
6: Bonjour à tous. Nous, on a été arraisonnés, mais on a été beaucoup moins maltraités, je dois le dire, que mes camarades. Donc je suis vraiment hyper soulagée de les retrouver. D'abord, je voulais dire ça, soulagée de les retrouver vivants et libres. Et je voulais aussi dire ma colère, parce qu'il faut rappeler qu'une chose simple, nous avons été arraisonnés de manière illégale dans les eaux internationales. Et pour les premiers d'entre nous, on était quand même à 1200 kilomètres. Enfin, la Méditerranée n'appartient pas au gouvernement israélien. C'est totalement hallucinant. Donc ma colère, je le redis, je veux le dire, face aux mauvais traitements, aux humiliations, aux viols, aux violences sexuelles, aux tortures psychologiques qu'ont subi nos camarades. Et il aura fallu que Ben Gvir fanfaronne avec sa vidéo pour seulement que le gouvernement français réagisse, sous la pression de l'indignation populaire. Parce qu'auparavant, lorsque nous dénoncions lors des précédentes flottilles les conditions de détention, ces mêmes violences, ces mêmes intimidations, c'était le silence total de notre gouvernement. Alors je veux m'adresser à nos concitoyens. Oui, ce que vous avez vu est insupportable. Oui, cette haine et cette violence choquent profondément. Mais ce que nos camarades ont subi n'est qu'une infâme partie de ce que vivent les Palestiniennes et les Palestiniens chaque jour à Gaza, comme en Cisjordanie. Et ça depuis des décennies. Mes camarades, il ne faut pas perdre espoir, nous pouvons agir. La preuve, la flottille, même si elle n'a pas réussi à bloquer le blocus physiquement, elle a réussi à briser le silence qui était en train de s'installer dans notre pays et dans d'autres pays dans le monde. Oui. Oui, nous pouvons dénoncer, venir aux manifestations, participer aux actions de solidarité, refuser de s'habituer à l'horreur. Et parfois, je me mets à rêver qu'un grand mouvement social, qu'un mouvement de grève comme ceux que nous avons vus en Italie puisse émerger ici aussi en France. Parce qu'il ne s'agit pas de charité, il ne s'agit que de solidarité internationale et d'humanité. Parce que ce nouvel ordre international que tentent d'imposer Israël et les États-Unis aura des conséquences terribles pour les travailleuses et les travailleurs du monde entier. Parce que le temps des guerres coloniales et impérialistes appartient au passé. Et aujourd'hui, une question nous est posée. Soit le droit international existe encore, soit la loi du plus fort devient la règle. Alors poussons nos États à agir et surtout essayons d'élargir le mouvement autour de nous. Alors je veux aussi vous donner une bonne nouvelle, relative mais quand même une bonne nouvelle. Cette semaine, pour la première fois, le Conseil de Paris a adopté un vœu présenté par notre groupe pour protéger les flottilles humanitaires. Et dans la foulée, Audrey Pulvar, la nouvelle adjointe aux affaires internationales de la ville, nous a annoncé qu'elle allait accorder ce que nous demandions avec nos camarades écologistes depuis des mois et des mois. Il y aura la citoyenneté d'honneur aux civils palestiniens et aux journalistes de Gaza et de Cisjordanie. Ça prouve une chose, notre détermination peut faire bouger les lignes et ensemble nous pouvons aller plus loin. Oui, nous le disons clairement, l'État français porte une responsabilité politique dans ce qui se passe. Oui, la France est complice à travers les accords de coopération entre l'UE et Israël, complice à travers les livraisons d'armes, complice par son silence face au génocide. Alors, ne nous tairons pas et il faut que nous soyons tous ensemble pour gagner. Bravo.

0: survivantes ne sont pas encore rentrées en France. Il y en a notamment une qui est encore hospitalisée à Istanbul et qui est immobilisée parce qu'elle a une fracture des cervicales. Et donc elle a envoyé un mot, elle sera de retour en France dans quelques jours, on pense fort à elle, elle s'appelle Malika. Et pardon, je laisse la parole à Rabia, qui est notre coordinatrice internationale, qui va vous lire du coup le mot qu'elle a souhaité vous adresser aujourd'hui.
1: Bonjour à toutes et à tous, merci d'être là. Alors je lis les mots de Malika qui, comme Sabrina vous l'a dit, est encore hospitalisée. On l'a eu ce matin, ça va un petit peu mieux, mais je dois dire qu'elle a payé cher. Donc c'est Malika qui parle. Plus de dizaines d'os brisés, des dizaines de traumatismes crâniens, des dizaines de brûlures causées par des tasers et des flashballs, près d'une vingtaine d'agressions sexuelles et tant d'autres blessures encore ont été infligées par l'armée de Netanyahou à plus de 400 citoyens de 47 nationalités différentes et de tout âge, Mes chers camarades, avec qui j'ai navigué depuis Barcelone le 12 avril en direction de Gaza, parce que nos gouvernements restent inactifs face au génocide en cours à Gaza, vous me manquez tant. Je vous aime. Je vous ai vu. J'ai vu vos regards lorsque nous étions forcés de garder la tête au sol pendant des heures, à genoux. J'ai vu la sueur couler de vos fronts. J'ai vu vos yeux se fermer pour essayer de vous concentrer et ne pas ressentir la douleur dans nos jambes, dans cette position que ces barbares nous ont forcés à maintenir pendant des heures. Je vous ai entendu. J'ai entendu vos cris, ces cris de douleur sous les coups de ces monstres, ces cris qui me hantent chaque nuit depuis. Je vous ai senti contre moi lorsque nous essayions de nous réchauffer, quand nous étions morts de froid et obligés de dormir dans ces conteneurs avec nos vêtements mouillés. Mes camarades, vous me manquez. Vous êtes enfin chez vous et cela me donne une force incroyable. Je vous écris ces quelques mots depuis ma chambre d'hôpital à Istanbul, en sécurité. J'ai prié pour que ce moment arrive, pour que nous puissions enfin être hors des mains de ces monstres, de ces fous. Oui, ce sont des fous. Leur rire pervers, leur sadisme, leur plaisir à nous torturer, à nous humilier, ce sont des fous. Oui, des fous, tous. Il est temps de les arrêter. Le cœur brisé, nous pensons à tous les otages palestiniens qui subissent ce sadisme depuis des années, des dizaines d'années, parfois toute une vie. Il faut les sauver de ces fous. Que font nos gouvernements? Je dirais même, pourquoi les laissent-ils faire? Pourquoi les laissent-ils agir comme ils le veulent? C'est cela que nous devons comprendre pour commencer à nous battre. Pourquoi les gouvernements les laissent-ils faire ce qu'ils veulent? On ne vous oublie pas, peuple de Palestine. Nous continuerons à nous battre pour une Palestine libre. Merci à vous tous de vous être rassemblés et continuez à vous rassembler. Merci, mes camarades de navigation. Vous êtes ma famille et je vous aime. Merci pour ces 40 jours passés ensemble. Merci pour ces 40 jours passés ensemble sur la mer, pour tous ces moments. Merci aussi aux équipes sur terre pour tout votre soutien. Vous êtes nos anges gardiens. Je vous aime tant. Free Palestine, free Gaza.
0: Je voudrais juste apporter une rectification. En plus de Malika, on a aussi deux camarades français qui sont encore à l'hôpital. On a Mathilda qui a pris un tir, je crois, de flashball et qui a un trou dans la cuisse. Et on a Arnaud qui s'est fait péter le sternum. Et donc ces trois Français-là sont encore hospitalisés. Et Scott aussi s'est fait péter deux côtes. Il a été opéré de l'oreille parce qu'il a perdu l'ouïe après un coup de matraque. Et je veux dire une chose. En ce moment même, alors que nous sommes en plein rassemblement retour des navigants et des navigantes, il y a nos camarades qui sont rentrés à Bilbao et qui sont en train d'être cueillis en ce moment même par les forces de l'ordre qui sont en train de les passer à tabac. On a reçu les vidéos, on va les mettre en ligne. Ça montre bien la complicité des gouvernements. Ce qu'il faut se rappeler, c'est que ces personnes ne sont que des humanitaires. Le seul crime qu'ils ont commis, c'est de vouloir bloquer, briser un blocus illégal, inhumain, qui étouffe un peuple, qui l'affame depuis des années maintenant. Et je pense que ça, c'était important de le souligner. Donc soutien à nos camarades qui sont aujourd'hui rentrés à Bilbao face à la répression du mouvement pro-palestinien face à la criminalisation du mouvement pro-palestinien qu'on vit aussi ici en France. Témoignage qui est celui de Yacine qui était également navigant pour cette mission qui n'est pas parmi nous aujourd'hui malheureusement mais qui va être lue par Hélène qui est du coup la trésorière de Global Soumout France.
1: Donc je suis Hélène, je fais partie de la LAN Team, je vais vous lire le témoignage de Yacine qui est un Marocain qui faisait partie donc de cette flottille. Cette flottille n'a rien à voir avec celle de septembre. Je n'ai pas les mots, après avoir vu de près ce que l'humain peut produire de plus sombre et violent. Je ne trouve pas de sens. On nous a cassé les os, tasé, tiré dessus avec des balles en caoutchouc. Mon ami Scott a perdu Louis après un coup de matraque et a dû se faire opérer. Il y a eu des violences sexistes et sexuelles et des viols. Entendre nos camarades hurler à tour de rôle était peut-être plus difficile que d'être dans leur conteneur de torture. La peur nous a gagnés. On hésitait entre signer leurs papiers qui nous faisaient reconnaître l'entrée illégale sur le sol israélien ou être aspergés de spray au poivre. À force, on ne savait pas si sur la tempe, on nous portait une arme ou une bouteille d'eau qu'on nous donnait après 4 heures à genoux en plein soleil, tête contre le sol, les mains menottées dans le dos. On avait peur du moindre bruit, peur d'une botte d'abattre sur nos côtes pendant que des soldats nous maintenaient la tête. Quand je ferme les yeux, je revois les coups. J'entends à nouveau ce soldat me dire « Don't worry, I'm the doctor » avant d'envoyer une décharge de taser. J'entends à nouveau cette camarade qui supplie de desserrer les liens car elle ne sentait plus ses mains. Ce soldat lui dire de se taire, puis l'entendre pleurer, doucement. Je réentends encore ce silence soudain, après un arrêt net de ses cris et de ses pleurs, qui m'a fait imaginer le pire, sans pouvoir lever la tête, avant que ce silence ne se soit brisé par le bruit du soldat qui la retourne et elle qui commence à vomir. C'est horrible, c'est violent, mais c'est surtout invisibilisé pour les milliers de Palestiniens et Palestiniennes qui vivent ça quotidiennement depuis des décennies. Je suis fière d'avoir fait partie de cette mission qui a pu mettre en lumière tout ce qui est pourtant largement documenté depuis des années. Heureux de voir l'indignation, mais amer de la voir à géométrie variable. Je suis triste et en colère. Triste de voir qu'une telle haine, qu'une telle violence puisse exister, être enracinée aussi profondément et banalisée à l'encontre d'un peuple. En colère parce que nous sommes toutes et tous responsables de la création de cette machine monstrueuse. Nous avons laissé faire et nous continuons à le faire. Chaque action compte. Manifester, boycotter, parlez-en. La Palestine doit être libérée maintenant. Viva Palestina, oh Bella Ciao!

0: qui a été très très importante pour nous, qui nous a permis d'introduire un référé devant le tribunal administratif contre l'État. C'est des gens qui ont décidé de s'engager dans l'association bénévolement. Et c'est un point qui est extrêmement important pour nous dans le cadre des missions qu'on mène. C'est les avocats et les avocates de la GSF qui vont nous rejoindre. Bravo ! On va leur laisser la parole.
1: Bonjour à tous, je m'appelle Camille. On est quatre des avocates des navigants et de la GSF France. Et on vous remercie déjà d'être là avec nous aujourd'hui. Un premier point qu'on voudrait rappeler et qui nous semble extrêmement important de rappeler quotidiennement, c'est que la mission de la flottille et l'engagement des navigants, c'est parfaitement conforme au droit international. Et ça, il faut continuer de le rappeler parce que c'est quelque chose qui... malheureusement, on n'est pas compris, et quand on continue de criminaliser le soutien à la Palestine, on oublie que la flottille est un mouvement parfaitement conforme au droit international. Ce mouvement, cette action de la flottille et des navigants, elle a été menée pour pallier la défaillance de la communauté internationale dans la protection des Gazaouis, qui pourtant est une responsabilité de la communauté internationale. Là, les Gazaouis qui continuent, on le rappelle, de mourir, qui continuent de disparaître, et de la faute notamment de la communauté internationale qui est défaillante. Les deux départs de la flottille en avril et en mai, donc je le disais, ils sont conformes au droit international, notamment au regard de la 4e convention de Genève, qui impose aux parties à un conflit de garantir le respect et la protection de la population civile et de faciliter l'acheminement des secours humanitaires indispensables à la survie de la population. L'action de la flottille, elle s'inscrit également dans le cadre de la protection qui est prévue premièrement par la Charte des Nations Unies, également par la Convention des Nations Unies sur le droit de la mer, ainsi que par différentes résolutions des Nations Unies, la résolution de décembre 2023, la résolution de mai 2024, la résolution de décembre 2024 du Conseil de sécurité et du Conseil de la protection des civils de l'ONU. Également, cette flottille, ce mouvement des navigants, il s'inscrit dans la droite ligne des décisions de la Cour internationale de justice de janvier, de mars, de mai 2024 et d'octobre 2025, qui faisait sommation à l'État d'Israël de laisser entrer l'aide humanitaire à Gaza. Et c'est dans ce contexte que les navigants et que la flottille ont décidé d'agir. Nous rappelons donc que l'interception dans les eaux internationales et l'enfermement arbitraire sur le territoire israélien des navigants de la flottille est un usage totalement illégal de la force et une violation totale du droit international et des droits fondamentaux. Il y a une volonté perpétuelle de criminaliser, de décrédibiliser, de punir, de violenter les mouvements en soutien au peuple palestinien. Les navigants, on l'a dit, Ils se sont prononcés devant vous, ils se sont fait humilier, ils se sont fait frapper, ils se sont fait tirer dessus, ils ont subi des VSS. Il faut continuer à dénoncer fermement ces agissements scandaleux et illégaux. Et cette dénonciation de ces agissements, elle peut passer notamment par des actions juridiques. Bravo.
2: Je vais compléter ce que dit ma consoeur. Je m'appelle Anna, je suis aussi une des avocates. On est au moins quatre, parfois plus. Donc, comme elle le disait, notre action peut aussi passer par la voie judiciaire. C'est pour ça qu'on a décidé d'introduire un référé liberté devant le tribunal administratif de Paris, le 19 mai. Pourquoi ? On a demandé au juge administratif de pallier à la carence coupable, selon nous, du ministère des Affaires étrangères et plus largement de l'État français, qui ne prenait pas les mesures qui s'imposaient face à cet enlèvement aux abords de l'Union européenne, des côtes chypriotes, de nos ressortissants français, mais aussi de tous ces citoyens du monde. Nous leur avons demandé plusieurs choses. Un, forcer le ministère des Affaires étrangères et l'État français à mettre tout en œuvre pour s'assurer du retour en sécurité des navigants. Nous avons demandé en second lieu de forcer le ministère des Affaires étrangères et plus largement l'État français de mettre en place un corridor humanitaire jusque Gaza pour celles et ceux qui souhaiteraient continuer le travail déjà entamé. Jusque-là, lorsque nous avons introduit notre action, les navigants étaient déjà enlevés depuis un petit bout de temps. Le mot d'ordre de la part de l'État français et du ministère des Affaires étrangères était silence radio, publiquement aucune prise de parole ou presque rien, en tout cas rien de satisfaisant. Comme par hasard, la veille de l'audience, Monsieur Jean-Noël Barrot s'est fendu d'un tweet que vous avez peut-être lu. Un tweet, comme si un tweet était digne d'une action diplomatique à la hauteur en réalité des enjeux. Ce n'est pas le cas. Que disait-il dans ce tweet? Il disait deux choses. Il disait d'abord les agissements de Monsieur Benvir. Vous avez tous vu cette vidéo, elle est horrible. Hein. Ces agissements sont inadmissibles. Et il disait secondement, mais précisons que nous ne sommes pas d'accord avec... Alors je vais vous citer exactement les mots. Nous désapprouvons la démarche de la flottille. Nous allons tout mettre en œuvre pour protéger nos ressortissants, mais nous désapprouvons la démarche de la flottille. Donc en fait, qu'est-ce que Monsieur Barrot a dit par ce tweet? Même pas un communiqué officiel, par ce tweet. Il dit, le problème, ce n'est pas le fait d'enlever des navigants français au large des côtes chypriotes. Le problème, ce n'est pas d'avoir bloqué l'accès à l'aide humanitaire à Gaza. Le problème, ce n'est pas tout ça. Le problème, c'est d'avoir pris une vidéo et de s'en être fait la porte-parole sur les réseaux sociaux. Et maintenant, on a la honte et maintenant, on agit. Ce n'est pas satisfaisant, ce n'est pas suffisant. Et nous l'avons vu au tribunal administratif, toutes les quatre. L'audience s'est très bien passée. Peut-être qu'une partie d'entre vous était présente. Nous vous remercions de vous être déplacés. Nous avions trois juges devant nous. Ce n'est pas toujours le cas. C'est important. Ça veut dire que ce sujet était quand même crucial. Et les débats ont été très riches. Nous leur avons demandé d'être courageux, de ne pas céder à la tentation de se déclarer incompétent sous prétexte d'acte de gouvernement, puisque c'est ce que le représentant du ministère des Affaires étrangères demandait, en disant cela relève de la protection diplomatique. La protection diplomatique, c'est entre guillemets la raison d'État, et le tribunal administratif ne peut pas nous enjoindre à faire X, Y ou Z choses, puisque c'est notre compétence à nous, diplomates. Nous leur avons demandé d'être courageux, de ne pas céder cette idée un peu facile d'acte de gouvernement. Malheureusement, le tribunal administratif de Paris s'est déclaré incompétent. Ce n'est pas grave. Ce n'est pas grave. Cette audience a eu plusieurs mérites. Premièrement, nous nous sommes rassemblés. Nous avons parlé, démontré, rappelé, martelé. Nous ne nous sommes pas tus. Secondement, la représentante du ministère des Affaires étrangères a rappelé à trois reprises, et elle l'a répété, que le ministère ne niait pas les violations des droits de l'homme subies par les navigants. C'est très important. C'est très important, mais ce n'est pas assez. Parce que si le gouvernement et le ministère des Affaires étrangères va au bout de cette réflexion, s'ils constatent qu'effectivement, il y a eu des violations de droits de l'homme contre les ressortissants français, alors ils doivent agir en conséquence. Agir en conséquence, ça veut dire se plaindre de ce comportement au niveau des instances internationales, au niveau des actions judiciaires internationales qui sont disponibles. Je ne sais pas si vous avez vu, là on vient de recevoir une alerte du Monde. Monsieur Barrot a indiqué qu'il avait interdit de territoire français Monsieur Benvir à la suite de ses agissements intolérables. Ça montre quoi? Ils peuvent agir. C'est ce que nous leur demandons depuis le début. Ils peuvent faire plus encore que ça, parce que, nous le répétons, le problème, ce n'est pas simplement de prendre une vidéo des atrocités qui ont eu lieu sur le territoire israélien. Le problème, c'était d'avoir enlevé les Français, initialement. Quelques mots, enfin, je ne vais pas vous prendre en otage trop longtemps. Nous allons déposer plainte. Nous sommes une équipe d'avocats extrêmement motivés. Nous allons déposer plainte au nom de la globale Soumoute France, au nom de ceux qui le veulent. Pour cela, nous avons fait passer aux familles, à ceux qui le voulaient, une petite note sur comment déposer plainte. S'il vous plaît, lisez-la, prenez-en connaissance, posez-nous les questions si vous en avez. Allez déposer plainte si vous en avez le courage. Évidemment, on ne force à rien, hein, on s'écoute, mais allez déposer plainte si vous en avez le courage pour que des suites puissent être données à ces actes terribles. Voilà, je vous remercie. Bravo. Bravo.
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moi, je suis Mathilde Lanté, je suis aussi avocate. Et aujourd'hui, je voulais prendre la parole au nom du collectif d'Action Judiciaire, qui est notre collectif d'avocats et de juristes, et aussi au nom de Révolution Permanente. Et d'abord, moi, je voulais dire à quel point je suis soulagée que nos camarades de la flottille soient rentrés. Bah, après qu'ils aient subi violence, humiliation, actes de torture de la part de l'État israélien, parce que nous, on était un peu en apnée. Ces militants, il faut le rappeler, ils avaient pour seule arme la solidarité avec le peuple palestinien. Alors que le génocide, il continue depuis plus de 2 ans. Alors que ni le droit international, ni les gouvernements n'y ont rien changé quand ils ne l'ont pas directement soutenu. Israël, il a répondu à nos camarades de la flottille par un saut dans la violence, ils vous l'ont dit, par rapport à la première interception. Les camarades de la flottille, ils ont témoigné et c'est absolument glaçant. Et Netanyahou, il a osé parler des valeurs d'Israël pour se délimiter de Ben-Gvir. Mais quelle hypocrisie obscène! C'est une hypocrisie obscène. Les mêmes dirigeants qui bombardent Gaza, qui affament toute une population, qui enferment des milliers de prisonniers palestiniens, voudraient maintenant se présenter comme des défenseurs des droits humains parce que le scandale est devenu mondial et qu'ils ne peuvent plus l'assumer aux yeux du monde. S'ils commettent ces violences sur les membres de la flottille, que font-ils aux Palestiniens? Et on le sait ce qu'ils font aux Palestiniens, les pires horreurs. Ce que les militants de la flottille ont subi pendant quelques jours, les Palestiniens, ils le subissent depuis des décennies, ils le subissent depuis 1948. Ça, on l'a rappelé devant le tribunal. Et cette violence-là, il faut le dire et le redire, elle ne serait pas possible sans la complicité des puissances impérialistes. Les États-Unis, la France, l'Union européenne continuent d'armer, financer, protéger Israël pendant que le génocide y se poursuit. En France, le gouvernement, il ose feindre l'indignation par un tweet de Barrot, tout en continuant à criminaliser la solidarité avec la Palestine, en réprimant les manifestations, en poursuivant militants et les jeunes qui refusent de se taire, en autorisant Netanyahou à survoler le territoire français alors qu'il est sous mandat d'arrêt international. Et derrière tout ça, camarades, il y a des intérêts économiques de la France. Il y a Thales, Dassault, de nombreuses multinationales qui veulent continuer à profiter de la mainmise sur le Moyen-Orient par Israël. En 2024, 27,1 millions d'euros d'armes commandées à la France par Israël. Et le gouvernement français, aujourd'hui, il vise Ben-Gvir. On vient de recevoir une notification du Monde. Mais c'est pas juste Ben-Gvir, c'est le gouvernement israélien, c'est le projet sioniste. S'agissant du référé liberté, donc pour dénoncer la complicité de l'État français dont mes consoeurs ont parlé, ils nous ont répondu quoi? Ils nous ont dit « pas compétent ». Mais du coup, qui est compétent? Cette décision, elle nous dit une chose. Elle nous dit l'État français, il est complice d'un génocide et nous n'avons aucun moyen de recours juridique en France. Les camarades, ça doit nous apprendre une chose, que la solution, elle viendra ni des gouvernements, ni de la justice interne ou internationale comme élément déterminant. Bien sûr, nous allons nous servir de la justice, nous allons porter plainte, nous allons utiliser ce cadre-là, mais ce ne sera pas l'élément déterminant. La solution, elle viendra de nous. La solution, elle viendra de nous. Et aujourd'hui, on a la responsabilité de construire un rapport de force à la base pour s'opposer à la barbarie impérialiste. Nous devons tirer les bilans des quelques mois qui viennent de passer. Il faut voir que le mouvement italien, par sa grève générale, il a fait reculer un gouvernement d'extrême droite, celui de Meloni. Le gouvernement de Meloni, il est plus progressiste sur la Palestine que le gouvernement français. Et ça, c'est parce qu'il y a un mouvement ouvrier qui s'est positionné. Camarades, c'est ces méthodes-là qui doivent être les nôtres, celles du mouvement ouvrier italien. Et c'est que comme ça qu'on arrivera à mettre fin au génocide pour briser le blocus à Gaza, pour soutenir le droit du peuple palestinien à l'autodétermination, faire plier les puissances impérialistes qui nous imposent le pire des mondes et pour imposer le nôtre, celui du courage et de l'humanité des membres de la flottille et de tous les prisonniers palestiniens et tous les palestiniens qui continuent de résister. Camarades, je l'ai déjà dit devant le tribunal administratif, mais je vais le répéter, ces membres de la flottille, à genoux, le front au sol, ils ont la dignité que n'auront jamais les sionistes et les complices du génocide.

0: vont être déposés, on vous tiendra aussi informés. Ça clôt un peu le tour de parole de GSF et ce rassemblement, il clôt un peu cette mission. Mais même si la mission est terminée, pour nous la lutte elle continue. On a fait énormément d'interviews, on nous a demandé est-ce que vous avez atteint vos objectifs. La réponse est non. Est-ce que la Palestine est libre? Non. Est-ce que l'occupation a pris fin?
1: Non.
0: Est-ce que la colonisation a pris fin?
1: Non.
0: Est-ce que les 10 000 Palestiniennes et Palestiniens qui sont détenus illégalement dans les prisons israéliennes ont été libérés?
1: Non.
0: Donc, GSF va continuer sa mission aux côtés des 60 autres pays qui forment les délégations de la Global Soumoud Flotilla. Ouais. Du peuple palestinien!

0: du peuple palestinien. Si global ce but flottillam a prouvé une seule chose, c'est que quand la société civile décide de s'organiser à l'échelle internationale, on arrive à faire de grandes choses. Il y a des gouvernements qui ont pris publiquement position pour soutenir la flottille. Et maintenant, ce qu'on leur demande, c'est de faire la même chose pour soutenir la lutte du peuple palestinien.
1: Bravo, bravo.

0: Donc, je fais partie des navigants. Donc, mes camarades ont parlé de toutes les tortures qu'on a subies depuis qu'on était sur le bateau. Donc, mes camarades ont parlé de toutes les tortures qu'on nous avons subies depuis que nous étions sur le bateau-navire, le conteneur noir. Et ils ont parlé des humiliations, tortures aussi en prison. Et moi, j'aimerais bien, par rapport à tous ces témoignages, rappeler que tout ce que nous avons subi, toutes les atrocités en 3 jours, les Palestiniens les vivent depuis des années maintenant. Il y a presque 10 000 prisonniers palestiniens qui subissent 10 fois ou 1000 fois plus que nous subissons. Parce que nous, on est protégés un peu, soi-disant, par nos passeports. Mais eux, les pauvres, personne n'entend parler d'eux. Personne ne parle d'eux depuis des années. Donc, tout ce que nous avons fait pour la flûtie, c'était pour eux. Nous avons tenté de briser le blocus pour les Gazaouis, pour aussi parler des prisonniers palestiniens. Donc, nous allons continuer le combat pour eux. Nous avons besoin de rappeler que rien n'a été fait pour eux pendant toutes ces années et que nous devons continuer et nous devons faire tout ce qui est possible pour libérer ces prisonniers. Ouais. Merci. Oh. Et Free Palestine.
1: Maintenant, on va accueillir une autre prise de parole et on les remercie énormément pour leur soutien. Ce qu'il faut savoir, c'est que GSF ne peut pas exister sans l'appui d'organisations. Ça a été le cas ici en France et on a eu la chance de pouvoir compter sur le soutien de l'AFPS qu'on remercie chaleureusement encore. Merci pour tout ce que vous nous avez permis de faire pendant cette mission, pour tout le soutien que vous nous avez apporté. Ce rassemblement aujourd'hui, c'est aussi en grande partie grâce à l'AFPS. Donc je suis très heureuse de laisser la parole à un camarade.
2: Bonjour à tous. L'AFPS renouvelle par ma bouche son soutien total au FCC et à la Global Soumoud Flotilla pour Gaza, comme nous l'avons déjà prouvé et nous ne lâcherons pas prise. L'association France-Palestine Solidarité défend inlassablement, vous le savez, les droits du peuple palestinien, son droit à l'autodétermination, dans le cadre que nous devons sans cesse rappeler du droit, comme les avocates de Global Soumoud l'ont fait, et du droit humanitaire international. C'est pourquoi la FPS salue comme absolument légitime l'engagement des navigants des flottilles et des Global Soumoud pour Gaza, de la campagne française auquel la FPS est associée à tous égards. Cette campagne est légitime, je le répète, dans le contexte du blocus de Gaza depuis près de 20 ans, blocus illégal dont le monde entier voit les conséquences inhumaines. Dénoncer ces flottilles dans ce contexte est inadmissible. La FPS salue avec émotion l'engagement personnel absolu des militants et des militantes des flottilles ici présents. Bravo à eux. Honneur à elles et à eux. La FPS est heureuse de leur retour, à quelques exceptions notables près dont nous nous souviendrons. La FPS se réjouit de les voir revenus parmi nous dans un combat qui est loin d'être achevé. La FPS se réjouit mais s'alarme des exactions subies, humiliations et viols quasi systématiques des soldats israéliens. La FPS le rappelle, ce que le ministre Ben-Gvir a donné à voir n'est qu'une part de ce que vivent les prisonniers politiques palestiniens, exactions et tortures documentées par de nombreux rapports, dont celui de Bethlehem, Bienvenue en Enfer, et celui de la rapporteuse spéciale des Nations Unies, Francesca Albanese. Les prisons israéliennes sont des camps de torture, et c'est cela qui devrait susciter l'indignation de tous, et particulièrement de la France. Le monde est au courant, le gouvernement français le sait. La FPS dénonce dans ces conditions l'hypocrisie de ce gouvernement et de son ministre de l'Europe et des Affaires étrangères, qui a été jusqu'à condamner les flottilles, sans jamais rien faire lui-même contre la situation inhumaine des Palestiniens de Gaza. Honte à lui. La vidéo du sinistre du ministre Ben-Gvir a suscité une timide condamnation, sans sanction ou rappel au droit, oubliant que ce sinistre individu n'est pas le seul responsable des violences systémiques du gouvernement israélien. Le Premier ministre Netanyahou, fugitif aux yeux de la Cour pénale internationale, il faut le rappeler sans cesse, en est responsable au même titre par son alliance constante avec la droite et l'extrême droite. Non, Monsieur Barrot, ce n'est pas un dérapage ce qu'ont subi nos camarades de

0: ses connivences, voire ses complicités. Il faudra aller plus loin. L'Espagne, la Pologne elle-même, qui n'a pas un gouvernement de gauchistes précisément, l'Italie, n'accepte pas cette humiliation de la diplomatie européenne. Car toutes les associations compétentes, depuis Amnesty jusqu'à B'Tselem en passant par la Hague, ont établi et publié les violences des colons israéliens, les conséquences de l'occupation et de la répression déjà dénoncées dès novembre 1967 par le général de Gaulle. Quel degré d'horreur faudra-t-il atteindre pour que la France réagisse autrement que par des condamnations molles ou des exhortations, je cite, sans lendemain? Que faudra-t-il pour que la France reconsidère ses options diplomatiques et condamne enfin le colonialisme, l'apartheid, l'occupation israélienne? Car il faudra bien un jour rompre avec ce gouvernement israélien qui entraîne nos démocraties dans une spirale illibérale, suprémaciste et raciste. Qu'attendrons-nous, nous, citoyens, citoyennes européens? La FPS ne faillira pas à son engagement et à sa mission.
1: On va accueillir un deuxième partenaire qui a été très important aussi dans cette mission et on les remercie pour leur soutien de l'ensemble de leurs militantes et de leurs militants qui nous ont aidés, qui sont venus sur le port, qui ont aussi apporté un soutien en termes de mobilisation. C'est Urgence Palestine, on accueille Kenan. Ouais.
2: Les flottilles ont réussi leur mission. Cette mission qui était de révéler au grand jour le sort des prisonniers palestiniens. Cette mission qui était de révéler au grand jour les exactions que commet l'armée israélienne. Cette mission qui était de révéler ce qui était au fond le colonialisme. Et aujourd'hui, ils ont réussi cette mission-là, non sans séquelles. Et cela doit nous interroger sur ce que les Palestiniens vivent depuis aujourd'hui 78 ans. Il faut que cela cesse. Il faut que l'on continue de sanctionner ces génocidaires. Il faut que l'on continue de les pousser au ban de la société. Parmi ces gens, parmi ces soldats, il y avait des franco-israéliens. Parmi ceux qui ont tué à Gaza, il y avait des franco-israéliens. Parmi ceux qui commettent des crimes tous les jours en Cisjordanie, il y a des franco-israéliens. Il faut qu'on les juge exactement. Il faut qu'on les traîne en justice. Il faut qu'ils soient sanctionnés pour leurs méfaits et leurs crimes. Et encore une fois, on le dit souvent dans nos manifestations et dans nos prises de parole à l'Urgence Palestine, la France n'est pas que complice, elle est actrice de ce génocide et de ce colonialisme. Il y a en France un Palestinien qui est détenu sous les ordres et sous les inculpations du régime sioniste. Ce Palestinien, c'est Ali. Il faut qu'il soit libéré. Et j'en profite, la semaine prochaine, ici à République, il y aura une manifestation pour exiger sa libération. On se donne rendez-vous toutes et tous là-bas, parce que ce que l'on peut faire ici et tout le terrain que l'on pourra libérer ici pour nos frères et sœurs en Palestine, on le libérera aussi là-bas. Merci.
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0: Bonsoir à toutes, bonsoir à tous, bienvenue sur Fréquence Paris Pluriel, troisième émission de Combustion Spontanée, l'émission consacrée aux activités collectives partagées en lien avec le cinéma. Et ce soir, deux invités, Emmanuel Falguière, membre du Labo Minable, laboratoire partagé d'artistes dédié au cinéma argentin, qui est né en 1996 et qui se lance dans un nouveau projet depuis quelques années déjà, IP.
1: Et Livia Farrea Del Corso, chargée des projets patrimoine culturel immatériel au Conseil départemental de la Seine-Saint-Denis, qui contribue actuellement à un projet sur le patrimoine cinématographique immatériel lié aux pratiques et aux savoir-faire du cinéma argentique. La première partie de l'émission d'aujourd'hui va être centrée sur l'histoire de l'abominable, que tu vas nous raconter, Emmanuel. Et on évoquera ensuite votre projet actuel à Épinay autour du navire Argo, un projet ambitieux. Et ensuite, nous consacrerons la dernière partie de l'émission à un projet sur lequel vous travaillez tous les deux, Emmanuel et Livia, depuis des lieux bien différents, autour d'une labellisation des savoir-faire et des pratiques autour du cinéma en pellicule comme patrimoine immatériel de l'humanité.
0: Alors pour commencer, un petit point sur l'Abominable, donc un laboratoire créé il y a une trentaine d'années maintenant, qui était situé d'abord à Agnières, puis à La Courneuve récemment, et en instance d'installation, d'aménagement dans un grand bâtiment à Épinay-sur-Seine, un lieu donc dédié aux pratiques argentiques, aux outils qui permettent aux artistes, aux cinéastes de venir eux-mêmes travailler sur leurs propres films. Et est-ce qu'Emmanuel, tu peux revenir un petit peu sur l'émergence de cette pratique-là, de cette association, de ce lieu, donc peut-être dans son historique, puis aussi dans l'évolution que ça a pu avoir pendant les 25-30 premières années jusqu'à ce nouveau projet?
2: Alors, comme tu l'as dit, l'Abominable est né en 1996 à Agnières. Et en fait, la première chose à comprendre qui est très importante, c'est que l'Abominable est un lieu parmi d'autres. Et la naissance de l'Abominable est notamment due à un groupe de Grenoblois et à l'atelier MTK, qui était le premier laboratoire partagé entre cinéastes en France, et qui a donné naissance à tout un ensemble de gens sur le territoire national, mais même sur le territoire européen, qui se sont emparés de cette idée de, voilà, on est cinéaste, on travaille plutôt du côté, on va dire, d'un cinéma des marges, du cinéma expérimental, il y a des gens qui étaient plutôt du côté des arts plastiques, il y a du documentaire de création, et on a besoin de reprendre les outils dans nos mains. Et donc, on a besoin de lieux où on peut développer les pellicules, puis très vite tirer des copies. Et l'Abominable s'inscrit dans ce mouvement-là de la fin des années 90 et du début des années 2000. Et très vite, l'Abominable a une position un peu particulière parce que en 2012, on a la chance d'arriver à La Courneuve. Alors, je dis la chance d'arriver à La Courneuve, on s'est fait virer d'Agnières pour arriver à La Courneuve. Et quand on arrive à La Courneuve, on est dans un sous-sol qui sont les cuisines centrales de la ville de La Courneuve, les anciennes cuisines centrales de la ville de La Courneuve. Et là, il y a 800 mètres carrés, donc il y a beaucoup d'espace. Et ce qui est génial dans les cuisines, c'est qu'une cuisine, ça fonctionne comme un laboratoire. Il y a du carrelage au sol, il y a de la ventilation. Il y a de quoi faire partir les effluents. Et c'est dans ce lieu que l'Abominable va avoir un peu plus de place. Et c'est à ce moment-là que vous allez avoir la bascule de l'industrie entre le photochimique et le numérique. Et donc, l'Abominable se retrouve dans cette situation où on a un laboratoire partagé, on a un peu de place, et tout le monde jette des projecteurs par les fenêtres, des développeuses dans la rue, les laboratoires ferment les uns après les autres. Et l'Abominable a cette chance de pouvoir récupérer un certain nombre de machines qui vont constituer en fait une chaîne complète du développement jusqu'au tirage de copies, et où on pourra du coup faire beaucoup de choses. Et la façon dont fonctionne cette association, c'est de dire, il y a deux choses très importantes. L'association ne fait pas de service, donc vous ne pouvez pas arriver avec une bobine à développer et c'est l'Abominable qui développe votre bobine. C'est vous, en tant que cinéaste, qui faites les opérations techniques. Et l'autre chose très importante, c'est qu'il n'y a pas de sélection au projet. Ce qui veut dire que l'Abominable s'est construit autour d'un cinéma des marges, mais c'est une association qui est complètement agnostique par rapport au type de travaux que vont faire les cinéastes dans le laboratoire. La seule chose qui compte, c'est que vous, en tant que cinéaste, en tant qu'artiste, en tant que filmeuse, filmeur, vous ayez envie de faire vous-même les opérations techniques. Et il y a quelqu'un de l'association qui est également elle-même ou lui-même un cinéaste, vient vous apprendre à utiliser les machines pendant que vous faites. Donc pas de sélection, pas de service, tout genre, tout format, toute durée. Et l'association travaille en grande majorité en 16 mm. C'est là où la chaîne est la plus forte parce que ça correspond à peu près au format où la majorité des cinéastes de l'Abominable travaillent. Mais il y a aussi du Super 8 et il y a aussi du 35 mm.
0: Et quand tu parles de la chaîne de production des films, donc tu peux revenir un petit peu là-dessus, c'est-à-dire qu'il y a à la fois de l'accueil de cinéastes qui, j'imagine, ne connaissent pas nécessairement toujours le fonctionnement au préalable de ces outils-là, donc que ce soit une machine pour développer la pellicule, que ce soit même du développement à la main, dans des systèmes de bac, de spire, etc. Donc il y a aussi tout un geste que vous essayez, enfin des gestes que vous essayez de maintenir aussi sur de la formation. Et à quel endroit vous vous placez en tant que membre régulier du labo pour accueillir justement ces cinéastes-là? Jusqu'où vous pouvez les aider, à quel moment vous dites bon, il ou elle sait faire ça mais c'est pas faire ça, on va l'accompagner, ceci, cela, et comment vous répondez aussi à ces attentes là, est-ce que c'est plus quelque chose que vous vous dites, avec nos outils on peut faire ça, ou qu'est-ce que tu veux faire, on va voir ensemble?
2: Alors on se dit plutôt qu'est-ce que tu veux faire, on va voir ensemble. L'idée c'est que l'accueil alors il soit pas tout à fait complètement inconditionnel, mais presque. À partir du moment où une cinéaste ou un cinéaste est membre de l'Abominable. Et donc pour devenir membre de l'Abominable, il faut s'inscrire sur une liste d'attente et puis on fait des journées d'initiation et on accueille voilà, une dizaine de personnes sur chaque journée d'initiation. Et cette journée d'initiation, elle s'adresse à toutes et tous qui ont déjà une idée de ce qu'ils peuvent avoir envie de faire en argentique. Et à partir de ce moment-là, vous êtes membre de l'Abominable et vous venez. Et là, en fait, on a devant soi l'idée de faire un film ou l'idée de faire des images. Et là, c'est à l'équipe présente à l'Abominable de dire « Eh ben ok, pour faire ça, il faut que tu fasses ça. Et ça, tu sais pas faire, il n'y a aucun problème. On va prendre du temps pour t'apprendre à faire ça pendant que tu fais le film. » Et donc, en fait, l'idée, c'est que ce soit un compagnonnage très long de film en film, et les gens deviennent de plus en plus autonomes, et plus ils deviennent autonomes, plus on les laisse tout seuls dans le labo, et plus la charge de l'accueil se réduit pour l'équipe, et plus les gens deviennent autonomes, et plus on va aussi pouvoir les solliciter pour qu'ils viennent accompagner de nouvelles personnes qui, elles, ne savent pas faire. Et donc il y a toute cette question de l'accueil, et d'espèce d'accueil inconditionnel, de prendre soin de... faire avec les machines, c'est vraiment le centre du labo. Et autour de ça, gravitent un certain nombre de choses, notamment que accueillir les gens, c'est bien, mais enfin, si les machines ne marchent pas, ça ne sert à rien. Et donc, il y a cet enjeu de la maintenance, de la réparation et de l'hybridation des machines depuis le XXe siècle jusqu'à aujourd'hui. À l'Abominable, il y a peut-être une trentaine de machines différentes qui viennent d'endroits et d'époques très diverses. Et donc, il y a un certain nombre de choses à faire pour être en interaction avec ces machines dans un esprit le moins fétichiste possible, où en fait, l'enjeu, c'est vraiment de continuer à faire des films en pellicule et de continuer à développer du film de prise de vue, donc c'est-à-dire des gens qui vont tourner ou des films de fiction, ou du documentaire, ou de l'expérimental, de continuer à développer, qu'ils puissent avoir les outils pour développer ça, que ce soit dans une machine ou à la main, mais aussi de pas avoir peur de pousser ça un peu plus loin, et qu'on puisse avoir alors, toutes les machines qui correspondent à la question de ce qu'on appelle la prise de vue de laboratoire. Et donc, c'est toutes les machines qui vont permettre de faire un certain nombre de trucages. Donc, c'est ce qu'on appelle les tireuses optiques, le banc titre. Et puis, encore plus loin, il va y avoir cette idée de dire il faut que les gens, s'ils le désirent, puissent aller jusqu'au fait de tirer une copie. Et que c'est cette copie qu'on va mettre dans un projecteur. Et c'est ça qui va permettre de continuer à avoir l'expérience de la projection photochimique. Et donc, on essaye d'avoir toute cette chaîne et de pouvoir tout proposer aux gens qui viennent travailler ici. Et donc, il y a quand même cette idée que la transmission et la transmission des savoir-faire soient vraiment constitutifs du projet de l'abominable. Et donc, ça va avec des choses qui sont peut-être un peu plus périphériques, mais notamment le fait de pouvoir faire des formations aussi. Parce qu'il y a la transmission qui se fait de cinéaste à cinéaste, mais il y a aussi l'idée que quelqu'un qui veut se former, il faut qu'il puisse se former, et donc qu'on puisse avoir cette idée de, voilà, d'une transmission plus formelle et de prendre ça en compte avec des écoles qui peuvent être la Fémis, Louis Lumière, Paris 8, pour aussi former les gens qui iront peut-être travailler plutôt dans l'industrie qu'à l'abominable. Mais ça, c'est pas grave. Il faut qu'ils trouvent des lieux où ils puissent apprendre, brouillonner, commencer.
0: Et tu évoquais aussi le fait qu'en 30 ans d'activité de l'association, 2012 était un moment un peu particulier parce que c'est le changement de lieu, mais tu évoquais aussi cette part autour du numérique et des outils qui étaient jetés par la fenêtre. Dans quelle mesure, au Labo Minable, ces outils ont été aussi un peu aménagés, adaptés pour qu'ils deviennent praticables aussi pour des cinéastes qui ne sont peut-être pas des techniciens de laboratoire depuis 40 ans, 30 ans et qui n'ont pas nécessairement les connaissances techniques et qui n'ont peut-être pas d'ailleurs non plus besoin des outils tels qu'ils ont été conçus pour l'industrie. Comment vous avez aménagé, réadapté un peu tout ça aussi ?
2: Alors il y a plusieurs projets. La première chose à dire, c'est que nous, les outils qui nous intéressent, c'est des outils qui correspondent à notre échelle. Et qu'en fait, on est sur une échelle beaucoup plus petite que l'échelle de la grosse industrie. Donc ça veut dire que les machines qu'on a acquises ou qu'on cherche ou avec lesquelles on travaille sont des machines très particulières en fait dans ce que fut la grosse industrie du photochimique et ce sont des petites machines. Pour juste donner un exemple, par exemple la développeuse de l'abominable ou les deux développeuses de l'abominable, c'est des machines Arruero, un modèle Touraine, qui sont des machines qui ont été fabriquées au début pour les services de l'armée. Et en fait, elles nous intéressent parce qu'elles sont toutes petites. Et comme elles sont toutes petites, elles sont à notre échelle. Et en plus, elles ne sont pas en acier, elles sont en PVC. Et ça les rend hyper simples à changer, à faire des trous, à changer les bacs. Et donc, en fait, on travaille avec des machines qui puissent répondre à cette question d'être transformées pour notre utilisation. Et après, il y a l'autre enjeu qui est que c'est pas tant qu'on les transforme parce qu'on veut faire autre chose avec, qu'on les transforme parce qu'en fait, elles cassent. Et qu'à un moment donné, quand l'électronique des années 70, il veut plus fonctionner, et ben, il faut bien tout retirer pour lui donner une nouvelle vie. Et donc ça, c'est ce qu'on va avoir à faire et c'est ce qu'on a pu faire, notamment sur certaines tireuses. Avec le remplacement d'une lanterne traditionnelle à une lanterne LED qui permet à la fois de pouvoir être un peu plus sûr de ce qui va se passer et d'améliorer, on va dire, le fait que les gens puissent travailler un peu plus vite avec cette machine.
1: Et ça qui est intéressant, c'est que ce qui à l'époque était vraiment une chaîne de production industrielle aujourd'hui n'existe plus et donc c'est... C'est le bricolage et l'artisanat qui permet de maintenir en usage ces machines. Maintenant qu'il y a plus, les fabricants n'existent plus ou alors se sont reconvertis dans d'autres domaines, il n'y a plus forcément de maintenance possible, si ce n'est celle qu'on va apprendre à faire. Enfin, du coup, il y a vraiment tout un côté autour de l'artisanat qui est quand même... qui est particulièrement marquant dans un domaine où, justement, on peut se dire qu'a priori, le cinéma, il n'y a rien de plus industriel et gros, quoi.
2: Alors, la chaîne photochimique industrielle existe encore. Et notamment en France autour d'un certain nombre d'acteurs dont un laboratoire commercial qui s'appelle Transperfect. Et donc cette question de la, on va dire, d'une industrie qui fonctionne par service, ça c'est encore là et c'est quelque chose à préserver parce que ça permet à l'abominable d'exister dans une marge très différente. Et ça nous permet, nous, de pouvoir être un lieu d'expérimentation, d'être un lieu d'apprentissage, d'être un lieu à une autre échelle, d'être un lieu où les rapports, on va dire, financiers ne sont pas les mêmes, parce qu'elle continue à exister. Ce qui est vrai pour un gros labo comme Transperfect et un tout petit labo comme l'Abominable ou comme d'autres labos du réseau des laboratoires partagés d'artistes comme l'ETNA à Montreuil, MIR à Nantes, Labo L'Argent à Marseille, c'est le fait qu'il n'y a plus de fabricants pour personne. Et que les réponses qu'on va apporter au fait que les machines vieillissent, elles peuvent être très différentes dans l'industrie et chez nous, parce qu'on n'a pas forcément les mêmes besoins.
0: Bah, vous continuez cet entretien, petite pause musicale avec un extrait d'un morceau qui s'appelle Contine Marine, musique composée donc par Alain Savouret.

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2: Donc un morceau de Alain Savouret composé dans un projet qui s'appelait donc Météo Marine, organisé par le Centre de Recherche de La Rochelle. Et Alain Savouret, c'est un musicien de musique concrète contemporain, qui était étudiant de Pierre Schaeffer, proche de Messiaen, d'où la présence comme ça de matériaux différents. Et ça nous paraissait intéressant de le proposer par rapport au L'Abominable, qui travaille aussi sur des supports matériels comme ça très fort, des bandes non plus analogiques, mais enfin si analogiques quand même, en photochimie pour vous, et aussi parce que le thème même de la comptine marine nous permet d'aborder peut-être la question du navire Argo, nouveau projet de L'Abominable.
1: Alors, est-ce que tu peux nous parler de ce projet donc très ambitieux qui est en cours à Épinay, dans les anciens studios, laboratoires éclairs?
3: Oui, L'Abominable a dû quitter en 2022 la mort dans l'âme, ces locaux de la Courneuve qu'on aimait beaucoup, dans lequel on a fait beaucoup de choses, dans lequel on a fait beaucoup de films. Peut-être dire ça, peut-être dire que L'Abominable depuis 1996, c'est un peu plus de 400 films et il y a un peu plus de 700 cinéastes qui sont passés par le labo pour faire des choses. Et ça, c'est très important pour nous, le fait que le labo serve à l'expérimentation, mais serve à fabriquer des films qui sont vus dans plein de situations différentes. Donc, on s'est fait virer de la Courneuve, parce qu'on s'est virer des endroits où on est, parce que tout est très précaire. Et c'était en 2022. Et là, on a eu cette idée de dire, il faut, ça fait 30 ans que l'asso existe, il faut qu'on arrive à trouver un lieu pérenne. Donc on avait un peu ce qui est des charges complètement absurdes, qui était qu'il nous fallait un lieu pérenne en Île-de-France, plutôt en Seine-Saint-Denis, de 1000 mètres carrés, mais qu'on n'avait pas d'argent pour payer le loyer. Donc ça commençait à devenir un peu compliqué, et on a dû envoyer des lettres et des dossiers à toutes les villes d'Île-de-France et même plus largement que ça. Et en fait, il se trouve qu'on s'est retrouvé dans une coïncidence historique en réalité un peu délirante, qui est que la ville d'Épinay-sur-Seine venait de racheter les anciens laboratoires éclairs. Et les laboratoires éclairs, c'était les plus gros laboratoires de la photochimie commerciale et industrielle en France durant tout le XXe siècle. À la fin, donc à partir des années 90, Éclair faisait plus de 50% des parts de marché de la photochimie française. Et Éclair était très connu parce que c'était là où on tirait les copies d'exploitation, donc les copies qui allaient dans les cinémas, notamment pour les gros blockbusters américains. Éclair a cru qu'il serait le dernier labo à tenir debout, parce que c'était le plus gros. Donc ils ont parié là-dessus. Et puis en fait, ce pari, ça n'a pas marché du tout. Et donc, ils ont été obligés de fermer entre 2013 et 2015, de façon un peu longue par tranche en fait. Et en 2018, la ville d'Épinay-sur-Seine a racheté l'entièreté du site. Et c'est 4 hectares et demi au cœur de la ville d'Épinay-sur-Seine. Et il y a à peu près 20 000 mètres carrés de bâti. Et la ville avait cette idée de faire du site des laboratoires éclairs un lieu culturel. Donc nous, on est arrivés, on se faisait virer de la Courneuve, on est allé visiter et on s'est dit, mais c'est incroyable en fait, parce qu'il y avait déjà, on avait déjà notre projet, qui était le projet du navire Argo. Et ce projet du navire Argo, c'était l'idée de prendre le laboratoire de L'Abominable et d'y adjoindre une salle de projection ouverte au public. Et on n'avait jamais pu avoir de salle ouverte au public parce qu'on n'avait jamais eu les autorisations de sécurité pour accueillir les gens. Mais on a toujours eu une salle, parce que la salle de projection, c'est le dernier outil du laboratoire. En fait, quand on a un laboratoire, il nous faut une salle, parce qu'il faut qu'on aille voir à quoi ressemble ce qu'on vient de faire dans le labo. Et donc, il nous faut la cabine, il nous faut les projecteurs, il faut qu'on puisse tester le son. Donc, en fait, on a toujours eu cet outil, mais on n'a jamais pu le rendre aux gens. Et quand on a visité Éclair, il y avait cette évidence, notamment dans cette partie de ce qu'on appelle le bâtiment production, où en fait, tout était déjà là. y avait le labo qui ressemblait à un labo avec encore les développeuses d'éclairs. Et puis, on passait dans une autre... On faisait quelques pas et on tombait sur ce qui était une grande salle d'étalonnage dans laquelle il y avait un très grand écran, mais qui était une salle qui n'était pas du tout destinée au public, qui était une salle qui était destinée à deux personnes, quoi, le producteur, le réal, le chef-op, et puis le projectionniste en cabine. Et là, on a fait un projet et on a dit à la ville d'Épinay-sur-Seine, voilà, nous, on peut s'installer là parce qu'il y a déjà tout ce qu'on va faire, nous. Donc, ce qu'on vous propose, c'est de réhabiliter aux frais de l'association le bâtiment, ce bout de bâtiment. Et contre cette réhabilitation, on vous demande de nous garder à un loyer symbolique. Négociation. Finalement, on tombe d'accord sur l'idée que l'abominable puisse rester 35 ans, comme 35 mm, dans ces lieux-là. On aurait dû demander 70 mm. Ouais, on n'y a pas pensé sur le moment, on n'a pas pensé. Et donc, on a fait ce qu'on appelle un bail emphytéotique administratif, qui est un bail pérenne, de longue durée. Et l'idée, c'était de dire, bah, maintenant, à nous de trouver l'argent pour réhabiliter entièrement le bâtiment qui était très dégradé. Ouais. Et donc, il fallait refaire l'isolation, refaire tous les réseaux, donc la ventilation, le chauffage, l'électricité, la plomberie, remettre les choses aux normes. Il y a des espaces qu'on était obligés de changer parce qu'en fait, éclair, c'était n'importe quoi en termes de sécurité incendie. Donc, il se passait dans des espèces de couloirs aveugles. Donc, il a fallu faire beaucoup, beaucoup de choses. Et on s'est lancé là-dedans, on a réussi à trouver l'argent grâce à nos partenaires publics qui ont cru dans le projet et qui ont cru aussi dans cette chose un peu dingue qui était de dire, bah Éclair, ou pendant 100 ans, parce que Éclair ça commence en 1907, donc c'est toute l'histoire du cinéma, pendant 100 ans on a fait de la photochimie, aujourd'hui c'est l'abominable qui fait de la photochimie avec d'autres gens, et bah on va leur offrir leur lieu pérenne là. Et donc aujourd'hui, on est en plein chantier. On a creusé la salle. Au moment même où je vous parle, il y a du béton qui est coulé pour faire les gradins de la salle. Tout ça est très émouvant d'ailleurs. Et on espère pouvoir ouvrir en 2027.
1: Et donc vous avez appris à couler des chapes de béton, à passer des câbles.
3: Alors on a pas pu faire les travaux nous-mêmes. Pour des raisons, pour tout un tas de raisons. D'abord à cause du volume de travaux que ça demandait. Il faut imaginer, il y a donc dans le navire Argo, c'est 1 500 m² à rénover. Et en fait ça demande des professionnels du bâtiment pour pouvoir faire ça. Il y avait 61 m² à décaisser d'1 m 40, avec des bureaux d'études qui te disent bah non, là il nous faut tel truc, là tel truc, on a retiré des poteaux. Enfin, c'était hors de portée de ce qu'on savait faire. Et donc du coup, on n'a pas appris à faire ça, mais par contre, on a appris à faire ce qu'on appelle de la maîtrise d'ouvrage. Et donc, on a appris à gérer des travaux de cette ampleur de façon à pouvoir fabriquer un espace qui correspond exactement à ce qu'on fait. Et ça, c'est une immense chance, mais ça a été aussi énormément de travail. C'est-à-dire qu'en fait, à l'abominable, il n'y a rien qui fonctionne comme fonctionne le monde aujourd'hui, ou comme fonctionnent des gens qui fabriquent des bureaux, ou comme fonctionnent des gens qui font des usines même. Il n'y a rien qui va. Déjà, toutes les normes, elles ont 25 ans, parce que plus personne n'a pensé à refaire des normes pour la photochimie. Et puis, il y a toute cette question de la ventilation, parce qu'en fait, il y avait des normes, mais qui ne correspondent pas du tout à l'échelle à laquelle on travaille. Donc, par contre, on s'est mis à faire ça. Très très fortement, et là on arrive un peu on atterrit sur la fin de ces travaux, et après il y aura tout le travail de l'aménagement où on va prendre toutes les machines qui sont ou remises en fonctionnement dans des bâtiments temporaires ou qui sont en stockage, et on va remonter le labo avec les cinéastes de l'abominable, et là il y aura des chantiers collectifs et là on demandera aux gens de venir pour qu'ils puissent s'emparer de ce nouveau lieu qui sera le leur.
1: Oui, parce que là, j'allais te demander justement, quand tu dis « on », c'est un noyau de combien de personnes ? Enfin, concrètement, comment vous portez ce projet ? Et est-ce qu'il y a, on imagine, un cercle élargi de gens autour des Argonautes ? Est-ce que tu peux nous en parler ?
3: Alors, il y a deux types de membres dans l'association. Il y a les membres cinéastes qui ont accès au labo et il y a les membres argonautes qui sont des gens qui ont envie de s'investir dans le projet mais qui n'ont pas forcément besoin de l'outil technique. Et donc, ces gens-là constituent en gros chaque année il y a à peu près entre 50 et 100 cotisations de gens qui payent leurs cotisations et qui viennent s'impliquer dans ce qui est l'abominable. Et après, il y a une équipe qui est une équipe en partie salariée, qui correspond à peu près... alors, c'est difficile à compter parce que forcément, il y a les gens qui sont à temps partiel, il y a les gens qui sont bénévoles. Mais en gros, il faut imaginer un petit noyau d'une petite dizaine de personnes qui travaillent en comptant à la fois du travail bénévole et du travail salarié. Mmh.
1: Et là, pour aussi pour parler d'une autre activité que vous avez, on va d'abord écouter un morceau qui est évocateur justement d'un des chantiers qui est en cours. Donc on va écouter ce morceau et tu vas nous dire ensuite à quel projet il est lié.

0: Donc, un morceau de la musique du film Step Across the Border, musique composée par Fred Firth, qui est le personnage un peu principal du film, film réalisé en 1990 par Werner Penzel et Nicolas Humbert, film qui a une histoire particulière au sein aussi du projet du navire Argo. Emmanuel, peut-être tu peux nous en parler de cette idée de collection, de collecter des films aussi sur support film, en pellicule.
1: Step Across the Border, c'est une des toutes premières copies à rejoindre la nouvelle collection du navire Argo, et c'est une copie qui appartient à Nicolas Humbert, et donc c'est un don du cinéaste pour que son film et sa copie personnelle soient gardés au navire Argo et puissent être projetés au navire Argo. Parce que la grande différence entre le navire Argo et ce que fut l'abominable par le passé, c'est cette salle de projection publique. Et il y a cette idée très forte de se dire, mais comment on va faire vivre cette salle ? Parce que le contrat moral de la salle, c'est de dire, si vous êtes un spectateur ou une spectatrice, que vous rentrez dans cette salle, si le film existe sur copie photochimique, alors vous verrez une copie argentique. Et si on n'a pas réussi à trouver la copie argentique, mais qu'elle existe, et ben on ne vous passera pas le film. Et on se réservera le droit de temps en temps de projeter des choses en numérique qui sont des films qui auraient été finis en numérique et qui n'auraient jamais eu de copie dans leur histoire. Et en fait, pour pouvoir faire tenir cette idée-là, eh ben, sans dépenser des millions d'euros quoi, tous les ans, il faut avoir une collection dans laquelle on peut piocher pour pouvoir faire la programmation. Ce ne sera pas l'unique programmation qu'on fera, mais il y a cette idée très forte de se dire, nous, on a envie d'un lieu dans ce navire Argo où on peut avoir des copies à demeure, on peut prendre soin des copies, et on peut prendre soin de ces copies pour les projeter. Ça vient avec l'idée que depuis plusieurs années, il y a quand même cette idée qu'il y a beaucoup de copies qui ont été détruites, que peut-être on en détruit encore sans qu'on sache, que les copies, les multiples copies peuvent être vues par les institutions patrimoniales comme un poids, une source, on va dire, de problèmes, à la fois de stockage, à la fois du fait que ça prend des ressources de stocker correctement des copies films. Et on a envie de prendre le contre-pied, de dire, mais en fait, ces copies, elles sont très importantes, et c'est très important qu'elles d'en prendre soin, et de pas juste prendre soin des éléments originaux dont on pourra tirer des nouvelles numérisations ou des nouvelles copies. Donc, la collection du navire Argo se constitue de façon très organique, avec des bonnes volontés de gens qui ont des films et des bobines chez eux, et qui peuvent avoir envie de les donner au navire ou de les déposer au navire. Et donc là, c'est un appel aux cinéastes, aux distributeurs, aux salles de cinéma qui auraient des choses. Voilà. Si vous avez des films, plutôt dans leur format originaux, plutôt des copies, nous on a plutôt un sentiment d'avoir envie de travailler des films qui peuvent avoir des liens avec une forme de cinéma des marges, mais pas uniquement. Il n'y aura pas que du cinéma expérimental, il y aura aussi du cinéma patrimonial très grand public. L'idée, c'est de pouvoir faire vivre cette salle dans une grande diversité autour de cette idée de la projection argentique comme expérience importante de spectatrices et de spectateurs.
0: Et justement, par le biais de cette idée de la programmation, cette idée de collecter des films, donc il y a un espace qui va être dédié à la conservation de ces pellicules, qui nécessite un espace où il n'y ait pas trop d'humidité, une température régulière, etc. Ça, c'est prévu au navire Argo.
1: C'est prévu.
0: Mais en dehors de ces infrastructures un peu spécifiques, il y a aussi toutes ces machines que vous avez récupérées au fil des années. Vous allez les rendre accessibles pour les cinéastes et les artistes qui viendront travailler là. Et en quoi, et là on arrive un peu sur une autre question qu'on voulait aborder avec vous deux, en quoi toutes ces machines, ces outils permettent de pouvoir envisager de conserver des gestes, des mémoires, d'une pratique de cinéma particulière. Et tu évoquais cette idée de la programmation de films de patrimoine. On rentre au cœur de ce sujet-là. En quoi aujourd'hui aussi le navire Argo est investi dans cette idée d'une réflexion sur le cinéma comme un patrimoine immatériel Et d'autant plus étonnamment, peut-être que dans le projet Navire Argo et déjà l'Abominable avant, enfin dans le labo en tant que tel, il y a beaucoup de machines concrètes, pratiques, matérielles, lourdes, plusieurs tonnes de matériel qui traînent là. En quoi tout ça fait du cinéma tel qu'on le défend, tel que vous le défendez, le cinéma argentique et ses pratiques et ses gestes, fait de ce cinéma un patrimoine qui serait immatériel? Est-ce que l'un ou l'autre, Livia, peut-être tu veux avancer là-dessus pour nous donner quelques pistes?
2: Oui, donc bonsoir. Peut-être pour rentrer dans cette question de matériel, immatériel, c'est intéressant de faire un petit pas en arrière pour comprendre d'où vient cette nouvelle typologie aux catégories des patrimoines qu'on appelle immatériel. Et il faut savoir qu'elle a été formalisée en 2003 par une convention de l'UNESCO. Et en fait, tout l'enjeu de cette convention de l'UNESCO, c'était de se dire, oui, on a travaillé pendant des décennies à protéger des lieux physiques, naturels ou bâtis, construits, des objets, mais il existe énormément des pratiques, des connaissances, des savoirs dans l'humanité qui sont transmis d'une génération à une autre, qui évoluent, mais qui gardent quand même quelque chose d'une présence, de cette envie de les maintenir vivants. Et c'est là aussi, on pourrait l'envisager comme étant du patrimoine. D'où l'idée que il est immatériel parce qu'on ne peut pas forcément les toucher. Mais souvent, ces pratiques, ces connaissances et ces savoir-faire sont entourées d'énormément de matériel et elles se font dans des lieux. Donc, elles sont en connexion directe avec la matérialité. Et peut-être juste aussi, pour donner, avant de rentrer justement sur les spécificités du cinéma argentique, ces patrimoines immatériels, dans cette perspective de l'UNESCO internationale, il est constitué des traditions orales, comme des contes, des arts du spectacle, on peut penser aux marionnettes, à la mime, etc., mais aussi des pratiques sociales, festives, type carnaval, et beaucoup de choses liées aussi à l'artisanat traditionnel. Il y a un aspect aussi que je pense qui va aussi, qui peut aussi dialoguer avec les projets. C'est un patrimoine qui a été un peu revendiqué depuis les Sud global. Et aussi, c'était une perception comme quoi il y avait des choses qui restaient à la marge de cette notion de patrimoine et qui donc ont commencé à rentrer à partir de ces années 2000. Peut-être, je ne sais pas, on peut rentrer dans les projets du cinéma et comment est-ce qu'on a commencé à réfléchir autour de ça, mais je ne sais pas si toi, Emmanuel, tu ne veux pas...
1: Peut-être juste pour rebondir sur la question de Sébastien, pour dire que nous, toute notre machine, s'il n'y a pas de savoir-faire, elle ne tourne pas en fait. Donc, tous ces tas de boulons, d'électronique, de PVC, ça ne sert à rien s'il y a... Enfin, ça ne sert à rien. Ça sert pas à rien, mais en fait, l'Abominable, c'est pas un musée. On a souvent dit qu'on était un conservatoire vivant des techniques. Et nous, une machine qui n'est pas utilisée, ça nous intéresse pas. Il y a d'autres gens qui s'occupent de patrimonialiser ce genre de machine, et c'est très très bien qu'ils le font, qu'ils le fassent. Mais en fait, ce que fait l'Abominable et ce que défend l'Abominable, c'est l'idée d'une pratique vivante. Si cette pratique vivante constitue un patrimoine vivant, il n'y a aucune raison qu'on ne soit pas là pour le défendre.
2: Oui, exactement. Et tout en sachant que pour ces patrimoines immatériels, les plus importants, c'est qu'ils soient perçus comme tels par ce qu'on appelle, disons, dans les jargons de cette convention, la communauté elle-même. Donc, il n'y en a pas vraiment un expert ou une experte qui va venir rédiger un dossier et décrire la pratique et dire, dans notre cas, les cinémas argentiques est ça, ça, ça, ça, ça et ça. Mais c'est la communauté qui va se dire, qu'est-ce qui est important pour nous dans cette pratique? Qu'est-ce qu'on souhaite continuer à transmettre et à faire aussi évoluer, à transformer à l'avenir? Et donc, c'est ça qu'on souhaite faire reconnaître comme étant notre patrimoine. Je pense que la notion des reconnaissances, elle est aussi importante, et je pense que c'est aussi une des raisons pour laquelle on travaille dans ces projets. C'est parce que souvent, il y a des pratiques qui restent soit invisibilisées ou soit sont tellement méconnues qu'on ne comprend pas pourquoi on devrait la maintenir ou venir... moi, je travaille dans une collectivité
3: diversité territoriale et pourquoi on devrait venir donner un support à ces pratiques-là. Donc la question de la reconnaissance est importante. À partir du moment où la communauté reconnaît la pratique comme étant importante et veut aussi que cette reconnaissance soit partagée par la société globale pour dire bah, voilà, ça c'est un patrimoine, nous on le porte, mais on aimerait que tout le monde comprenne l'importance que ça a pour tous, c'est là qu'on va commencer à travailler dans ces processus de patrimonialisation. Et les processus de patrimonialisation, dans ce qui concerne l'immatériel, souvent il est long parce que du coup, comme il faut impliquer toute cette communauté, et déjà, il faut commencer par dire bah, c'est qui cette communauté, et c'était là où... au tout début, bah, les projets sont plus anciens que 2023, mais moi je suis arrivée en 2023 parce que voilà, l'abominable s'installe à Épinay-sur-Seine sur les sites des anciens laboratoires éclairs, parce que je travaille à la Seine-Saint-Denis, parce qu'il y avait une personne qui était très importante et qui continue à l'être pour les projets, qui est Gilles Chétanien, qui, il y a plusieurs années, travaille sur cette notion à la fois du cinéma comme patrimoine, mais aussi qui est très attiré et étudie beaucoup la question du patrimoine immatériel. Donc, qui a sensibilisé et a commencé une démarche, disons, à partir de l'abominable, mais il fallait sortir de l'abominable et ne pas rester que dans ces laboratoires spécifiques partagés entre artistes, mais se questionner, ok, bah, vous, vous faites cela, est-ce qu'en France, il y a d'autres lieux semblables aux vôtres, est-ce que la pratique dans laquelle vous vous inscrivez, c'est juste la pratique du laboratoire ou elle est plus large que ça? Et donc il y a eu plusieurs rencontres et discussions entre des personnes qui commençaient à s'intéresser par les projets pour voir bah, en fait qu'est-ce qu'on souhaite patrimonialiser. Je pense que c'est important de dire parce que souvent on va faire des raccourcis, on va dire bah, on va patrimonialiser la pellicule argentique, et en fait c'est absolument pas ça. L'idée ce n'est pas de prendre l'objet symbole et les patrimonialiser, mais c'est de mettre la focale sur toutes les pratiques donc, qui vont toucher à la pellicule. Et je pense que ça, c'était la première réponse qu'on a commencé à construire ensemble et collectivement, c'était de dire, bah, cette communauté des personnes, c'est en fait la communauté des personnes pour qui les supports photochimiques est important à la fois dans son expression artistique, à la fois dans sa cinéphilie, à la fois dans les types de métiers ou de savoir-faire qu'il fait quotidiennement. Et donc là, les projets s'est élargi à ne plus rester qu'au sein des laboratoires des cinéastes, des laboratoires partagés entre cinéastes, type l'Abominable, mais l'Aboca, l'Aspire, il y en a plusieurs en France, mais c'était aussi d'aller se dire bah, peut-être que pour que ces laboratoires et ces pratiques puissent continuer à exister, il y a besoin aussi d'aller toucher les côtés qu'on appelle industriels ou commerciaux, parce que les cinémas ont fonctionné à large échelle pendant tant de siècles, et qu'en fait, voilà, il y a quelque chose de structurant là aussi qu'on ne peut pas perdre si on veut continuer à maintenir vivante cette pratique. Et peut-être...
4: ouais. Peut-être aussi parler de la variété des acteurs qui portent ce projet, parce que c'est quand même intéressant, des personnes de laboratoires artisanaux, des personnes de collectivités territoriales, il y a aussi des tutelles, on va dire, plus hautes, je ne sais pas comment les appeler. Est-ce que vous pouvez nous raconter un peu l'alliage, justement, les gens qui sont en train de porter ce projet, et puis ensuite on pourra parler vraiment de la façon dont concrètement vous le menez avec le travail d'enquête, d'entretien, etc.
1: Oui, il y a deux enjeux par rapport à ça. Il y a l'idée de pouvoir avoir des acteurs, on va dire, non commerciaux ou associatifs, et des acteurs industriels et commerciaux, mais il y a aussi l'idée d'avoir toute la chaîne. Parce que l'idée, c'était de se dire, s'il y a des morceaux de la chaîne qui souffrent, en fait, c'est toutes les pratiques qui sont impactées. Si demain, il n'y a plus de projection argentique, et ben en fait, les savoirs vont se dégrader à partir de là. On va plus faire de copies. Et si on fait plus de copies, ben en fait, on va plus tirer de positif. Et si on tire plus de positif, et ben on va plus développer de positif. Et enfin voilà, peut-être que la dernière chose qui va rester, c'est le développement négatif couleur des prises de vue de films bien financés. Et ça serait vraiment une une perte terrible vis-à-vis de ce que c'est que l'expérience du photochimique encore aujourd'hui.
3: Et sur les fonctionnements du projet, donc en fait, ce qu'il faut savoir, c'est que cette patrimonialisation, elle peut avoir lieu à deux instances qui sont différentes. Donc à la fois à une échelle nationale, et c'est un prérequis pour pouvoir aller à l'échelle internationale. Donc une reconnaissance dans une liste qu'on appelle la liste représentative du patrimoine culturel immatériel de l'UNESCO. Donc d'abord, il faut passer par une échelle nationale. Chose qui a été autour du cinéma quand même complexe, parce que c'est une pratique qui est très internationale. Et en fait, pour faire des films, souvent les gens commencent dans les équipes déjà, c'est des équipes multilingues, multinationales, et il y a souvent la question des frontières, elle inexiste. Et donc là, il fallait forcer une frontière et dire on va travailler en France et voir qu'est-ce que se passe pour les cinémas argentiques en France. Donc faire une sorte d'état des lieux, des photographies du présent, parce que c'est ça, les patrimoines immatériels, ils se focalisent aussi sur des choses qui ont existé dans les passés et qui sont transmises, mais qui continuent à être actuelles aujourd'hui. Donc quel est l'état de cette pratique aujourd'hui? Qui est en train de faire et comment? Donc pour ça, c'était l'association L'Abominable qui a créé un groupe de travail, des personnes qui étaient intéressées par les projets, par cette notion. Et moi, venant de la Seine-Saint-Denis, c'était de penser aussi avec eux quelle méthodologie de travail on pourrait mettre en place pour justement faire valoir ces principes de la participation et que la parole la plus importante est de celles et ceux qui pratiquent les cinémas et non pas d'un expert. Et donc là, c'était tout un enjeu de faire une cartographie à partir des connaissances que les gens du groupe de travail avaient, et se dire, en projection, on connaît telle et telle association, telle personne, il y a tel projectionniste ambulant, en laboratoire d'artistes, on connaît tout ça, et à commencer à faire des listes, et se dire, ok, ça va être peut-être un peu difficile d'aller voir tout le monde personnellement, mais on va faire un peu en fonction des possibilités qu'on a, d'aller toquer à la porte de ces gens pour faire des entretiens, pour leur parler du projet, leur sensibiliser au projet et comprendre comment eux, ils font vivre ces savoir-faire dans leur pratique. Donc on a mené plus d'une cinquantaine d'entretiens dans tous les territoires hexagonaux. Malheureusement, on n'a pas touché les Outre-mer. Mais on a mené une cinquantaine d'entretiens ici. Et où, en fait, on a commencé vraiment, je pense qu'ils sont très riches, ils permettent de comprendre vraiment dans les détails comment chaque association, chaque institution travaille cette matière, quels sont les enjeux pour eux.
0: Il y a aussi des entretiens avec des individus, donc vous avez fait certains cinéastes un peu autonomes qui travaillent, oui, qui pratiquent argentique, effectivement.
4: Oui, et des questionnaires aussi qui circulent, parce qu'il y a les entretiens que vous avez réalisés physiquement, oui, mais il y a aussi un questionnaire qui circule assez largement, je pense. Enfin, et là, maintenant, donc on est en mai 2026, qu'est-ce que vous avez déjà rassemblé comme matière et est-ce que vous estimez que vous en êtes à quel stade de ce projet-là de rassemblement de la matière?
1: On est plutôt à la fin du rassemblement de la matière, mais c'est une fin qui dure un peu, comme tout projet comme ça un peu ambitieux. Et donc du coup, si les gens qui nous écoutent ont une pratique de l'argentique, il faut qu'ils aillent sur filmlabs.org. Alors filmlabs.org, c'est très important, c'est le site internet des laboratoires partagés de cinéastes, dans lequel vous allez trouver tout un ensemble de choses. Vous allez déjà trouver tous les laboratoires dans le monde qui travaillent comme L'Abominable. Mais vous allez aussi trouver le projet du patrimoine culturel immatériel. Et dans la fiche dédiée au projet du patrimoine culturel immatériel, vous trouvez les questionnaires que vous pouvez remplir à partir du moment où vous avez une pratique en argentique. Que cette pratique, elle soit celle d'un chef-op, d'une chef-opératrice, qu'elle soit celle d'une cinéaste ou d'une archiviste, vous êtes amené à remplir ce questionnaire rapidement, parce que va falloir qu'on finisse par le fermer. Mais on en est là de l'enquête, c'est-à-dire que l'enquête sur les entretiens, elle est quasiment bouclée. Alors c'est toujours difficile parce que en fait, on aimerait voir tout le monde. on aimerait discuter avec tout le monde, on aimerait prendre, voilà, mais l'énergie fait qu'on a forcément des limites par rapport à ça. Il y a ce questionnaire qui permet d'avoir un accès plus facile, en fait, parce que tout le monde peut s'en emparer, ça dure un petit quart d'heure pour répondre au questionnaire, vous pouvez répondre en tant que structure, vous pourrez répondre en tant que personne, vous pourrez répondre même en tant que chef op spécifiquement. Donc voilà, donc il y a ces choses-là qui vont permettre de nourrir la fiche. Et en fait, tout ça, c'est de la nourriture pour qu'on puisse produire des synthèses qui font la fiche d'inventaire et que cette fiche d'inventaire puisse constituer une forme de consensus sur quelle est la pratique aujourd'hui. Alors ça, c'est qu'une seule partie de la fiche, mais je voulais dire que effectivement, ça a suscité beaucoup d'énergie, ce projet, et ça a pu susciter beaucoup d'énergie à différents niveaux, notamment parce que la fiche, elle est co-portée à la fois par l'abominable, voilà, avec ce qu'est l'abominable, mais aussi par Gilles Chétagnan et notamment tout un travail qu'il a réussi à faire sur les collectionneurs, qui était vraiment quelque chose que auquel nous on n'avait pas accès. Et puis Gilles est aussi très très impliqué, voilà, dans le travail de mise en relation avec l'abominable, et également par la direction du patrimoine du Centre national du cinéma, donc du CNC, qui s'est emparé du fait de pouvoir faire une partie de l'enquête, particulièrement sur les laboratoires professionnels les chefs opérateurs et chefs opératrices. Mmh. Et c'est cette synergie-là entre des acteurs très très différents, et grâce voilà, au soutien de la Seine-Saint-Denis avec Livia, mais aussi du ministère de la Culture avec quelqu'un qui s'appelle Lily Martinet, que le projet a pu, voilà, se concrétiser et générer une énergie très importante pour pouvoir arriver à une idée un peu précise de « mais en fait, aujourd'hui, le cinéma argentique, c'est quoi ?» Et puis, Livia parler de la question de la sauvegarde, peut-être.
3: Oui, et peut-être dire que c'est les cinémas argentiques aussi dans sa diversité. Donc, il y a la place dans cette fiche pour parler aussi. L'idée, c'est de faire un consensus, mais tout en montrant aussi les diverses pratiques qui les constituent et les communautés qui sont très diverses aussi, mais qui sont réunies autour d'un principe, d'une idée commune de faire reconnaître ces savoirs argentiques, savoir-faire argentique. Peut-être cette photographie d'aujourd'hui, c'est qu'elle permettra aussi, c'est d'élaborer ce qu'on appelle un plan de sauvegarde. Il ne faut pas avoir peur du mot sauvegarde, ce n'est pas pour dire que la pratique est en train de mourir, bien au contraire de ça, on voit de plus en plus des films tournés en argentique qui sortent dans les grandes salles comme aussi dans les petits espaces et dans des espaces partagés. Mais c'est de dire, il y a quand même des choses qu'il faut faire pour que cette pratique continue, parce que les machines sont en train de se casser, et parfois il n'y a plus de pièces pour les remplacer. Il y a quand même beaucoup de savoir-faire techniques et qui se sont perdus avec justement la fermeture de ces grands lieux industriels, etc. Donc qu'est-ce qu'il faut faire aujourd'hui pour pouvoir transmettre ce savoir-faire, pour pouvoir maintenir cette pratique vivante. Et donc là, c'est la deuxième phase du projet. Donc après ces portraits, cette rédaction qui est plus, voilà, c'est qui se passe aujourd'hui, c'est de se dire, il faut travailler et donc mobiliser aussi différents acteurs autour

0: ce soit pas juste une seule voix qui parle. Et j'espère que ce qu'on va inventer, on va pouvoir l'inventer ensemble et dans une énergie collective.
1: Livia, tu as un regard un peu là-dessus
2: oui.
1: à nous proposer
2: Pour moi, il y a tout un enjeu. Je suis d'accord avec Emmanuel sur cette question de utiliser cette notion, de la mobiliser pour ses fins à soi, en tant que communauté qui la porte. Mais, et aussi sur cette idée qu'en fait, tout champ est aussi politique et le patrimoine est aussi un champ politique en dispute. Et donc là, faire acte de présence pour montrer aussi cette diversité des patrimoines qui existent et les besoins de les reconnaître tous.
3: Oui, ce qui peut être aussi peut-être une protection face à des attaques en cours ou futures. Mm-hmm. Éventuellement.
2: Oui, je ne sais pas si pour les cinémas ça s'applique.
0: Si, ça s'applique parce que les dangers ils sont multiples. Tout ce qui participe, il y a un peu de tableau quoi. Tout ce qui participe à pouvoir protéger, notamment vis-à-vis de gens qui seraient assez éloignés de nos pratiques, et notamment vis-à-vis de décideurs qui seraient un peu éloignés de ce qu'on fait. Tout ce qui permet de prendre des raccourcis pour leur expliquer que ce qu'on fait a une valeur, un sens pour plein de gens, nous aide vis-à-vis du fait de continuer à porter cette pratique. Et après, il y a le fait que de faire tout ça, mais en lien, mais en relation, permet aux gens qui sont dans les pratiques et dans les savoir-faire de se mettre à faire plus et à faire ensemble. J'ai donné un exemple tout bête, et je ne sais pas si c'est lié au patrimoine culturel matériel ou pas au patrimoine culturel immatériel, mais il y a 5 jours. On a remarqué que TSF allait se remettre à faire des formations pour les assistants, les premiers assistants caméra en argentique. Mais ça, il y a 3 ans, c'était inimaginable. Mmh. Et je pense qu'avec la façon dont on a pu travailler, la façon d'aller voir des gens très différents, la façon de construire des formations avec l'école Louis Lumière, d'aller voir les loueurs, enfin tout ça, a fait... que tout d'un coup, on voit les choses se réveiller à droite à gauche, complètement indépendant de ce qu'on fait nous, mais qui nous donne un peu...
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0: Bonsoir à toutes, bonsoir à tous. Vous êtes bien à l'écoute de l'Envolée comme tous les vendredis soirs de 19h à 20h30 sur fréquence Paris Pluriel 106.3. Pour nous écrire, c'est à l'envolée-fpp 1 rue de la Solidarité 75019 Paris. Pour nous appeler, nous envoyer des SMS, c'est au 07 53 10 31 95. Sinon, vous pouvez retrouver aussi nos émissions, des lettres et des textes d'analyse sur notre site l'envolée.net. Vous pouvez aussi nous écrire des mails à contact@l'envolée.net et nous retrouver aussi sur X, Facebook, Instagram, sous le nom de l'envolée ou l'envolée journal. Et donc, aujourd'hui, c'est une émission donc, qui n'est pas en direct, c'est pour ça que je ne vous donne pas le numéro donc, de la radio. C'est une émission qui est préenregistrée pour le vendredi 12 juin 2026. Et dans cette émission, donc, on va commencer par lire des lettres, comme d'habitude, mais qu'on va pas forcément beaucoup discuter vu qu'il n'y a personne autour de la table. Puis on passera l'enregistrement d'une discussion qui a eu lieu à Toulouse en avril dernier, dans le cadre d'une cantine de soutien à Maubeine, donc un prisonnier qui a été transféré au QLCO, au quartier de lutte contre la criminalité organisée de Condé-sur-Sarthe, en punition pour avoir écrit un bouquin de recettes, donc qui s'appelle Mange ta peine, livre de recettes à l'isolement, et qu'il a écrit donc alors qu'il était déjà incarcéré. Mais avant de présenter et de rentrer un peu dans le détail de cette émission, je vais rappeler c'est quoi l'Envolée. Donc l'Envolée, c'est cette émission de radio et un journal papier qui, bah, depuis 2001, donne la parole aux personnes enfermées et à leurs proches, donc que ce soit les personnes enfermées en prison, dans les centres de rétention, en hôpitaux psychiatriques, bref, dans tous les lieux d'enfermement. Et voilà, pour, à partir de ces échanges, bah, construire un point de vue et une critique de la société. D'une société bah, voilà, qui a besoin des prisons pour tenir. Et donc c'est pour ça que dans cette émission et dans notre journal, bah, on relaie des lettres de prisonnières et de prisonniers et de leurs proches, ou que bon bah voilà, on relaie leurs paroles. Et donc souvent on commence cette émission par la lecture de lettres. Et donc aujourd'hui, on va lire deux lettres de prisonniers longue peine, bah, qui font la tournée des centrales, des maisons centrales de France, et une lettre qui nous vient du centre pénitentiaire d'Orléans. Et donc on va commencer avec une lettre de Pascal. Et donc Pascal, bah, c'est un correspondant régulier de l'Envolée, donc on lit régulièrement les courriers à cette antenne. Et Pascal, qui avait notamment bah, été longtemps, enfin l'administration pénitentiaire l'avait longtemps fait galérer d'abord au CNE, donc en centre national d'évaluation où il faut passer avant d'être réaffecté. Donc il avait après ça longtemps galéré à Réau alors qu'il attendait son transfert à Saint-Martin-de-Ré. Donc il a nous dit qu'il est enfin arrivé là-bas, dans cette centrale assez sinistre, mais bon, qu'il connaissait déjà et surtout lui qui le rapproche bah, de ses proches. Mais voilà, il raconte aussi le choc de voir à quel point bah, là-bas, comme partout dans les centrales en France, ça s'est durci depuis son dernier passage.
1: Maison centrale de Saint-Martin-de-Ré, 8 mai 2026. Bonjour l'Envolée. À mon tour, je vous remercie pour votre lettre reçue hier. Jour férié étant, le facteur ne passera pas. Qu'il se repose bien. Ce qui me permet de me poser pour ce temps d'écriture. Je l'avoue, je n'ai nullement besoin de temps pour entrer en correspondance. Maintenant, il faut que je vous dise que depuis le 15 avril, je ne suis plus à Réau, mais à Saint-Martin-de-Ré. L'île n'est pas déserte. Beaucoup de touristes et de mouettes. Il s'agit de la Rieuse. Je ne vous raconte les aubades chaque jour. Mais peut-être connaissez-vous l'île de Ré. C'est un retour pour moi dans cet établissement. Maison centrale, pas 3 étoiles. C'est un choc pour moi ce retour. Et je sens qu'il va me falloir du temps pour m'adapter. Mais a-t-on envie de s'adapter entre ces murs, malgré l'air marin? La population a changé. Les mentalités aussi. Les règlements, n'en parlons pas. Ou plutôt si, mais je vous en reparlerai une autre fois. Le temps de découvrir ce qu'il en est de la sécurité et de l'ambiance et de tout ce qui concerne les différents services. Une certitude, bien des choses ont changé et pas forcément dans le positif. Le bon côté de l'histoire est que je me suis rapproché de ma famille, de mes amis, ce qu'il en reste, car, hélas, une connaissance qui termine derrière les barreaux, ça fait des ordres. Je sais que parfois certains ou certaines demandent de mes nouvelles, sympas sans doute, mais bizarres. Me voici donc au quartier, caserne. L'autre bâtiment appelé citadelle a une histoire juridique et historique particulière. D'ici partaient les bagnards pour Cayenne, l'île au diable par exemple. Peut-être un bateau va-t-il accoster près de ces fameux embarcadères pour me prendre en charge. J'ironise. Je repense à l'histoire du fameux papillon. Vous connaissez ? Pas papillon, mais son histoire. Ici, j'ai retrouvé quelques anciens, surpris de me revoir, m'ayant vu sortir libre d'ici. En tout cas, je ne suis pas passé inaperçu lors de mon arrivée à Saint-Martin, sans oublier le personnel. À bientôt. Également, avec force et courage, comme toujours, en espérant que le positif se présente aux grilles et que je puisse être entendu dans ma demande de révision de procès. Dure et difficile démarche. Pascal.
0: Et donc on va enchaîner avec une autre lettre d'un autre prisonnier longue peine qui lui aussi a fait la tournée des centrales de France. Et qui raconte comment, quand tu te bagarres à l'intérieur ou que juste tu tiens tête à l'administration pénitentiaire et que tu refuses de te faire humilier, et ben en fait, tu prends. En fait, ça complique énormément et ça limite énormément ta capacité à obtenir des réductions de peine et qu'au final, on dit toujours les prisonniers. Prisonnières ne font que la moitié ou les deux tiers de leur peine. En vrai, on voit bien que dès qu'on se rebelle un peu à l'intérieur, déjà on peut prendre des peines internes, mais même sans prendre des peines internes, on se retrouve aussi à faire l'entièreté de sa peine. Et c'est un peu ce qui est raconté dans cette lettre.
2: Bonjour à toute l'équipe. Je vous fais parvenir cette lettre car j'ai été transféré au centre de détention de Lutterbach depuis il y a un peu plus d'un mois. Je suis actuellement en quartier semi-ouvert. Mais c'est compliqué car je subis les mêmes acharnements. Forcément, ils emploient les mêmes méthodes. Sincèrement, il est vraiment temps que tout cela se termine. Ça devrait faire environ 18 mois que je devrais être libre. Je passe le 22 mai 2026 pour la cinquième fois pour mes confusions de peine. Ça fait 4 ans que j'ai fait ma demande. Je sais même pas si c'est légal en France. Toutes les injustices que je subis depuis tant d'années, non seulement je n'ai plus de remise de peine, mais ils ont fait encore plus fort, m'enlever les remises de peine que je n'avais pas. Sur 100% de ma peine, j'aurais purgé. Même s'ils m'accordent mes confusions, j'aurais fait 98% de peine. Je suis permissionnable, conditionnable depuis 18 mois, mais on préfère me garder en prison. On passe outre les lois pour me garder et faire toute leur saloperie. Je vais vous quitter sur ces quelques lignes en vous remerciant encore une fois de faire passer mes messages. Prenez bien soin de vous et à toute l'équipe. Je vous dis à très bientôt et je ne manquerai pas de vous informer. Signé la légende.
0: Et enfin, une lettre donc, qui vient du centre pénitentiaire d'Orléans, et là qui rappelle bien, malheureusement, comment l'administration pénitentiaire et ses agents utilisent le contrôle qu'ils ont sur les liens des personnes enfermées avec leurs proches à l'extérieur pour leur mettre la pression, pour leur faire péter un câble. Enfin, on voit là une histoire de nouvelles qui n'est pas donnée. Donc c'est quelque chose malheureusement dont on parle souvent à cette antenne, le fait que parfois les personnes à l'extérieur sont bien sûr sans nouvelles pendant des jours de leurs proches à l'intérieur, mais aussi inversement, les personnes enfermées restent aussi très longtemps, surtout quand le courrier est retardé ou même complètement retenu, sans nouvelles de leurs proches à l'extérieur.
3: 30 avril 2026, centre pénitentiaire d'Orléans. À l'attention de l'envolé. Bonjour, je vous écris pour vous faire part des soucis que je rencontre en détention avec mon SPIP. C'est très long, je vais faire court. Sur le rapport, il est fait état du décès de mon père qui est bien vivant, mais pendant 2 semaines, je ne savais pas s'il était vraiment vivant. Je n'ai pas pu dormir et aujourd'hui j'en fais des cauchemars. À part ça, ma famille envoie des mails à mon SPIP qui ne répond pas. Il a des documents pour une permission familiale, ça fait 2 mois que j'attends. Plus 4 mois pour la semaine, on est à 6 mois. Mon SPIP veut clairement me nuire et il me discrimine. J'ai été convoqué 3 fois à Pôle emploi, France Travail. Je n'ai jamais rien reçu et tout passe par lui. J'ai alerté le CGLPL et l'OIP de tout cela. C'est peut-être pour ça qu'il se comporte comme ça. J'ai même créé un jeu de société qui vise à sensibiliser les jeunes aux effets néfastes de la prison. Je suis même en collaboration avec l'OIP sur ce projet, mais mon SPIP m'a dit « Ton jeu de cartes ne m'intéresse pas ». J'ai récemment fait une action de revendication, le 28 avril 2026, lendemain de leur grève, que j'estime normale sur le sujet, là on est d'accord. Mais les vraies victimes qui subissent la surpopulation, c'est nous, les détenus. Mon action de revendication m'a fait terminer au mitard la tête en sang et les bras tordus. C'est pour ça que je veux me battre. Les détenus ont-ils le droit de manifester ou de donner leur avis? Ou même de ne plus supporter leurs conditions de détention? Je vous remercie de m'avoir lu. Cordialement.
0: Bon, juste, évidemment, nous ici, on n'est pas d'accord du tout avec les blocages plutôt des matons qui rendent la vie, enfin qui prennent en otage les prisonniers, les prisonnières et leurs proches. Et bon, voilà, pour reparler de ça, on avait fait une émission spéciale le 1er mai cette année, au moment où il y avait ces blocages, donc vous pouvez la réécouter, la retrouver notamment sur notre site. Je profite aussi de cette émission pour annoncer un rassemblement organisé par le collectif IDIR Espoir et Solidarité, donc qui s'est constitué suite à la mort d'Idir Médérès au mitard de Lyon-Corba. C'était le 9 septembre 2020. Et donc, on en avait parlé, il y a une émission que vous pouvez retrouver de l'automne dernier où on relayait des extraits du contre-mémoire qu'ont fait les proches suite au non-lieu qui a été prononcé pour montrer comment l'enquête avait blanchi, enfin la justice avait blanchi les matons. Et voilà, et donc il y a un rassemblement de soutien pour le procès en appel de la maman d'Idir et de son avocat. C'est le jeudi 18 juin. À 11h au tribunal de justice des 24 colonnes. Donc voilà, soyez nombreuses, nombreux, ou en tout cas, relayez l'information. Et donc maintenant, on va vous passer l'enregistrement qui a été fait, comme je le disais en début d'émission, à une cantine de soutien à Mauben, donc qui a été organisée à la chapelle à Toulouse en avril dernier. Et au cours de laquelle donc il y a près de 200 personnes qui ont pu manger un super repas fait à partir des recettes du bouquin donc de Mauben, Mange ta peine, donc un livre de recettes à l'isolement. Et donc on en a parlé déjà plusieurs fois à cette antenne. Mauben, suite à la publication de ce livre, a subi la répression de l'administration pénitentiaire et s'est vu et a été transféré au QLCO de Condé-sur-Sarthe. Et comme en plus en ce moment on en parlait dans l'émission de la semaine dernière, on en reparlera la semaine prochaine, il y a les prisonniers enfermés au QLCO de Condé-sur-Sarthe se mobilisent, enfin sont en lutte pour demander un certain nombre de choses, mais notamment le départ des matons nazis, avoir accès à des activités, avoir aussi plus de possibilités de contacter leurs proches. Et justement aussi, les proches se mobilisent contre les conditions de parloir, notamment complètement ahurissantes qui leur sont faites. Et on en parlera prochainement dans cette émission. Mais donc voilà, dans cette discussion, on part de l'histoire de Mauben et de son bouquin qui raconte aussi les luttes justement dans les quartiers d'isolement dans les années 2000. Et après, on profite pour parler justement des QLCO, donc c'est le quartier de lutte contre la criminalité organisée, les narcoprisons d'Armanin, et essayer de rappeler comment ça fonctionne, à quoi ça sert, et en rappelant aussi les bagarres qui s'y passent depuis que ça a ouvert. Donc j'en dis pas plus parce que tout est bien expliqué en long dans cet enregistrement. Je suis désolé, vu que ça a été enregistré dans une ancienne chapelle, le son est assez dégueulasse, mais bon voilà, j'ai essayé de faire au maximum, j'espère que ça sera pas trop difficile à écouter. Donc voilà, juste après la chanson va commencer l'enregistrement. Et donc, d'ici là, plein de force du coup à Mauben et à tous les prisonniers, en particulier voilà, du QLCO de Condé-sur-Sarthe et de Vendin-le-Vieil et à leurs proches. Et un grand big up à tous les prisonniers et les prisonnières de France. Force, courage, détermination. Et comme d'habitude, il n'y a pas d'arrangement.

0: Nah, sick shit.
1: Bobet, c'est quelqu'un qui a écrit et a envoyé précisément beaucoup au début des années 2000, qui faisait partie en fait des gens qui ont beaucoup lutté dans les quartiers d'isolement entre 2001 et 2004. C'était juste après le World Trade Center, au moment où Guantanamo enfermait des prisonniers de manière extra-légale et où en France, il y a eu dans les quartiers d'isolement des grosses luttes qui ont fait se croiser beaucoup de gens. En fait, après beaucoup de gens, ça reste pas des milliers de gens, mais c'est des centaines de gens qui étaient transférés de quartier d'isolement en quartier d'isolement parce qu'ils revendiquaient, parce qu'ils refusaient la condition qui leur était faite de prisonniers et que depuis leur situation de prisonniers, ils construisaient un point de vue critique sur notre société, le monde et ce qui les a enfermés. Voilà. Et donc dans ces QI, c'est d'abord plein de choses, beaucoup de solidarité, plein de pratiques communes. Et c'est les quartiers d'isolement qui servaient à enfermer essentiellement des gens rétifs, on va dire, au fonctionnement d'administration pénitentiaire et des gens qui se bagarraient. Mobel, en l'occurrence, c'est quelqu'un qui a fait une tentative d'évasion. Et du coup, les tentatives d'évasion ont été réprimées et sont toujours réprimées d'autant plus. Voilà. Et ils ont tenté de s'évader avec Christophe Kider, à l'époque de la prison de Fresnes. Pour ça, il a pris beaucoup d'années de prison. Et à l'intérieur, il a continué à se bagarrer, mais du coup, il a repris des années de prison. Il a fini par sortir au milieu des années 2010, et il est retombé assez vite. Et à l'intérieur de la prison, Robin, en plus d'être quelqu'un de précisément de combatif, il a développé pas mal de talents, donc il s'est mis à peindre, à dessiner, à faire plein de choses, à apprendre plein de choses, à essayer de rendre cette détention moins inutile et barbare qu'elle n'était, et transformer la torture en quelque chose qui le transforme, lui, et qui essaie de transformer les autres. Et parmi ces choses-là, il s'est mis donc à peindre, à dessiner. Donc là, par exemple, la couverture du bouquin, c'est un dessin de lui qu'il a fait au bar de café quand il était en isolement, et il n'avait pas le droit d'avoir des stylos, et il n'avait pas le droit d'avoir papier, donc il a fait ça au bar de café. Comme il le dit dans le bouquin, il a essayé de faire des trucs à la pétrave à une époque, mais ça moisissait. C'était pas terrible. Et puis après, il a retrouvé le droit d'obtenir des stylos BIC. Cette anecdote, elle est importante parce qu'elle dit que le quartier d'isolement, c'est la prison, c'est l'arbitraire. Le principe de la prison, toutes les personnes qui y sont passées vous le diront, une prison, c'est il y a des règlements, des lois, etc. Puis il y a l'arbitraire. L'arbitraire permanent de la direction de la prison, l'arbitraire des surveillants et des surveillantes en particulier, des chefs de détention, etc. Et c'est un rapport de force constant, en fait, à l'intérieur. Et les quartiers d'isolement, c'est l'arbitraire de l'arbitraire, c'est l'isolement de la prison, c'est le pire du pire du pire de la prison. Donc voilà, en quel là, t'es vraiment entre les mains de gens qui peuvent faire ta vie, qui peuvent gérer absolument toute ta vie. Et donc finalement, il a obtenu des stylos, il a réussi à faire des petits dessins. Ouais. Et puis il a aussi développé du coup une envie de, comme il le raconte dans le bouquin, la nécessité au quotidien de construire un quotidien qui ne soit pas dépendant du temps de l'administration, qui ne soit pas dépendant du temps de la punition, qui ne soit pas dépendant, qui ne lui soit pas imposé. Essayer de fabriquer un espace de liberté. Et pour fabriquer un peu un espace de liberté, ça consiste à se donner soi-même des contraintes en fait, et à se fabriquer soi-même un quotidien bourré de routines, avec des rendez-vous, de sport, de ceci, de cela, de cela, de cela. Et du coup, il s'est mis à cuisiner énormément, à consigner ses recettes et à essayer de les partager avec d'autres gens, y compris quand il était en quartier d'isolement. Quand il est sorti de l'isolement il y a 2 ans, il a, avec Gaël, qui n'est pas là ce soir et qui le regrette de ne pas pouvoir être avec nous ce soir, Gaël qui a accompagné Mobel, parce que je le connaissais, qui a eu des paroles à repris à une époque en disant, bah, qui est cuisinière elle aussi, elle a dit, bah, toutes tes recettes, lui il disait comment les partager au mieux, il a dit, bah, on va en faire un bouquin. Quoi. Un bouquin qui soit accessible à toutes et à tous, un bouquin qui fasse des recettes depuis l'endroit du dénuement total. Et en pensant ces recettes pour les gens qui étaient en galère dans le monde de l'extérieur aussi. Et c'est ça qui est très chouette dans ce bouquin, c'est une espèce de passerelle avec le monde en disant, en fait, si toi-même tu vis dans un camion et que tu as une plaque et que tu n'as pas de four, ben, en fait, tu peux te faire à manger, comme moi je me faisais à manger au fin fond de mon quartier d'isolement sans matos. Quoi. Voilà. Donc il s'est mis à faire ce bouquin, et puis petit à petit, ils ont fait des entretiens téléphoniques avec elle. Et avec ces entretiens, ils ont fait un texte d'intro qui raconte un peu tout ce que je vous ai dit là. En gros, je voilà, on apprend beaucoup mieux, évidemment.
0: Peut-être
1: qu'il faut préciser
0: que c'était des appels autorisés.
1: Oui, c'était des. En gros, ils avaient, son numéro était inscrit, du coup, ils avaient le droit de se parler au téléphone. Donc, les conversations étaient enregistrées par l'administration pénitentiaire en permanence. Et donc, pendant un an, ils ont, elle et lui, ils ont échangé pour aboutir à ce bouquin. Et une grosse intro qui raconte ce que je vous disais aussi sur les quartiers d'isolement au début des années 2000 et sur l'importance des solidarités à l'intérieur de la prison. Ce serait visiblement ce qui a le moins plu à l'administration pénitentiaire. Donc le bouquin est sorti, donc on l'a édité, il est sorti en librairie. Et au moment où il reçoit le bouquin, le chef de détention le reprend, lit le bouquin, lui redonne en disant « Ah, il est bien pour lui, ça va ». Et une semaine plus tard, il y a des cagoulés, des matons avec des cagoules. Qui débarquent dans sa cellule, qui défoncent toute sa cellule, qui lui prennent le bouquin et qui le réenvoient en quartier d'isolement. Après, il est convoqué devant la directrice. Il était à la prison à la centrale de Moulins-Isère à l'époque. Et là-bas, il s'est retrouvé donc convoqué par la directrice. Il va voir la directrice et elle lui dit bah, en fait, là, moi j'ai appelé le ministère et en fait, vous allez être transféré. C'est un site que vous avez fait ce livre sans le contrôle de l'administration pénitentiaire. Effectivement, on n'a pas fait de demande à l'administration pénitentiaire, mais rien n'oblige légalement même à demander à l'administration pénitentiaire. Et précisément, c'était important de ne rien demander à l'administration pénitentiaire. En plus, pour un bouquin qu'on ne pensait pas être. Je veux dire, on a édité des bouquins, que ce soit. Des textes qui sont parus dans le volet, et des bouquins qu'on a fait après, qui disent des trucs bien plus critiques, bien plus trash, bien plus sur la liste, enfin, qui parlent d'évasion, qui parlent de tas de choses, etc., dont il n'est même pas question dans le bouquin, en fait, à cet endroit-là. Mais là, ce qui les a fait chier, c'est que ça s'est passé officiellement, la directrice aurait pu, en fait, ne pas empêcher ce bouquin d'exister, elle l'a pas vu. Du coup, en fait, ils se sont fait un peu. Niquer. Voilà, il y a ça. Et puis, ça correspond surtout à un moment historique, et c'est là où le reste de la discussion portera aussi pas mal là-dessus, qui dépasse de loin l'histoire de Mauvaise. C'est que ça correspond au moment où Darmanin fait énormément de communication sur des nouvelles prisons qu'il est en train d'ouvrir, qui sont en fait des nouveaux quartiers dans des prisons sécuritaires qui existaient déjà depuis 2013, mais où les régimes de détention s'étaient un peu assouplis suite aux luttes précisément des prisonniers à l'intérieur. Et lui, il décide de resserrer la vis et de refaire énormément de communication sur l'ouverture de ces fameux quartiers de lutte contre la criminalité organisée, avec la panique morale orchestrée par un certain nombre de médias de masse, contre le narcotrafic et le narcobanditisme, et en disant on va faire des tôles pour aller enfermer les narcotrafiquants, qui sont les nouveaux monstres après les terroristes pendant 5-6 ans, et après. C'est un retour, caractère monstrueux des narcotrafiquants, ça a existé dans les années 80, et ça a permis de durcir déjà les régimes de détention dans les années 80. Là, c'est un retour de cette histoire-là. Mais ça, on pourra en parler plus, s'il faut en parler après. Quoi. Et bref, et puis il y a à la fois ouverture de ces QLCO, et du coup, Mauvaise se retrouve transféré dans le deuxième qui vient d'ouvrir. Il y en avait un qui existait avant Vendée-le-Vieille, et il y en a un qui ouvre ensuite à Condé sur ça. Et il est transféré, donc, caméra TFM TV, les cagoulés, communication autour de ça, pas autour de son transfert en particulier, autour de la transfert, du transfert du premier lot de gens qu'on met dans cette prison.
0: Ouais,
1: ils disent pas qu'il est transféré à cause d'un lot de cuisine, ils disent qu'il est transféré à cause de son profil. Mais il avait déjà son profil, en fait. Et son profil n'avait pas justifié le transfert à l'ouverture de Vendée-le-Vieille 6 mois avant. Du coup, évidemment, c'est parce qu'il a sorti un livre de cuisine. Et c'est justifié auprès de, par exemple, auprès de nous, parce que nous, on dépose des recours en tant qu'éditeur, éditrice du livre, auprès des avocats et des avocates, qui, pareil, ne peuvent pas être là ce soir aussi, mais on a bien aimé prendre la parole, parce qu'ils font un gros taf sur ces histoires de QLCO. Et puis auprès de Gaël, qui elle avait une autorisation de discuter, en fait, et qui s'est fait retirer totalement. Du coup, c'est pareil, on a essayé de se bagarrer contre ça. En fait, il n'y a aucune justification légale, point. C'est comme ça. Ça ne tient pas la route deux secondes, mais les recours qui sont faits ne sont pas validés par aucun juge, du coup, ils seront traités dans trois ans. C'est des recours administratifs, hein. C'est ça. Et ça touche un autre pan des évolutions du droit qui fait que, en fait, c'est la justice administrative qui vient traiter ces histoires-là. Donc, en fait, peut-être qu'ils sont assez tranquilles pour faire ce qu'ils veulent. Et qu'est-ce que je voulais ajouter à tout ça ? Que c'est très important pour Mauvel que ces recettes soient cuisinées, en fait, parce que c'est ça, son truc, plus sa résistance, c'est ça. Et dire, OK, ils m'ont mis là-bas, donc après, on va parler des QLC, on va décrire c'est quoi ce régime de détention absolument dingue et ce nouveau degré de torture qui est mis en place dans l'indifférence à peu près générale. Et qui va tirer l'ensemble des détentions et qui va durcir l'ensemble du dispositif répressif de la France pour les 10 prochaines années et qui va le fasciser encore plus que ça n'est. Voilà, ça, on va tchatcher ça avec l'envolée ensuite. Mais juste pour finir sur Mauvel et l'importance de ces moments-là, c'est que il y a plein de cantines en France qui se sont saisies de ce bouquin, et ça fait très très plaisir. Voilà. L'idée, c'est que nous, on lui transmet tout ce qui se passe à l'extérieur. Donc là, on fait des photos, des plats qui sont cuisinés, on fait, voilà, etc., etc. Donc en plus des thunes qui sont ramassées, parce qu'on dira un mot de ça aussi après, il y a aussi simplement, même plus quasiment, la chaleur et la force que ça lui donne de voir que son bouquin circule, ses recettes sont cuisinées et que des gens autour de la table partagent des discussions sur la prison tout en mangeant ce qu'il a fabriqué au fin fond de de son quartier d'isolement à l'époque. Quoi. Donc ça, c'est hyper important. Donc merci à toutes et à tous pour le coup d'être là ce soir. Et c'est pas que symbolique, voilà. C'est un vrai... Enfin, je veux dire, il y a une dimension... c'est toujours le cas dans ces soirées, hein, mais là, ça prend une forme un peu dingue parce que lui, il est au fond du fond du trou, quoi. Voilà. Et donc, quand il reçoit une photo de ce qui se passe là et qu'il renvoie un dessin en échange de ce qui se passe, il dit bon, à ce moment-là. Puis ça passe sous les yeux de l'administration pénitentiaire et ça dit, vous avez voulu faire taire cette parole, en fait, elle se répand d'autant plus. Et donc, c'est un bon pied de nez, c'est une forme de résistance collective pratique. Ouais. Et les bouquins qui sont vendus par ailleurs, tous les autres bouquins des éditions de la Ville, parce qu'on a sorti pas mal quand même sur l'histoire de Toul aussi, qui sont là sur la table, vendent tout à 50% ce soir, et tout est en bénéfice évidemment intégralement. L'intégralité des bénéfices du livre de Mauvel, c'est pour Mauvel et sa compagne, pour le coup, et qui va sortir, et je le dis comme ça, il va faire des petites cartes postales avec des dessins qu'il fait, qui eux-mêmes vont être en soutien à des luttes collectives de prisonniers et de prisonnières. C'est ça, donc espèce de boucle de solidarité. Ben c'est chouette.
0: Et moi, j'ai reçu une lettre de Mauvel tout à l'heure. Et il dit, personne ne pourra me faire croire que je ne suis pas libre. Il est un sentiment qui ne meurt pas. Voilà. Merci.
2: Ouais, bah, comme tu disais, c'est Mauvel qui se fait envoyer au QLCO parce qu'il a fait un livre de cuisine, mais surtout, enfin, j'ai l'impression que parce qu'il a communiqué avec l'extérieur et une parole qui n'a pas été contrôlée.
0: C'est mieux celui-là,
2: par l'administration pénitentiaire. Et c'est ça que l'administration pénitentiaire n'aime pas, c'est qu'il y ait une parole qui sort de la prison qui ne soit pas contrôlée, formatée par elle. Et c'est bien pour ça qu'il a envoyé dans ces quartiers de lutte contre la criminalité organisée, parce que le premier but de ces quartiers, c'est de couper les gens qui sont enfermés du monde extérieur. Donc on va vite fait essayer de décrire c'est quoi les conditions. Dans ces deux quartiers, pour l'instant, comme on disait, il y en a un à Vendin-le-Vieil à Condé-sur-Sarthe, c'est pas exactement les mêmes conditions dans les deux, et il y en a encore deux ou trois autres qui vont ouvrir cette année, à Luynes, vers Aix-en-Provence, à Réau, enfin, je sais plus, il y en a encore d'autres qui vont ouvrir. Donc la première des choses, c'est que tous les parloirs sont en hygiaphone. Il faut savoir que ça a été aussi quelque chose obtenu par les prisonniers et les prisonnières de longue lutte de supprimer les hygiaphones, c'est-à-dire qu'il y a une vitre dans les parloirs qui sépare les personnes, les proches qui viennent visiter de la personne enfermée. Et donc dans les QSO, tous les parloirs se font avec hygiaphone. Les proches qui viennent visiter sont palpés, même les enfants sont fouillés, et passent un portail à ondes millimétriques, donc la même chose qu'on peut trouver dans certains aéroports. Il y a un autre truc, donc on disait, Moben, il a pu écrire son livre avec un téléphone légal, donc c'est les cabines téléphoniques qui sont maintenant dans beaucoup de cellules, notamment dans les centrales. Et on peut, donc c'est hyper cher, on doit déjà enregistrer un numéro pour pouvoir l'appeler, en plus ça coûte une blinde, mais normalement on est censé pouvoir appeler quand on veut, et là dans les QLCO on est limité, enfin, en gros il y a des horaires chaque semaine où tu peux appeler sur des tranches de 2 heures, ils changent toutes les semaines, et ce qui fait, et en plus tu dois choisir entre du coup appeler tes proches, appeler l'OIP, appeler ton avocat, enfin bref. C'est, on limite vachement la possibilité des temps d'appel dans le but explicite de pouvoir enregistrer, surveiller tous les coups de fil qui sont passés. C'est vraiment l'objectif qui est affiché par l'administration pénitentiaire à cet endroit-là. Ensuite, dans les QLCO, donc, c'est quelque chose qui fonctionne par aile de 5 cellules. Donc au maximum, les personnes qui sont enfermées vont tourner avec 4 autres personnes. Et donc vont faire leur promenade du matin ou de l'après-midi avec ces 4 personnes. Tous les matons sont cagoulés, donc c'est quelque chose qu'on nous a raconté sur ce qui se passe à Condé-sur-Sarthe, c'est-à-dire que les matons, ils te parlent pas, ils t'aboient des ordres, et si jamais toi tu poses une question, eh ben, tu te fais tabasser. Il me semble que... On sait aussi, mais alors bon, de façon plus informelle, que même les courriers avocats sont ouverts, donc en fait il y a vraiment toute communication des personnes enfermées bon, entre elles et vers l'extérieur qui sont surveillées, contrôlées et limitées, et c'est vraiment le but. Tu vois seulement les seuls vrais êtres humains que tu crois, c'est au maximum les 4 autres personnes qui sont enfermées dans ton aile, sachant que l'aile n'est pas toujours pleine. Et du coup, dans le dernier numéro de l'Envolée, on a essayé un peu d'analyser. Enfin, déjà, on raconte donc, ce qu'on sait par ce que des gens nous ont raconté de comment ça se passe à l'intérieur. Donc, quand même, c'est le niveau de faut se dire. On voit que des matons cagoulés qui ouvrent la porte. Les portes, elles ne s'ouvrent même plus entièrement. Elles ne s'ouvrent qu'à 45 degrés. Et il y a un système, en fait, bloc-porte qui fait que, enfin, soi-disant pour empêcher que t'attaques les matons, mais qui fait que voilà, ta porte ne s'ouvre jamais entièrement. À Condé-sur-Sarthe, il y a même une ligne blanche, enfin une ligne dans la cellule, derrière laquelle tu dois te mettre, avant qu'on ouvre la porte, tu dois te mettre les bras levés, et tant que t'es pas derrière ta porte les bras levés, la porte s'ouvre pas, et si la porte s'ouvre pas, bah, t'as pas ta bouffe, t'as pas ta promenade, t'as accès à rien. Et on parlait de l'arbitraire, et effectivement là-bas c'est aussi l'arbitraire extrême, c'est-à-dire qu'il n'y a pas d'horaire, en fait, on peut venir te chercher pour ta promenade un peu n'importe quand, et du coup, bah, si t'es pas prêt, bah, t'auras pas ta promenade, enfin, pareil pour les quelques trucs auxquels tu as droit, les cantines sont limitées. Et du coup, dans le numéro, voilà, on a fait un petit dossier, on essaye de comprendre comment ça fonctionne, c'est un peu ce qu'on vient d'expliquer, et du coup, à quoi ça sert. Donc tout à l'heure, on disait ça sert quand même beaucoup à Darmanin qui a fait sa campagne sur ces nouvelles prisons de haute sécurité. Et qui lui permet de montrer que oui, il est violent, oui, il est violent avec les méchants qu'il désigne. Et donc, voilà, de un peu s'imposer. Mais ça sert aussi beaucoup aux juges, parce qu'en fait, il y a un des trucs, c'est qu'en CQLCO, c'est dans ces quartiers, 80% des personnes qui sont enfermées sont en détention provisoire. Ça veut dire que c'est des gens qui sont encore en attente de leur jugement. Et du coup, assez clairement, les QLCO, en fait, ils servent à faire parler les gens. En fait, on met les gens dans des situations invivables pour qu'ils craquent, on les éloigne de chez eux, parce qu'en plus, bon, bah, il n'y a que 2 QLCO, donc t'as très vite fait d'être à des centaines de kilomètres de chez toi, et donc encore plus coupé de tes proches et de tes soutiens. Et donc, un des buts, c'est de te faire parler, et c'est pas pour rien que, d'ailleurs, les QLCO, dans la même loi qui les a créés, il y a aussi un élargissement assez fort du statut de collaborateur de justice, donc voilà, qui est un peu l'équivalent des repentis en Italie. Et donc il y a un truc qui incite les gens à balancer pour avoir des remises de peine, voilà, mais qui sont en fait hyper hypothétiques. Et, voilà. Mais un des trucs en tout cas, c'est de faire avancer des dossiers, c'est d'aider les juges, vu qu'en plus les gens sont en permanence, comme on l'a dit, écoutés, surveillés. Voilà, un des buts, c'est de faire avancer l'instruction et d'inciter les gens, de pousser les gens à en balancer d'autres sur le thème, un peu comme il y avait donc, dans le 41 bis italien, de si tu veux sortir, il faut faire rentrer quelqu'un à ta place.
1: Juste pour compléter, tout ce que tu citais qui correspondent à ce régime de détention qui est en train de s'inventer, faut dire deux choses. Je réinsiste sur un truc que tu as dit en passant et qui est hyper important, c'est que les conditions de détention dans ces prisons, elles reviennent sur 30 ans ou 40 ans de lutte de prisonniers et de prisonnières à l'intérieur. C'est-à-dire que tout ce qui est mis en place là-bas, c'est des choses qui ont existé à un moment ou l'autre dans l'histoire carcérale en France, mais qui avaient été gagnées, démobilisation avait obtenu leur disparition. Voilà. Donc c'est vrai pour les parents à JFE, qui étaient séparés de tes proches, il n'y a pas de contact, il n'y a plus de contact physique, ce qui est le début de la déshumanisation absolue, c'est ça. C'est vrai pour le port de la cagoule des matons, c'est vrai pour les fouilles à nu quotidiennes, c'est vrai pour qui sont interdites en fait par l'Europe officiellement. C'est vrai pour la limitation du courrier, c'est vrai pour la surveillance de l'intégralité des conversations, etc., etc. Et c'est des choses qui ont été gagnées, bricolées ici et là, jamais systématiquement, hein, parce que ça reste toujours le règne de l'arbitraire, comme on l'a dit. Mais et là, tout ça est rayé. Mais comme ça concerne une micro part des 90 000 personnes, 85 000 personnes qui sont enfermées en France, c'est, là pour le moment c'est 200 centaines de personnes en fait, c'est 200 personnes. Et comme ça concerne ces nouveaux monstres de narcotrafiquants, accusés de buter des enfants de 14 ans ou de faire tuer des enfants par d'autres, c'est à peu près ça, on s'en tape. Les choses qui étaient appliquées, par exemple, limitées aux terroristes islamistes, qualifiés de terroristes islamistes dans les années 2010, sont généralisés dans ces deux prisons. Voilà. Le coup de la ligne au sol, c'est pas un détail du tout. C'est-à-dire que c'est une disciplinarisation de la moindre interaction et du moindre contact avec le prisonnier, en fait. C'est-à-dire que quand il sort dans le couloir, il doit suivre une ligne en baissant la tête, et s'il lève la tête, il se prend des tapes. Voilà, c'est simple. Voilà. Et si s'il ne s'arrête pas à la seconde au lieu de s'arrêter, il se prend des tartes et il y a un protocole très simple d'immobilisation, il est plaqué contre le mur, on lui met sa tête là, on lui attrape les couilles et on le tape. C'est des hommes en l'occurrence, donc c'est ça. Et on lui met les doigts dans les yeux et on lui tire la truc. C'est des protocoles qui n'existent pas officiellement, mais qui sont pratiqués de la même manière par tous les surveillants dans ces prisons, ce qui veut dire qu'ils se les redonnent, ils se les partagent, etc. Et je vais rajouter un dernier truc pour dire à quel point c'est pas innocent et que dans cette période, il faut pas le regarder que comme une torture qui est faite à quelques personnes. Il faut le regarder comme la pointe de l'iceberg de la fascination globale de la société. Tous les matins, dans certaines cellules de ce QLCO, des matons arrivent, tapent à la porte, réveillent les gens en disant: ici, c'est le Troisième Reich, c'est nous les nazis, ici, on est chez nous. Voilà. Donc, le personnel pénitentiaire qui se retrouve à travailler là-bas, et pas n'importe lequel, on va dire que c'est un certain nombre de surveillants qui ont choisi ou qui ont demandé à être là-bas, suivi des formations pour être là-bas, et qui se retrouvent et qui s'appellent pour être là-bas, etc., etc., en disant: on est au bout du bout de l'endroit où l'État français nous dit qu'on a le droit de faire ce qu'on veut avec ces gens. Et faire ce qu'on veut, ça veut dire quoi? Ça veut dire anticiper le fascisme de demain, en fait. Ça veut dire anticiper le fait que demain, on fera ça encore plus qu'on le fait déjà, par petites touches, etc. Là-bas, c'est le régime de détention qui est construit sur la déshumanisation absolue de gens à qui on a le droit de faire ce qu'on veut. Et c'est pour ça qu'il faut le prendre comme ça, en fait. Faut pas le prendre juste comme, je sais pas comment dire, comme une situation extrême qui est faite à quelques personnes, en fait. C'est très très important de le voir comme ça.
0: Et peut-être on peut rappeler aussi juste qu'on sait justement que tous les acquis que les prisonniers ou prisonnières ont pu avoir en prison, c'était suite à des grandes luttes, mais que quand elles chutent, enfin, quand on les perd, en général on les perd pour tout le monde, et que là on a encore passé un stade et que ça risque aussi encore de se généraliser. Comme plein de moments, je ne sais pas, par exemple au début le fichage ADN, c'était que pour les pédophiles, les personnes accusées de meurtre,
3: émane. Après ça, c'est généralisé, par exemple.
2: Oui, bah, non, mais ça, pour, enfin, effectivement, on nous fait croire, et c'est comme ça qu'on le voit politiquement, que c'est que pour les grands méchants narcos, mais on l'a vu, en fait, dans les différentes personnes de leur profil pénal qui sont déjà passées au QLCO de Vendin ou de Condé, qu'en fait, c'était pas le cas, comme on a dit, c'est beaucoup de gens préventifs, donc juste des gens qu'on peut faire parler, mais le but aussi, bah, comme le but des quartiers d'isolement avant, c'est de faire tenir l'ensemble des détentions en France, c'est-à-dire qu'en fait, pour toute personne qui se révolte dans une prison aujourd'hui, il y a la menace de se retrouver envoyé dans ces QLCO où les conditions sont vraiment hardcore. Et c'est vraiment de la même façon que c'est quelque chose voilà, qu'on entend souvent, mais donc, du coup qu'on dit aussi à l'envolée, le mitard, donc le quartier disciplinaire, c'est ce qui fait tenir une prison parce que c'est là où on t'envoie, quand tu te révoltes en prison, on t'envoie au mitard. Ben là, en fait, le QLCO, c'est le mitard de toutes les prisons françaises. Et du coup, c'est pour ça que ces QLCO, ils ne concernent pas du tout que les narcos. Enfin, c'est les gens qui seront condamnés pour stup ou j'en sais rien, mais ça concerne tous les prisonniers et toutes les prisonnières de France, et du coup, quand même, enfin, nous, c'est un peu aussi ce qu'on défend à l'envolée, c'est que quand même, la prison, ça concerne tout le monde, parce que c'est ce qui fait tenir notre société, enfin, l'exploitation économique à l'extérieur, et donc, effectivement, le QLCO, c'est ce qui fait tenir la prison, qui fait tenir la société, et c'est pour ça qu'on considère que bah, c'est quand même un peu l'affaire de tout le monde de regarder ce qui s'y passe. Et oui, pour finir, donc dans le texte là qu'on a fait, on disait que ça sert les juges, mais comme tu commençais à le dire, ça sert aussi beaucoup les matons et leurs syndicats qui sont dans, bah, comme les syndicats de keufs, de plus en plus ouvertement d'extrême droite, et qui là ont pu obtenir tout ce qu'ils demandaient depuis des années. Ils ont pu mettre en pratique des choses que eux ils faisaient un peu de leur côté, de façon informelle. Là, c'est autorisé, ils peuvent le faire, et c'est validé par l'administration pénitentiaire. On leur dit oui, là, lâchez-vous. Sur les ouvertures des prochains quartiers de lutte contre la criminalité organisée qui vont avoir lieu, on voit déjà les syndicats de matons dans les prisons concernées qui disent « Nous, on veut ça, on veut le portail, on veut cette ligne, on veut cette prime. » Donc voilà, c'est vraiment aussi des... Enfin, ces quartiers, ils servent aussi aux matons à regagner, bah, parce que quand même, ce que les prisonniers, ils ont gagné, comme on avait dit, à travers leur lutte, c'était aussi face aux matons qui, eux aussi, grappillent des trucs parfois par leur arbitraire, ils finissent par imposer de nouvelles normes qui étaient à la base pas du tout écrites. Et pour finir sur ça, donc comme on disait, à quoi servent les QLCO? Ça sert aussi au fait que donc ces dernières années, il y a eu aussi beaucoup de prisonniers et de prisonnières qui, bah, étant de plus en plus isolés, parce que bon, bah, comme à l'extérieur, à l'intérieur des prisons, on est de plus en plus atomisé, individualisé dans son parcours de peine et compagnie. Les gens faisaient des recours administratifs contre les abus justement des bâtons, donc que ce soit se faire réveiller toutes les 2 heures pendant la nuit, on t'allume la lumière toutes les 2 heures dans ta cellule officiellement pour voir si tu t'es pas lâchable, en fait juste pour t'empêcher de dormir. Bon, c'est un exemple parmi d'autres, mais donc il y avait de plus en plus de recours aussi contre les placements à l'isolement abusif qui étaient faits au tribunal administratif, et il y en a qui quelques-uns, donc c'était toujours des années plus tard, parfois la personne était sortie, parfois elle était aussi morte en détention. Mais ces recours, parfois, ils aboutissaient et du coup, ils invalidaient les pratiques de l'administration pénitentiaire. Et là, ces QLCO, ils légalisent des pratiques qui, juste là, bah, en fait, n'étaient pas complètement légales. Et là, en fait, il n'y a plus de recours possible parce que oui, en fait, c'est légal. Enfin, cette torture blanche est légale. Et du coup, c'est une façon aussi et de remettre les compteurs à zéro sur toutes ces jurisprudences de recours qui ont été faits par les prisonniers et les prisonnières depuis 10 ans. Et aussi d'empêcher d'autres. Par exemple, une des choses, c'est que ils vont dire que c'est pas officiellement de l'isolement, vu qu'on est dans une aile avec 4 autres personnes qu'on peut croiser éventuellement en promenade. Et ça permet effectivement d'éviter tout recours contre un placement à l'isolement qui est censé être circonscrit légalement, enfin qui doit être limité, justifié, renouvelé avec l'accord du ministère au bout d'un certain temps. Tout ça. Enfin voilà. Ils ont appris aussi, parce que je disais depuis tout à l'heure, des luttes. Et des victoires, enfin des petites victoires, voilà, des gens à l'intérieur, et ils essayent là de mettre en place quelque chose qui soit plus difficilement attaquable, plus difficilement rabotable, que ce soit par des recours au théâtre ou par des luttes collectives.
3: Lutte collective, du coup, on va lire un petit texte qui a été écrit à Gérald Darmanin, qui a été publié donc, dans le dernier numéro de l'Envolée, donc le numéro 64, qui est sorti en janvier 2026. Abonnez-vous, c'est gratuit pour les prisonniers dedans, parce qu'il y a des abonnés dehors. Donc, à Gérald Darmanin, alias Moussa, de son vrai prénom. Je fais ce courrier de la part de tous les détenus du QLCO de Condé-sur-Sarthe. À partir de cet instant, c'est-à-dire le 5 janvier au soir, nous entamons des mouvements de protestation contre le QLCO qui instaure ses propres règles, à l'instar du QLCO de Vendin-le-Vieil, qui paraît beaucoup plus souple. 2 heures de promenade, lecteur DVD en cellule, pas de marquage au sol à suivre, une ligne par terre. Ici, à Condé, les requêtes ne sont pas prises en compte. Les détenus sont 23 heures sur 24 en cellule et pour la plupart, pour ne pas dire tous, n'ont rien à faire dans un QLCO. Le QLCO n'a aucune vocation si ce n'est une vengeance personnelle sur les détenus. Nous regrettons l'opacité des procédures pour affecter les détenus. Si l'ensemble des dossiers étaient traités avec discernement, aucune des personnes détenues à l'instant n'aurait suffisamment de motivation pour y être affectée. Les QLCO ont été créés juste pour assouvir les ambitions politiques du ministre de la Justice. À part ça, ça sert à rien. Les agents sont des cagoulés, alors que j'étais incarcérée dans cette prison il y a 40 mois en arrière. Je les connais tous, c'est une mascarade. Pour finir, l'ensemble des détenus du QLCO de Condé-sur-Sarthe est déterminé à protester. On attend des changements, ainsi que de pouvoir s'entretenir avec le chef d'établissement pour améliorer nos conditions de détention. Signé l'association de bienfaiteurs de Condé-sur-Sarthe.
2: Ouais, bah, du coup pour nous c'était, c'est pour ça qu'on a relayé ce communiqué et aussi un autre qui est sorti de Vendin, du QLCO de Vendin-le-Vieil, genre en septembre de l'année dernière. En fait, malgré le fait qu'ils mettent en place tous ces trucs pour que les gens communiquent pas, pour mater les gens, en fait à peine ils ouvrent ces quartiers qu'il y a des mouvements collectifs qui émergent, forcément parce que les gens sont mis dans des conditions telles. Qui sont un peu obligés de se révolter, après ils le font avec les moyens qu'ils ont. Par exemple, là, suite au communiqué qu'on vient de lire à Condé-sur-Sarthe, un des moyens, c'était de rendre la télé, le machin, le frigo, tout ce que l'administration pénitentiaire te loue, pour que plus que l'administration pénitentiaire ait de prise sur les personnes, pour leur faire du chantage, parce que c'est quand même une des façons assez classiques de faire taire quelqu'un qui ouvre sa gueule. Et donc c'est pour dire que même dans ces quartiers-là, les gens se battent et en même temps, forcément, on en entend très peu parler dehors. Là, on sort deux petits communiqués qui sont sortis en 7-8 mois. On sait qu'il se passe beaucoup plus de choses en termes de rapport de force quotidien là-bas et on pense

0: travail et les enfants sont à l'école. Rappelons que nos proches n'ont commis aucune faute. Ils ont un casier vierge, ils payent leurs impôts et n'ont évidemment aucun numéro d'écrou. La vérité contre les mensonges. Nous ne sommes pas violents avec les agents. Seuls quelques individus isolés et déséquilibrés le sont. La vérité, c'est que les agents sont en sous-effectif et non 250 comme l'affirme le ministre de la Justice, M. Gérald Darmanin. Darmanin ment. Le délégué syndical David Lacroix ment. Notre position. Votre rêve est de nous pousser à la violence. Nous ne tomberons pas dans ce piège. Notre résistance sera pacifique mais déterminée. Le 1er septembre 2025, nous entamerons une grève de la faim pour défendre la dignité de nos familles. C'est un deuxième exemple d'un texte qui, du coup, a été écrit par des prisonniers avant. Vas-y.
1: C'est intéressant de dire aussi le sort qu'ont eu. Bon, évidemment, les dirigeants qui ont commencé cette grève de la faim ont dû l'arrêter quand ils ont été transférés dans des quartiers disciplinaires de cette prison elle-même disciplinaire. Voilà. La deuxième chose, c'est que les syndicats de surveillants et le ministre ont eux-mêmes répondu à ces communiqués en instrumentalisant ça et en disant, vous voyez, c'est la preuve qu'on leur met la misère. Ils en sont réduits à faire une grève de la faim, à faire couler de l'eau, parce que ça s'est accompagné aussi d'inondations des coursives, en fait, dans les cellules, ils ont laissé couler les robinets pour que ça inonde, pour qu'ils soient obligés après de faire venir plein de matons pour venir éponger, ouvrir chacune des cellules, sortir des cellules, enfin pour créer du bordel en fait dans l'établissement. Donc ça a marché. Et évidemment, personne n'a relayé le communiqué dans la grande presse, évidemment, et dans la presse régionale. Personne n'a relayé le communiqué, personne n'a été interrogé les familles, simplement, pour dire comment vous vivez cette chose-là, le truc de base hein, qui pourrait exister dans le cadre au moins du travail journalistique qui consisterait à écouter les deux parties. Ça fait très longtemps que ces gens ne sont plus des humains, donc on ne va pas aller leur parler non plus. Personne n'a relayé ça, mais à l'inverse, les syndicats de matons ont dit, et très très fièrement, vous voyez, on les torture bien. Vous voyez, on fait bien notre taf, en fait. Et ça, c'était un tout petit peu plus glaçant que d'habitude, en fait, vous voyez. Où, je veux dire, en 20 ans d'envolée, en 25 ans qu'on fait ces histoires-là, on n'a pas vu une période politique. Ça arrivait un tout petit peu à la fin des années 70, mais depuis, c'était plus tant que ça arrivait. Où l'envolée n'existait pas, pour le coup. Hein. Mais en tout cas, nous, on n'a pas connu ce truc-là. Une période politique où on revendique positivement le fait de torturer des gens, en fait. Vous voyez, on le fait, Orban, là, dont on parle, aussi l'a revendiqué, Maduro, enfin, un certain nombre de politiques relativement autoritaires, dans ce qu'on appelle des États autoritaires, le font régulièrement, Trump le fait, etc. Et ça commence à devenir le bruit de fond de l'époque, en fait, vous voyez, ce truc-là. Et là, Darmanin, à sa sauce, il le fait. Il dit, vous voyez, moi, je fais bien mon taf, j'ai bien travaillé quand j'étais ministre de l'Intérieur, j'ai écouté et j'ai appliqué le plus que je pouvais les positions des syndicats les plus réactionnaires et les plus d'extrême droite de la police. Ben là, aujourd'hui, je fais ça avec les surveillants. Les surveillants, qui sont le dernier bout du bout de la chaîne du grand continuum de la sécurité, vous voyez, et qui revendiquent d'avoir le statut des policiers. Voilà. Et c'est ce qu'ils sont en train d'obtenir, en fait. C'est ce qu'ils sont en train d'obtenir avec ces prisons-là. Et c'est ce qu'ils sont en train d'obtenir après dans l'ensemble des détentions en France. Mais cette espèce de publicité de la torture positive, en disant c'est normal d'accueillir un gamin de 2 ans avec une cagoule
2: et de fouiller sa couche.
1: Voilà. Et ça, c'est normal, en fait. Et ça veut dire qu'on fait bien notre taf, et ça veut dire que ces gens sont bien traités comme les sous-merdes qu'elles sont. C'est ça le message. Voilà. Et que ça devienne un argument électoral, parce qu'en l'occurrence, il fait son existence politique sur le dos de cette torture, ça nous parle de cette époque très très très très fort, en fait. Voilà. On déshumanise les gens qui n'ont pas de papier, en les enfermant dans des cras.

0: faisant, déniant toute forme d'humanité depuis bien longtemps. Ben là, on fait ça tout à fait officiellement sur des citoyens français, même pas condamnés, hein, parce que autant la question de la culpabilité et de l'innocence n'a pas beaucoup d'importance pour nous, on va dire, voilà. Mais normalement, elle en a eu pour le droit. Et là, en l'occurrence, ces gens ne sont même pas condamnés. Donc on revendique politiquement le fait de torturer des gens qui ne sont pas condamnés. Ça, c'est... Ça doit réveiller un peu quelque chose dans la tête.
1: Et du coup, je me dis qu'on peut peut-être parler un petit peu de l'envolée quand même. Enfin, pour rappeler un peu ce que c'est et tout ça. Et après, on va prendre un temps pour si vous avez des questions, si ça vous va. Parce qu'on pense que c'est important de pouvoir échanger avec vous. L'envolée, c'est une émission de radio et un journal. C'est une émission de radio hebdomadaire donc, qui a lieu en direct presque tous les vendredis soirs, on va dire. En ce moment, pas exactement tous les vendredis soirs, mais voilà. C'est une émission en direct où, du coup, les prisonniers peuvent appeler en direct aussi. Ça existe depuis 2001. C'est donc un peu une course de fond. Il y a deux des quatre cofondateurs de l'Envolée qui sont malheureusement décédés, pour exemple. L'Envolée, c'est des personnes qui ont été emprisonnées, qui ont été proches de prisonniers ou qui considèrent que la prison plane au-dessus de leur tête. Donc nous, on pense qu'elle plane sur pas mal de vos têtes aussi. Et que c'est une question qui concerne tout le monde. Et on défend un point de vue anticarcéral dans le sens où on pense que le point de vue des personnes enfermées est très important à regarder pour regarder cette société carcérale qui est organisée aussi autour de la prison. Donc voilà. Du coup, c'est un journal qui est envoyé gratuitement à l'intérieur. On relaye les luttes des prisonniers, mais de toutes les personnes enfermées. Du coup, on a pu relayer les paroles de personnes enfermées en centre de rétention, aussi en lieu de psychiatrisation, etc. Quoi dire d'autre ? On existe sur toutes les plateformes de podcast. Il n'y a pas de bonne raison pour ne pas nous écouter. On a un site qui s'appelle l'envolée.net avec deux E. Et on est un peu aux quatre coins de la France et on essaye de diffuser ce journal un peu partout. Et n'hésitez pas à venir nous voir si vous voulez le diffuser aussi, pas seulement vous abonner et le recevoir à la maison.

0: Ouais, merci pour la présentation. Moi, je me demandais juste comment Noben vit ce transfert et comment il va mentalement et moralement, si vous avez un peu des news. Et aussi, c'est quoi l'état des. Enfin, est-ce qu'il a fait des recours, enfin, vous avez parlé de recours en tout cas. C'est quoi l'état des recours et est-ce qu'il y a une possibilité de sortie de ce saloperie? Enfin, voilà, où ça en est Merci pour ta question, parce que c'est vrai que c'est difficile de raconter tout ça au début. Son transfert, il l'a pris vraiment comme une grosse, grosse tape. Il s'y attendait pas du tout. Vraiment, il s'y attendait pas du tout. Un truc que j'ai pas dit au début, il a 3 ans que sa femme perd, en fait. Donc en fait, pour lui, il n'était pas très très loin de la sortie, et il était sorti du quartier d'isolement quelques mois avant, quasiment un an avant. Donc en fait, pour lui, c'était le chemin plutôt vers la sortie. Et ce bouquin, il ne lâche pas ses mots dedans, mais c'était un bouquin de recettes pour lui. Donc franchement, il a dit, il était vraiment, vraiment, vraiment, ça lui a mis une grosse, grosse tape. Il a mis un peu de temps à digérer. Ensuite, la phase d'après, c'était comment, avec les années qu'il a passées à l'intérieur, il arrive à analyser cette nouvelle situation, très particulière, où il disait lui-même, je paierai pour retourner en quartier d'isolement. Tellement la situation dans les QLCO, c'est un truc qu'il n'avait jamais vu de sa vie. Voilà. Il avait vécu les isolements les plus durs, et il dit, je fais partie tous les punis des années 2000, enfin je veux dire, on en a fait des luttes, on s'en est pris plein la gueule, des brimades, des transferts, des tabassages, etc., etc. Mais le caractère structurel de cette torture là-bas, à l'échelle d'une prison complète, c'est du jamais vu. Avec toutes les inventions qui étaient citées par Arthur tout à l'heure, la ligne, l'ouverture de porte, les cagoulés en permanence, l'absence de phrases, ça c'est un truc très important quand même, vraiment, hein, c'est-à-dire que les matons ne prononcent plus une seule phrase avec sujet, verbe, complément. Voilà, c'est juste des mots avec un ordre qui disent caleçon, ou mur, ou main, ou voilà, c'est que des injures. Donc, il dit ça, j'ai jamais vu ça. Il a mis quand même un peu de temps à résister à l'effondrement, on va dire, dans un premier temps. Après, il a décidé, comme il faisait avant, de raconter ce qu'il vivait. Et en nous disant, racontez-le le plus largement possible. Essayez de raconter, même si c'est indicible, essayez de dire un coup de ça. Voilà, c'est comme, comme tous les récits de camp. Tu peux essayer de mettre des mots là-dessus, mais tant que tu ne le dis pas, tu ne peux pas réaliser ce que c'est, mais essayez de le faire quand même pour moi. Il s'est remis à peindre, à dessiner le plus possible dès qu'il a réussi à choper, parce qu'il peut continuer un stylo jusqu'à ce qu'il soit terminé, le stylo. Et il faut qu'il donne le stylo terminé pour avoir le droit de continuer le stylo suivant. Donc après, il passe 5 jours sans stylo, le temps. Voilà. C'est pareil pour les gels douches, c'est pareil pour tout, en fait. Il faut se faire à cet arbitraire-là. Il a mis du temps à se faire à ce nouveau niveau d'arbitraire, quoi. L'étape d'après, c'est évidemment discuter avec les gens à l'extérieur, comme toujours, en disant tout seul, mais c'est écrasé, il faut réussir à parler à d'autres gens. À halluciner sur les profils des types avec qui il est, en disant, je vois pas un narcotrafiquant à côté de moi, enfin, je vois pas une tête de réseau, je vois pas un chef de la DZ Mafia, en fait, il y en a. Et quand tu vois un chef de la DZ Mafia, il a 24 ans, et en fait, c'est un mec qui va se faire casser par la prison dans les 6 mois, et qui va se mettre à balancer tout le monde, parce qu'en fait, il a aucune idée de. Il a pas fait 20 ans de placard comme moi, en fait, du coup, c'est. Et donc là, il a vachement confirmé ce truc-là, en disant, c'est vraiment des taux qui sont censés aussi, ce que disait Arthur, en disant faire avancer des dossiers judiciaires. Parce qu'il y a plein de gens qui sont pas du tout habitués à la condition carcérale, et qui vont se retrouver cassés en deux, et qui vont se mettre à balancer à tour de bras. Donc le deuxième enjeu, c'est essayer de dire comment on fait pour qu'à l'intérieur, il y ait quand même des formes de solidarité et qu'on ait un point de vue commun sur ce qu'on vit. Quoi. Voyant qu'il y a quand même un peu de bruit autour de lui et que c'est un type qui parle et qui a une conscience sociale collective de la condition de prisonnier qui bagarre à l'intérieur, la direction a fini, parce qu'il y a eu un article dans le Figaro, le premier papier un peu critique de ce qui se passait à Vendée est sorti dans le Figaro, aussi étrange que ça puisse paraître. Et c'est marrant parce que comme c'est un journal de droite, l'administration pénitentiaire n'a pas répondu à Mediapart ou à l'IB quand ils essayaient de les appeler, mais le Figaro, ils répondent. Genre, bah, quand même, c'est dans le Figaro, faut qu'on arrive à bien faire notre pub. Et c'est important, quoi, parce que c'est vraiment l'organe vraiment de la bourgeoisie patronale, donc c'est normal de bien faire sa publicité dedans. Et là, il y a eu un article à charge, qui citait énormément tous les avocats des gens qui étaient à l'intérieur, parce qu'après, je vais arriver au recours, du coup, parce que c'est hyper bien ce que tu demandais là-dessus. C'est hyper important. Du coup, il y a plein d'avocats qui racontaient et qui disaient, ben là, on a fait des recours. Et jamais, depuis 15 ans, sur ces histoires-là, on se prend autant de refus systématiques et que rien, tous les référés liberté sont jetés à la poubelle, même pas regardés, et c'est renvoyé à un traitement dans 3 ans ou dans 4 ans, mais de manière absolue et systématique, c'est-à-dire qu'il n'y en a pas un qui est passé. Il n'y en a pas un qui est passé. Ce qui n'arrive jamais, en fait. Là, toujours pour une personne, tu arrives à faire passer un truc, là, ça passait pas. Ce qui fait que tu as plein d'avocats et d'avocats, même pas forcément hyper progressistes ou sympathiques ou camarades ou je ne sais quoi, qui se sont retrouvés à dire au Figaro, ben non, en fait, là, en fait, on peut même plus faire notre taf, en fait. On peut même plus. Il y a même plus le simulacre de la possibilité du recours qui est très important pour faire tenir l'idée d'édifice qui a l'air de respecter les droits. Donc le Figaro reprend ce truc-là, fait un papier à charge contre le QLCO, prend le bas de combat dans la direction, etc. 3 semaines après, il faut venir une autre journaliste du Figaro. C'est marrant l'anecdote quand même, hein. C'est-à-dire que ça les emmerde en fait qu'on parle de ça. C'est vraiment un endroit où il ne faut surtout pas critiquer ce que fait l'analyser. Pour venir une autre journaliste est là. Ils font venir et ils disent à Mauvel, il y a quelqu'un qui vient, est-ce que tu veux lui parler? Du coup, il y va. Et ils lui disent, ils veulent pas, elle vient, c'est quelqu'un qui vient nous questionner sur la violence, sur les violences des matons à l'intérieur. Voilà. Évidemment, la journaliste ne pose pas une question là-dessus. Du coup, ils discutent pendant une demi-heure et ils répondent à plein de questions. Puis l'article est sorti. Et c'est un article à charge contre les prisonniers, évidemment, et contre Mauvel qui s'est fait avoir. Voilà, là, et il est vert parce que la direction, en le faisant parler, essaye de le faire taire. En fait, c'est très vicelard, mais c'est très bien fait à cet endroit-là. En disant, mais t'as vu, on t'a donné la parole, en fait. Voilà. Au final, bon, bah, on n'a pas du tout raconté ce que t'avais dit dans l'entretien, et c'est pas du tout ça qui est publié dans le journal. Mais t'as vu, on t'a éteint. Et c'est une manière aussi de décrédibiliser auprès d'autres prisonniers à l'intérieur en disant, t'as vu, t'as essayé de parler, mais en fait, ça sert à rien et ça marche pas. Donc ça lui a foutu un autre gros coup, en fait, là, très récemment, c'est arrivé il y a un mois, et sur la question des recours, bah ouais, il a fait des recours, il a demandé, donc son avocat, qui est un avocat toulousain, connu par beaucoup de gens ici, je pense, il tente des recours, il se prend des vents systématiques, et là, le seul recours où il y a moyen peut-être d'aboutir à un truc, c'est sûr, c'est les recours portés par les proches qui sont coupés des communications avec lui. Voilà. Et ça, c'est peut-être la seule brèche qui va réussir à se construire, mais on est sur un truc minime de chez minime qui consiste à dire, en fait, vous ne pouvez pas nous empêcher de communiquer, sachant qu'il n'y a pas... Il n'y a pas eu de fait qui conduirait au fait qu'on n'ait plus le droit de se parler. Quoi. Voilà, c'est plus que ça. On est sur un truc. Alors qu'il faudrait faire des recours sur tous les aspects de la vie, en termes. Puisque rien ne correspond à aucun fonctionnement habituel de l'administration pénitentiaire. Du coup, il y aurait des recours à faire sur à peu près tout. Mais en fait, mais c'est impossible. Quoi. Enfin, du coup, le truc, c'est tout à fait comment. Et la dernière info, c'est que officiellement c'est un an renouvelable le placement en QLCO. Et ça, c'est un truc que Darmanin a gagné, justement. Et dont il s'est vanté, dont il était très fier, parce qu'à la base, il avait demandé 5 ans de placement en QLCO. Puis après, le Conseil d'État a dit non. Et le Conseil d'État a dit un an. Et lui, il a dit OK, mais renouvelable.
1: Combien de fois ?
0: 100 minutes de temps. Donc en fait, il a gagné mieux que ce qu'il espérait faire à la base. Et du coup, là, on n'a aucune idée. On va arriver au bout de. À l'automne prochain, on sera au 1 an de l'ouverture de Vendée. Et en septembre, on sera au 1 an d'ouverture de Vendin, donc on verra le sort qu'ils réservent aux gens. Est-ce qu'ils renouvellent automatiquement 90% des gens qui sont à l'intérieur, ou est-ce qu'ils font du turnover avec cette prison pour s'en servir, pour aller choper d'autres gens, etc. Pour le moment, il n'y a pas beaucoup de turnover, en fait. C'est les gens qui sont là depuis le début restent, quoi. Il y a assez. Il y a 5-6 personnes qui ont bougé en tout, entre Vendin et Condé. Et voilà, peut-être Ali, justement, dont tu parlais tout à l'heure, qui a été à Vendin et à la campagne de solidarité ici, qui est passé par Vendin et qui en est ressorti. Mais c'est vraiment marginal. Pour le moment, ils testent eux-mêmes leur dispositif, je pense. Voilà. C'est une prison vraiment laboratoire, et du coup, même en termes juridiques, sur le temps de placement, ils sont en train de tester et voir qu'est-ce qui est le plus utile en termes de gestion de stock pour l'administration pénitentiaire. Parce que c'est comme ça qu'ils réfléchissent.
1: Et en attendant, on a encore le grand discours du Club Med, tous les étés qui ressortent, les prisonniers sont au Club Med, c'est bien connu. Est-ce qu'il y a des questions, des trucs que vous avez envie de dire?
2: Merci. Il y avait un truc en particulier qui m'avait frappé, qui m'avait choqué encore plus que le reste, on va dire.
3: Attends.
1: Ah. Attends. Oula. Pardon.
3: En fait, il y a la copine qui allait vous le dire, mais du coup j'en profite. Il y a un spoil pas possible au fond. En fait, on essaye de parler d'un truc dont on parle jamais ensemble. N'hésitez pas à aller dehors. Merci.
2: Oui, j'étais particulièrement frappé par la question du non-verbal. Le fait de dire des mots plutôt que des phrases, ce qui me frappe vraiment comme une forme de déshumanisation encore. Qui va. Non, c'est bizarre de dire ça, mais comment dire. En termes de déshumanisation, ça me paraît très, très, très, très intense, parce que c'est tellement dans nos gènes, dans notre fonctionnement, dans notre instinct de communiquer, de parler. Et de donner nos intentions, nos envies, nos désirs, ce qu'on veut. Cette idée qu'on ne puisse plus parler aux personnes qui régentent notre vie est particulièrement terrifiant pour moi. Et du coup, dans cette idée-là, je me suis demandé si l'aubaine et ce côté tenu de victime avaient encore des moyens d'écrire. On sait qu'il a parlé du fait qu'il pouvait dessiner. Est-ce qu'il peut écrire et est-ce qu'il y a une idée qu'il puisse quand même garder ses écrits? Est-ce que c'est quelque chose qui est encore possible, ce degré d'expression par le texte, par le langage?
0: Merci de ton intervention. C'est vrai que c'est une des choses les plus terrifiantes. Pour lui, c'est sûr. Et pour nous dehors aussi, c'est sûr. Et c'est vrai que là, on touche au caractère vraiment expérimental de la déshumanisation. Vraiment, on se rapproche d'expériences des années 70 qui ont été documentées sur la RAF à cette époque-là, des histoires de torture blanche, etc. Et là, c'est amené au niveau du langage, quoi. Et le fait de fréquenter que des gens qui ont une cagoule, de plus voir de visage, et de gens qui te répondent par monosyllabes ou par monomots, évidemment, le but est de faire craquer l'individu, quoi. C'est de le faire tout à fait disparaître et que la personne se dise « je n'existe plus » et du coup je ne résisterai plus à rien et je dirai tout ce que vous voulez que je dise, quoi. Enfin, le bout du bout, c'est ce truc-là. Mais entre-temps, il y a effectivement aussi une forme de jouissance de la part des surveillants. Donc là, on touche vraiment au cœur de qu'est-ce que c'est que la personnalité fasciste, quoi. Qu'est-ce que c'est que ce truc qui vient se loger dans le cœur et dans le corps de ces gens qui jouissent vraiment de ce truc-là, hein, parce qu'ils sont volontaires pour porter ces cagoules et pour aller faire vivre ce quotidien à ces gens. Hein. Donc c'est pas n'importe quoi non plus, ça dit aussi l'état des forces de sécurité de ce pays, quoi. Voilà. Avec toute une génération de surveillants, pour dire ça, là, hein, qui sont arrivés après 2015, donc ils sont engagés dans des syndicats de surveillants qui ont durci tout le discours à l'intérieur de détention pour obtenir beaucoup de choses, mais aussi pour obtenir du blé, évidemment, des moyens, etc. Mais en appuyant vraiment encore plus qu'avant leur discours sur le fait qu'il fallait déshumaniser les animaux qu'ils ont à traiter, quoi. Il faut traiter du bétail, et on revendique ce truc-là. Faut lire vraiment les tracts. On répond souvent dans des discussions, enfin si on a le temps et qu'on est prêt à lire des horreurs, mais souvent dans les discussions, on disait, quand même, il faut discuter avec les syndicats, c'est les travailleurs, mais du soir, non, c'est les travailleurs vraiment très, très particuliers, dont le travail est vraiment de faire vivre cette horreur à des gens, quoi. Et il faut lire, faut lire vraiment leur texte, hein. Ils sont sur Internet, tu vois, sur Info Pénitentiaire, tu vois, sur Internet. Tu regardes c'est quoi le niveau de langage, le niveau d'absolument déshumanisation tranquille. Enfin, je veux dire, à chaque phrase, tu pourrais porter plainte pour racisme, vraiment racisme à chaque phrase, ça c'est sûr.
4: Parce qu'il y a l'occasion de dire que les
0: Congolais
4: sont
0: sur lui. C'est ça.
4: Je me dis que c'est l'occasion de dire que les Congolais
0: sont sur lui. Ah oui, c'est ça. Et d'ailleurs, c'est des syndicats qui portent plainte systématiquement pour que le journal soit censuré. C'est hyper important, mais peut-être tu vas le dire. Après, on dira un truc là-dessus. Et pour te répondre du coup sur l'écriture, lui, il peut écrire, il écrit, parce qu'il a une pratique de ça aussi. Voilà. Mais il y a plein de gens qui n'ont pas de pratique de l'écriture, en fait. Donc, il ne reste rien, en fait, à ces gens-là à l'intérieur. C'est hyper dur. Tu peux pas parler à tes proches sans être plus de 2 heures par semaine sans être écouté. Tu peux pas les toucher ou les prendre dans tes bras quand ils sont là. Donc il y a même plus de communication non verbale et tu peux pas faire passer d'affect, tu vois, d'amour, de tendresse, de tout ce que tu veux. Tu vois, c'est donc on enlève toute forme de comment dire. On déshumanise les gens et on fait en sorte d'enlever tout ce qui constitue leur humanité aussi. Voilà. Et en faisant disparaître la capacité même de prendre tes proches dans tes bras, on t'oblige à t'arracher des choses, en fait. Et ça, c'est ce que disent plein de textes de prisonniers qui sont à l'isolement pendant des années. Ils disent petit à petit, pour réussir à vivre, tu es obligé de t'enlever ces choses-là, quoi. Tu es obligé de t'enlever ces choses-là, en fait, tu es obligé toi-même de te déshumaniser, tu es obligé de t'arracher ces choses-là si tu veux tenir, en fait. Voilà. Et donc, ça fabrique des gens qui, quand ils sortent, on a un paquet de potes qui sont dehors et qui disent, quand ils sortent, ils disent, mais je suis sec, je suis abîmé définitivement, je suis plus capable de aucune sociabilité normale, t'as fait de communiquer de l'affection, d'être touché, et de toucher, enfin, etc., etc. Et ça, c'est le cœur de l'isolement qui devient le cœur de ces détentions-là et qui, à terme, va devenir le cœur de la détention en général. Enfin, c'est une espèce de truc qui se nourrit. Voilà. Donc écrire, c'est hyper important aux gens à l'intérieur, ça c'est sûr. Mais malheureusement, il y a plein de gens qui n'ont pas de correspondance. Au-delà du fait qu'elle est lue et surveillée en permanence, il y a plein de gens pour qui l'écrit, c'est pas pratique, c'est pas facile, en fait. C'est un privilège, donc c'est compliqué, quoi.
1: Et sans oublier en plus qu'il y a tout ce qui est la relecture, la censure, en fait, et le fait que c'est pas parce qu'en plus t'écris que ça arrive. Ouais. Là, par exemple, pour rigoler, Robin, il m'a écrit, en fait, ça a été envoyé le 4 officiellement, donc ça veut dire que c'est déjà passé le 4, et j'ai eu aujourd'hui, enfin, et encore, c'est passé avant, donc ça a dû être écrit 2 semaines avant, enfin bref, du coup, en plus, même quand on peut que communiquer l'écrit, il y a un genre d'espèce de méga décalage qui fait que se donner des nouvelles est parfois un peu absurde, parce qu'en fait, la personne, peut-être depuis, elle est au guitare, et peut-être que, enfin, elle a été transférée, et peut-être que la lettre, elle n'arrivera jamais. Et il y a une personne ici présente qui était enfermée il n'y a pas si longtemps et à qui on écrivait, et moi notamment, qui m'a expliqué que justement il m'avait répondu, mais j'ai jamais eu sa réponse et il va me la donner en main propre bientôt parce qu'à ce moment-là il était transféré parce que grève de la faim, donc transfert l'hôpital prison, quoi, enfin transfert dans un hôpital finalement. Et moi, je voulais juste rappeler un truc aussi, c'est qu'il y a un bouquin qui est vachement intéressant, qui parle de l'enfermement sensoriel, qui fait que 7 balles, qui s'appelle « Un peu de bon sens que diable », et qui parle de ça, des 5 sens qui se font écrabouiller en prison, en fait. Du fait qu'il n'y a pas un pote qui sort de prison, qui n'a pas perdu de la vue, qui ne voit plus de loin. Il n'y a pas... tout est affecté par... tous les sens sont affectés par l'enfermement. Et c'est d'autant plus important de se procurer ce livre pour mettre à l'honneur le fait qu'une manière de résister, c'est aussi de continuer à faire de la bonne bouffe, par exemple.
5: Oui, voilà.
0: C'est vrai qu'il faut dire un mot de ça aussi, quand même, parce que comme ça, on est sur un truc aussi extrêmement positif.
6: Ouais.
0: C'est des super recettes.
6: Ouais.
0: Franchement, c'est des super recettes qui sont vraiment faciles à faire, qui sont hyper imaginatives. Ce soir, on mange quelque chose qui est directement inspiré de recettes de bio urbaine.
4: C'est juste vegan.
5: Oh, shit.

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1: Après, les choses seront peut-être différentes.

0: Bonjour et bienvenue sur Fréquence Paris Pluriel 106.3 pour l'émission Mode d'emploi, animée aujourd'hui par une équipe de militants altermondialistes d'Attaque et du journal Le Piaf.
1: Et nous sommes le jeudi 12 juin, nous recevons Philippe Aufury qui est anthropologue et membre du réseau Migrop pour nous parler du mot remigration, un horrible mot. Mais on te dit quand même bonjour Philippe.
2: Bonjour.
1: Parce que toi, tu vas nous expliquer à quel point il est horrible ce mot. Mais nous commençons par un autre mot horrible, le mot guerre. Mais on l'enchaîne immédiatement sur le mot paix, bien sûr, Laetitia.
3: Oui, guerre et paix. Mais je dirais plutôt guerre et guerre. Telle qu'on la voit dans les médias et telle qu'on la voit, ceux qui la subissent de leurs propres yeux. Ceux qui malheureusement s'y retrouvent malgré eux, sans pouvoir rien faire, même pas fuir. Il y a une historienne que j'apprécie beaucoup, Suzanne Citron.
1: Ah bon ?
3: Oh oui, qui avait écrit une phrase qui est restée gravée dans mon esprit et qui se trouve dans l'introduction de son livre pour enfants, L'histoire des hommes. Je cite « Et pourtant, depuis 10 000 ans, on cultive les blés et les hommes n'ont jamais cessé de faire la guerre. Et pourtant, on est toujours au même point. » Incroyable, non ? On n'évolue pas vraiment comme on le croit. Je ne sais même plus combien de fois j'ai repensé à cette phrase ces derniers temps. Une autre autrice que j'apprécie beaucoup, Elsa Morante, a voulu mettre sur la couverture de son roman « La Storia » en 1974 un sous-titre très fort. Les titres, les sous-titres résonnaient ainsi, avec au milieu une photo de Robert Capa montrant un enfant mort. La storia, uno scandalo che dura da 10.000 anni. L'histoire, un scandale qui dure depuis 10.000 ans. Aujourd'hui, dans les différentes éditions du livre, ces sous-titres n'existent plus. Et à l'époque, c'est Fumorante qui avait voulu qu'il figure en couverture. Mais il n'y a pas qu'elle. Et elles ne sont pas les seules. Le monde regorge des femmes et d'hommes qui rejettent la guerre et la violence, mais qui, malheureusement, n'ont ni le pouvoir ni les moyens de changer les choses. Le monde est entre les mains d'une poignée de puissants et d'arrogants qui, non seulement ne se soucient pas du mal, de la mort et de la destruction qu'ils causent, mais au contraire, en amplifient la puissance. Mais la violence engendre la violence, n'est-ce pas ?
1: Sûrement.
3: Je ne vous apprends rien.
1: On en a quelques preuves.
3: Oui, et je ne vous apprends rien. Je n'ai pas inventé l'eau chaude. Alors, si cette poignée d'hommes puissants devient la cible des gens qui en ont marre de leur connerie, qu'ils ne viennent pas se plaindre. Alors, j'ai souvent entendu cette phrase. En général, ce sont les hommes qui l'utilisent à l'égard des femmes quand celles-ci se retrouvent dans des situations, disons, désagréables. Ah, elle l'a bien cherché. Alors, j'ai dit... Ah, ils l'ont bien cherché, ou plus spécifiquement, il a bien cherché notre ami Mr. T. Vous savez de quel homme je parle, n'est-ce pas ?
1: Mr. T, c'est l'agence du risque, non ?
3: Plus ou moins.
1: C'est américain,
3: oui, c'est ça. Alors, si c'est un homme, encore une citation littéraire. Moi, je pense qu'il ne l'a pas lu. Par ailleurs, je ne sais même pas s'il est capable de lire. Il y a pas mal de gens qui ne les supportent pas et qui ont essayé de les faire disparaître. Je me suis dit aussi que soit il a un ange gardien très puissant, mais vu son karma, j'en doute. Soit toutes ces attaques sur sa personne sentent les brûler. Complot. Alors, qui sait ? Peut-être ne le saurons-nous jamais. La seule chose qui est sûre, c'est qu'il est toujours là pour tout détruire et nous casser les pieds, pour être poli. Sans savoir ce qu'il veut faire avec l'Iran. Un jour, il veut bombarder, un autre jour, il dit que les accords sont conclus, et le lendemain, il revient sous ses propos. Après, il a gagné la guerre. Bon, on ne comprend rien. En plus, il a un duo avec son ami Bibi, qui, après la Cisjordanie et Gaza, s'attaque au Liban. Il sait ce qu'il veut, tuer tout le monde et tout prendre. Deux monstres qui mettent le monde en péril, massacrent des civils et sèment la destruction et la souffrance. Tout cela avec l'accord d'une grande partie de la classe politique mondiale. Peut-être que certains font pareil. Et c'est qui les aide sur les plans logistiques en leur vendant des armes. S'il vous plaît, maintenant ça suffit, arrêtez-le. Et arrêtez tout court.
1: Ce qu'on n'arrête pas, en tout cas venant de la grande Amérique du Nord, c'est une coupe du monde de football. Pourtant, le football, il y en a aussi en Amérique du Sud, je crois.
2: Et oui, tout le continent américain est un passionné de football. Alors évidemment, on aurait pu parler de tas de choses, c'est-à-dire de la Coupe du Monde la plus chère du monde, de la corruption de la FIFA évidente ces dernières années, pour le milieu du foot du moins, de la proximité de son président avec Donald Trump, auquel il a tout concédé, tout, absolument tout, y compris évidemment la politique migratoire à l'égard des équipes. Mais on ne va pas parler de ça, on va parler d'une nouvelle qui nous vient d'Argentine et du gouvernement Milei. Figurez-vous que le gouvernement a estimé que les Argentins, enfin les pères argentins, ne pouvaient pas décemment ne pas payer leur pension et aller au match de foot. Non, ça ne se fait pas. Si on va au match de foot, on peut payer sa pension alimentaire à sa femme. Et donc, il a établi une liste pour interdire les pères qui ne payaient pas leur pension de stade de foot, qu'il a transmis gentiment à Donald Trump, enfin aux autorités américaines, pour interdire à ses mauvais parents de partir voir la Coupe du Monde. Et donc, c'est tout à fait étonnant, cette nouvelle. En général, quand on veut punir quelqu'un, on le tape au porte-monnaie. Et en Argentine, il suffit de le taper au match de foot et ça a l'air de marcher. On va voir ce que ça va donner. Et en tant que footballeur amateur, eh bien, je ne me prononce pas sur ce type de mesure. Je dirais ni pour ni contre. Bien au contraire.
1: Oh là là là là. On va entendre les sirènes de toutes les planètes venir te huer. Mais on va huer d'autres personnes. On va huer certains économistes, certains champions de l'industrie. On les appelle parfois les ingénieurs du chaos, Alex.
4: Oui, si le succès de Donald Trump, on parle que de lui, hein, c'est toujours lui, mais aussi du RN en France ou de Giorgia Meloni en Italie, c'est-à-dire de cette droite qu'on dit parfois radicale, populiste, extrême ou illibérale, qui a visiblement le vent en poupe dans tous les pays développés, était avant tout l'effet d'une innovation dans les techniques du marketing politique. C'est ce qu'on pourrait penser en lisant ce livre, « Les ingénieurs du chaos » de Giuliano D'Ampoli. Petit disclaimer tout de suite, hein, comme on dit chez les influenceurs, le livre date de 2019. Il parle bien de Trump, mais du premier, hein, celui de 2016, dont on sait maintenant à quel point il était modéré par rapport au second, celui qu'on doit souffrir, comme on disait autrefois dans les salons, même quand on ne le supporte pas. Le livre ne dit pas un mot de Mélanie, qui n'avait alors pas encore débuté son irrésistible ascension. L'auteur n'est ni un devin, ni un prophète. Entre les lignes, on devine d'où il parle. Un centriste modéré, libéral, qui aborde les populismes de droite ou de gauche. Sa cible initiale, c'est d'ailleurs le mouvement 5 étoiles, qui est difficile à classer, mais dans ses versions comptées, plutôt à gauche. Et il a le mérite de rendre visibles les méthodes employées par les marketeurs New Look, qui ont aidé Trump, qui ont aidé Farage ou le mouvement 5 étoiles à gagner des élections, un peu comme ces magiciens qui dévoilent leurs trucs pour rappeler à leur public que tout ça, ce n'est que du show. Et personnellement, je me demande si tout ça, ce n'est pas un peu plus que de la manipulation et du show. Mais pour comprendre de quoi on parle, il faut commencer par expliquer ce qu'est le marketing, et pas seulement en politique. On peut résumer ça en une phrase, faire du marketing, c'est concevoir et présenter un produit de manière à ce qu'il réponde aux besoins et aux attentes des consommateurs susceptibles de l'acheter. La magie de cette définition, c'est qu'elle ne s'embarrasse pas de préciser si le produit doit ou non réellement apporter quelque chose au consommateur tant qu'il l'achète. Dans un grand bouquin d'économie qui s'appelle Obélix et compagnie, des auteurs de référence que sont Goscinny et Uderzo expliquent merveilleusement comment on peut marketer une chose aussi lourdement inutile qu'un menhir. Personne n'ayant besoin d'un menhir, il faut commencer par susciter ce besoin en faisant un moyen de distinction. On fait alors une campagne d'affichage sur des plaques de marbre à destination des classes possédantes. Vous avez une domus, une familia, des servis. Il vous manque un menhir. Votre voisin cherche à vous impressionner avec son char à 12 chevaux. Impressionnez-le avec un menhir. En politique, le marketing consiste aussi à vendre un produit qui peut être un candidat, un programme ou un parti. L'acte d'achat consiste généralement en un vote, mais peut aussi prendre la forme d'une adhésion ou d'une participation à une action. Le coût n'est pas monétaire, mais bien réel, du temps, mais aussi un coût cognitif, des efforts, des risques. Le gain, lui, c'est un peu comme le menhir, il est plus souvent peu tangible, mais pour les plus investis, il peut aussi être très concret. Mais comme nous le montre la BD d'Astérix, la noblesse de l'art dans le marketing politique consiste à échanger une idée contre un vote bien réel qui est une petite parcelle de pouvoir. Pour vendre le produit, il faut l'adapter aux attentes des acheteurs et lecteurs. On commence par cibler des consommateurs potentiels et on adapte le message à chaque cible désignée. Le même candidat devient un défenseur du service public pour les uns, typiquement des profs, et un dirigeant déterminé à chasser les gaspillages et simplifier les procédures administratives pour les autres, typiquement des petits commerçants. Dans ce marketing politique classique, le candidat multiplie les grands écarts pour s'ajuster aux attentes d'électorats différents, mais il s'oblige à rester cohérent, au moins de manière formelle. Dans notre exemple, le candidat défend un service public moins coûteux et plus efficace grâce à des règles plus simples, pensées en tenant compte à la fois de l'expérience des fonctionnaires et des attentes des usagers. Notre candidat est un équilibriste de haut vol, mais il ne se contredit pas. Ce marketing classique aboutit à une curieuse régularité qui finit par ressembler à une loi scientifique. Un candidat, qu'il soit de droite ou de gauche, doit se recentrer pour gagner l'élection. Il doit tout faire pour plaire à un électorat modéré, moyennement politisé, peu convaincu par les candidats. Il faut apparaître comme le plus à droite des candidats de gauche ou le plus à gauche des candidats de droite pour maximiser ses chances. La logique est assez simple. Quand deux candidats et seulement deux candidats peuvent gagner, les électeurs les plus politisés voteront pour le moindre mal. Ils seront acquis aux candidats de chacun des deux bords. Alors que ceux qui peuvent voter d'un côté ou de l'autre, ceux qu'aux États-Unis on appelle les indépendants, peuvent faire basculer l'élection d'un côté ou de l'autre. Ils décident donc de l'élection, ce qui garantit que le candidat élu sera attentif à plaire à ce segment assez minoritaire de l'électorat. L'obligation de cohérence auquel les candidats s'astreignent les oblige à se modérer, à se conformer à ces électeurs médians socialement situés dans les couches moyennes et moyennes supérieures. Tout change selon Dan Pauli avec le développement des réseaux sociaux. Alors qu'avant, on déterminait son choix en regardant la télévision, là où les candidats pouvaient parler à tous les électeurs, maintenant on peut se contenter de suivre des fils de discussion où on commente de manière immédiate des événements qui peuvent être bien réels ou n'être que des réactions qui font l'actualité. Dans cette nouvelle logique, les électeurs sont de moins en moins confrontés à une information commune et relativement consensuelle. Les électeurs choisissent de plus en plus des sources d'informations qui leur correspondent, confortent leur biais ou leur pente. Ils peuvent choisir de ne retenir d'un candidat que ce qui leur plaît. L'exigence de cohérence devient inutile. Au contraire, plus le candidat se permet de sortir de la modération, du politiquement correct ou du marketing classique, plus il gagne en consistance aux yeux des électeurs détachés des médias conventionnels. C'est ainsi qu'on voit un Trump dire en permanence une chose et son contraire, chercher à choquer plus qu'à rassurer et à gagner en parvenant à additionner des électeurs qui n'ont en commun qu'un refus de la modération. Le raisonnement a l'air de se tenir et a le mérite de tenir compte des transformations réelles des modes d'information et des conditions objectives du travail politique. On retrouve une logique décrite par un économiste comme Galbraith à propos des grandes entreprises. Une grande entreprise, c'est une entreprise qui est capable de créer une demande adaptée à l'offre qu'elle propose. Néanmoins, il me semble qu'en politique, réduire la demande à l'effet d'une offre bien marketée par des techniciens à la pointe des innovations informatiques serait une erreur. Même la demande de Trump reflète des besoins bien réels liés à des évolutions sociales et économiques bien réelles. Mais ce serait l'objet d'une autre chronique, to be continued, comme on disait dans les séries américaines des années 1950.
1: Et les chroniques s'enchaînent, mais les musiques aussi.
0: Oui, on va faire une petite pause musicale en écoutant Caetano Veloso, Mea Lua Intera.

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1: Et aujourd'hui, ce vendredi 12 juin, c'est le jour où entre le nouveau pacte immigration en Europe et ce phénomène migratoire qui nous plaît ou déplaît quand on écoute les médias. C'est en tout cas de la douleur humaine, de la douleur qui se propage à travers les frontières. Et on peut dire que l'UE maintient les étrangers dans l'irrégularité avec ce genre de réforme. On va parler de ce thème, de la migration. D'abord avec un retour sur un texte statistique, enfin sur un document statistique Théo que va nous commenter Ludo. Puis nous parlerons après de ce horrible mot qu'est rémigration avec Filippo Furi. À toi Ludo pour nous parler du rapport Théo.
2: Oui tout à fait, les résultats de l'enquête Trajectoire et Origine, dit Théo, menée conjointement par l'Institut National des Études Démographiques et l'INSEE sont enfin parus en mai dernier. Alors pour rappel, Trajectoire et Origine est une enquête qui a pour but spécifique l'étude de l'immigration et des descendants d'immigrés en France qui, au-delà des questions d'origine des parents notamment, permettent des questions sur le ressenti d'appartenance, je cite la terminologie officielle, religieuse et ethno-raciale, qui, je le précise, sont classées comme des données subjectives. Puisqu'en France, il n'est pas permis d'avoir des données nominatives concernant la religion, l'appartenance politique et syndicale, la santé, etc. Ce ne sont donc pas tout à fait des statistiques ethniques au sens américain du terme. Alors, la deuxième édition de l'enquête s'est terminée en 2020, avec le recueil de 27 000 questionnaires, ce qui représente statistiquement un échantillon très conséquent. Alors, la nouveauté de l'enquête était l'interrogation de ce qu'on appelle la troisième génération, c'est-à-dire les petits-enfants d'immigrés, ainsi que l'intégration dans l'enquête de l'immigration chinoise. Je précise que l'intégralité de la publication est en libre accès sur Open Edition, bookopenedition.org. Alors, pour quel résultat, justement? Donc, en France, 13% de la population est émigrée au sens d'une personne de nationalité étrangère née à l'étranger. Cela représente 8,6 millions de personnes, auxquelles il faut ajouter 11% de personnes qui ont au moins un parent né à l'étranger et 10% au moins un grand-parent, qui ont au moins un grand-parent étranger. Alors si on s'arrête à la deuxième génération, cela fait un peu moins de un quart de la population qui a au moins une origine étrangère. Et si l'on prend en compte les grands-parents, cela fait un tiers qui a un lien avec l'immigration. Alors ça peut paraître beaucoup, mais cela ne reflète pas le millefeuille qui est devenu la société française depuis longtemps, avec l'empilement des vagues migratoires depuis la fin du 19e siècle. Pour prendre l'indicateur des unions mixtes, celui qui, lorsqu'il est à zéro, permet de savoir dans les sociétés balkaniques, si deux communautés ne se côtoient jamais et sont potentiellement en tension, il est plutôt élevé en France. 39% des immigrés ont un conjoint d'une autre origine que la leur, et parmi ceux-là, 45% des conjoints n'ont pas d'ascendance migratoire. Au total, près d'un enfant d'immigré sur deux a un parent non immigré stricto sensus. Si on prend la deuxième génération, le taux de mariage mixte monte à 59%, dont 45% des conjoints n'ont pas d'ascendance migratoire. Parmi les petits-enfants d'immigrés, 9 enfants sur 10 ont au moins deux grands-parents qui sont non immigrés. Alors tout ça pour dire qu'il y a une lente dilution de la migration dans la population dite majoritaire, qui s'est elle-même constituée de vagues migratoires précédentes. Alors on peut le voir à la première page du rapport, qui reprend l'expression de l'historien Gérard Noriel, le creuset français. Les différentes vagues migratoires par pays connaissent un pic numérique qui décroît progressivement et qui sont remplacées par des migrations d'autres origines. Alors pour prendre un exemple, quelle est la plus grande vague migratoire par nationalité que la France ait connue dans son histoire ?
1: Oula, grande question. La plus grande vague ?
2: La plus grande vague migratoire ?
3: Les francs.
2: Et même ça, c'est faux, voyez-vous.
3: Ça, c'est du franc-parler.
2: Voilà. Mais, eh bien, non, effectivement, c'était les Italiens qui atteignaient en 1930 le chiffre de 1,8% de la population française. Un score plus important que l'immigration algérienne qui atteindra, elle, 1,5%. Au début des années 80. Alors je précise qu'à l'époque, on ne compte que les ressortissants étrangers, pas les naturalisés, et encore moins la deuxième génération. Alors progressivement, l'immigration italienne sera remplacée par les Espagnols, les Portugais, les Algériens, etc. Donc plutôt que de parler de grand remplacement, il faudrait parler d'un remplacement perpétuel des vagues migratoires progressivement assimilées. Et ce d'autant plus qu'une grande partie de ces vagues migratoires correspondait à une stagnation de la population française et aux besoins de main-d'œuvre qui s'en est suivi, y compris dans les années 50, ce qui semble aujourd'hui être de nouveau d'actualité. Alors, ce qui change aujourd'hui par rapport aux années 30, c'est la visibilité des migrations. Plus de 70% des immigrés sont d'origine extra-européenne, dont 32% d'origine maghrébine et 19% d'origine subsaharienne. Et pour compléter ces chiffres, il faut préciser que les vagues migratoires en provenance du Maghreb sont dans leur phase descendante, alors que celles en provenance d'Afrique subsaharienne sont encore dans leur phase ascendante. Alors que les migrations en provenance de Turquie et du Moyen-Orient sont nettement plus faibles. Contrairement à l'idée qu'on a pu s'en faire à un moment donné. Alors les résultats de l'enquête démolissent au moins un préjugé. 53% des immigrés venus après 16 ans ont atteint l'enseignement supérieur dans leur pays. Et la proportion est encore plus forte pour les Africains. Cependant, cela n'empêche pas que les immigrés d'origine africaine au sens large d'être beaucoup plus concernés par le chômage que le reste de la population. En moyenne 1,6 fois plus. Et beaucoup plus pour les hommes, c'est de l'ordre de 2,1. Que pour les femmes. Et plus inquiétant encore, ces différences persistent à la deuxième génération, malgré des niveaux scolaires équivalents au reste de la population. Concernant la précarité des situations, un immigré sur cinq déclare avoir été sans papier, et on retrouve le même taux parmi ceux qui ont été naturalisés. Et c'est 1 sur 4 pour ceux qui ont une carte de 10 ans. Alors quand on dit sans papier, ça peut vouloir dire juste avoir un récépissé, voire même une carte d'un an, c'est un sentiment de précarité. Alors selon le rapport de l'enquête, c'est bien sûr le détricotage des lois sur les titres de séjour et la charge administrative qu'elle induit pour l'administration qui en découle et qui provoque cette précarité des situations. Et d'ailleurs, hors rapport, les personnes recommandent plutôt de s'orienter vers la lutte pour un logement, de réorienter les efforts de l'administration vers le logement ou les études ou l'éducation pour permettre aux enfants d'immigrés d'être un peu moins précaires. Alors je pourrais encore parler de beaucoup de choses comme la précarité du logement, la ségrégation spatiale ou le ressenti de discrimination très élevé dans l'enquête pour la deuxième génération. Mais donc je vais m'arrêter là et recommander aux auditeurs d'aller consulter le résultat de l'enquête à l'adresse bookopenedition.org.
1: Merci Ludo pour tous ces chiffres qui remplissent un rôle bien clair quand on a des débats à la télé. Mais nous, on est à la radio, on est sur Fréquence Paris Pluriel et on reçoit donc Filippo Furi. Donc, tu es anthropologue, tu es membre du réseau Migre Europe, tu as écrit des ouvrages comme par exemple Les migrants, relier les frontières sur les traces des morts en Méditerranée avec Carolina Kodinski aux éditions La Découverte. Tu penses les frontières et on t'a invité parce qu'il y a ce mot qui intervient de plus en plus dans le faux débat mené par l'extrême droite qui est remigration. On peut signaler que hier, jeudi 11 juin, sur la basilique de Saint-Denis, une grande banderole a été déployée avec le mot remigration, là où, il y a un mois, se tenait un des plus grands meetings antiracistes qu'il y a pu avoir lieu depuis 20 ans en France, et quelques jours après le passage de Jean-Luc Mélenchon et de LFI, qui employaient aussi beaucoup de termes d'antiracisme. Alors, ce mot là, remigration, il vient d'où ?
3: C'est une grande question. Je pense que tu l'as mentionné en ouverture d'émission. Aujourd'hui, entre en vigueur le pacte européen sur la migration. Je pense que c'est intéressant de mettre ces mots dans ce contexte. C'est-à-dire que la question de la gestion de la migration est quelque chose qui évolue, disons, de manière de plus en plus

0: il y a une dimension de retour vers le pays d'origine avec une logique, subjective. Les Polonais veulent rentrer chez eux. La question aujourd'hui, c'est que la rémigration, c'est qui on va rémigrer. C'est-à-dire que c'est les pays de résidents des populations étrangères qui décident de mettre en place un dispositif qui serait amené à faire rémigrer, on ne sait pas où, on ne sait pas pourquoi, des personnes pour tout un tas de raisons. Et c'est là qu'on va un peu analyser les données récentes, l'usage récent de ce mot.
1: Et peut-être qu'on parlait de l'Italie, on peut commencer par l'Italie parce qu'il a été pas mal utilisé par l'extrême droite et pas que l'extrême droite ces dernières années.
0: Alors c'est un mot qui est apparu en Italie relativement récemment. Je pense qu'en France il est apparu plus tôt.
1: Ah d'accord.
0: Mais en Italie il a été il est rentré dans le discours des tous les disons les partis d'extrême droite de la Ligue du Nord et nouveaux petits partis qui se sont créés à la droite de la droite du gouvernement qui est elle aussi de droite extrême droite on peut dire. Et c'est un mot qui est associé de manière très importante à la dimension identitaire. C'est-à-dire que c'est à l'intérieur du mouvement identitaire que ce mot a fait surface et qui a été mobilisé de plus en plus. Mais avec des stratégies. Il y a un lien européen des partis d'extrême droite qui ont décidé, d'une certaine manière, d'utiliser ces mots et d'investir sur ces mots. Donc c'est quelque chose qui a une dimension qui n'est pas que nationale, c'est une dimension qui est plutôt européenne et pas que.
1: Oui, on voit tous les partis européens d'extrême droite le reprendre et peut-être même parfois des micro-partis plus extrêmes que l'extrême droite de certains pays et qui veulent le faire arriver dans la tête des gens comme si c'était une notion normale. L'autre notion qui a bien peuplé nos débats quand on parle d'extrême droite, c'est le grand remplacement. Finalement, c'est la continuité immédiate.
0: Mais moi, je pense que c'est deux mots qui sont totalement associés. C'est-à-dire que si on va revoir un peu, la généalogie, c'est intéressant, cette glissement sémantique, on pourrait dire ré-sématisation du mot. C'est-à-dire que le mot a été inscrit dans un discours. Là, je vous cite un extrait qui dit « Race blanche, français de souche, grand remplacement et rémigration sont les mots qu'il faut utiliser ». La droite dit, pour mener un combat politique identitaire.
1: Et donc, cette identité, on la voit aussi beaucoup aux États-Unis. Tout le monde a entendu parler de l'ICE et de toute cette arrestation massive. C'est aussi la rémigration par rapport à l'Amérique du Sud, par rapport à l'Afrique ?
0: Alors, pour les États-Unis, c'est assez intéressant de voir un peu la logique. Je pense que c'est intéressant de considérer que le contexte n'est pas forcément le même, les cadres juridiques n'est pas le même, mais les discours se ressemblent beaucoup. Et la question, c'est qu'il y a, si vous voulez, deux niveaux de mobilisation de la droite au gouvernement et des mouvements d'extrême droite sur le territoire qui sont contre les personnes qui ont un statut irrégulier. Donc là, vous avez ICA qui va faire la chasse à l'homme, non, pour arrêter des personnes et les renvoyer. Et derrière, il y a aussi un discours qui est un discours public, etc., qui produit faire dégénérer les conditions de vie des personnes étrangères sur le territoire pour les pousser à repartir. Les deux niveaux, c'est-à-dire la dimension proactive et à la limite des déportations faites par les dispositifs étatiques, s'associent à ces discours de « on va vous rendre la vie impossible, comme ça vous allez rentrer chez vous de manière un peu à la limite aidée ». C'est-à-dire qu'il y a aussi une volonté de mettre de fond pour que les gens rentrent chez eux.
1: Donc là, on vient de voir l'extrême, en tout cas la très visibilité. La grande visibilité aux États-Unis de ces arrestations qui donnent la peur, qui font que tu peux traverser la rue et être arrêté alors que tu vas au travail avec des conjoints, des conjointes de nationalité américaine. Là, on a vu à quel point ça pouvait faire peur à des gens qui vivent autour de nous. En France, en Europe, on a le même phénomène ?
0: En France et en Europe, on a les mêmes phénomènes. Si on regarde justement, on parlait du pacte tout à l'heure, c'est-à-dire que les mesures de le pacte s'associent à ce qu'on appelle directive de retour, c'est-à-dire qu'il y a tout un dispositif qui se met en place aussi pour faciliter la expulsion, la déportation, le retour chez soi ou dans un pays tiers. C'est hyper intéressant d'aller voir qu'est-ce que ça veut dire pays tiers, c'est-à-dire qu'on peut envoyer des gens qui n'est pas chez eux, mais dans des pays qui acceptent de les recevoir. Ça, c'est assez tordu comme dispositif, mais la logique, c'est de effectivement intervenir à ce niveau-là et donc de manière

0: judiciaire, si tu veux. Ça, c'est un niveau de discours. Le deuxième niveau de discours, c'est celui qui va viser, et de manière un peu plus subtile, etc., la population étrangère régulière sur le territoire, mais qui est visée parce que étrangère. Et qui, du coup, il y a un glissement aussi, c'est-à-dire que ce n'est pas une question de droit administratif, ce n'est pas une question de papier. Tu as les papiers, mais si tu n'es pas assimilé, ça, ils utilisent les mots assimilation, donc pas intégration, assimilation, on peut revenir aussi sur ce mot. Si tu n'es pas assimilé, tu ne fais pas preuve d'être un bon français, citoyen ou habitant du pays, ben là, on peut remettre en cause ton droit d'être sur le pays et donc on peut te pousser à rentrer chez toi. Ça m'a fait penser un peu ce qui s'est passé, si vous voulez, en Tunisie. C'est-à-dire quand le discours du président a dit a parlé du grand remplacement aussi. Il a utilisé les mots européens pour la Tunisie en disant que c'est les subsahariens de base qui sont la cause de tout le problème de l'Algérie, de la Tunisie, pardon. À ce moment-là, vous avez eu un effet l'idée de faire repartir les gens a été associée à un dispositif policière de arrestation et expulsion, illégal, légal. On verra, mais aussi à, et donc c'est un impact social aussi, de pousser la population plus ou moins raciste, si on veut, donc les couches plus racistes, attaquer les personnes étrangères qui ne sont pas considérées, assimilées aux parties de la société pour les pousser, pour leur rendre la vie impossible. C'est-à-dire que vous avez des gens qui ont interdit bancaire, des gens qui se font expulser de leur logement, on revient à la question du logement, et qui ne sont pas soignés dans les hôpitaux, etc. Quand tu te mets face à une forme de racisme à ce niveau-là, ben forcément tu vas probablement penser ben, je vais repartir, je vais quitter le pays. Et donc là-dedans, il y a aussi le IOM qui fait toute une qui travaille sur ce retour volontaire, entre guillemets, volontaire faussé un peu, et qui pousse les gens à partir de Tunisie. Donc c'est un peu la même dynamique, disons ça.
1: Et un mot pour finir ce sujet, après on parlera de l'identité, on parlera de qui sont les immigrés qui vont se sentir poussés à cette horreur de mots, mais ça veut dire quoi, remigrer d'un point de vue technique? C'est envoyer les gens dans des camps ailleurs, dans d'autres pays tiers? C'est rarement rentrer dans un chez-eux qui n'existe peut-être même pas?
0: Mais je pense que c'est justement le point, la dimension technique d'un projet. Alors il y a énormément de projets qui ont été proposés, retirés, nommés, etc., mentionnés. En Italie, on propose un processus, un projet de rémigration qui serait volontaire à la base. C'est-à-dire les personnes seraient aidées à rentrer chez eux avec un minimum de soutien financier apparemment. Donc l'idée, c'est de les aider. On sait que la migration, c'est une expérience de déracinement, réracinement. On peut revenir un peu sur ces références théoriques là-dessus. Mais la question, c'est on vous renvoie chez vous. C'est quoi le chez vous? La question, c'est qu'il n'y a pas une idée de chez vous qui soit. Genre, tu ne peux pas l'appliquer à des personnes qui ont grandi ici, qui ont deux, troisième génération. Rentrer chez vous, ça n'a pas beaucoup de sens.
1: On va justement écouter Tikenja Fakoli. Où aller

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1: Et nous poursuivons avec Filippo Furi ce sujet qui nous effraie tous quand on l'entend parler massivement de plus en plus fort par les médias et qui sont souvent dominés par l'extrême droite, c'est ce fameux remigration. Qui va-t-on remigrer ? Et Ludo, dans une chronique où il nous parlait du rapport statistique sur l'immigration qui vient de sortir il y a peu de temps, nous rappelait que la plus grande vague migratoire, celle qui a le plus de conséquences en termes de population aujourd'hui, c'est la vague italienne. Donc finalement, cette question d'identité en France, on la perçoit de manière assez étrange. C'est quoi finalement être immigré en France ?
2: Mais je pense que c'est la question, c'est-à-dire que là, si on regarde la question de la migration dans les dernières 30 ans, on a déjà vu qu'il y a une évolution énorme de population qui arrive, il y a des cycles, etc. Mais si on va, comment dire, si on ouvre le zoom et on va regarder un peu la dimension historique plus générale, ben on se rend compte que la mobilité humaine, c'est la source de la civilisation même, genre que l'humanité se base sur cette circulation. Les Italiens ne sont pas objets de réémigration. Je veux dire, la réémigration s'applique à, là tout à l'heure on disait race blanche, on disait français des souches, on disait religion chrétienne. Genre, il y a des éléments qui sont en train de mettre, comment dire, créer une frontière entre qui est, entre guillemets, bien vu, bien assimilable, correspondant un peu à nos critères ici. Je parle italien. Je suis un italien ici.
1: Ah bon, j'avais pas entendu.
2: Attention. Donc, est-ce que cette frontière, et après, en dehors de ça, il y a toutes les personnes qui sont considérées comme des personnes qui n'ont pas les caractéristiques pour se adapter dans un pays. Si ce pays est pensé comme de souche blanc, chrétien, etc. Donc c'est cette frontière qui est intéressante à observer, parce que si on rentre dans l'analyse basique, si vous voulez, de la dimension de la migration en général, ben tout a changé. Les Italiens étaient ici. D'ailleurs, c'est assez intéressant de voir comment c'est des dynamiques, c'est des cercles concentriques, si vous voulez. C'est-à-dire que les Italiens, les Polonais, les Portugais étaient les non-bienvenus à une certaine époque, parce qu'ils représentaient des classes populaires, des personnes à la limite marginales, etc., dans une situation socio-économique qui n'était pas totalement, entre guillemets, intégrée. Donc ils étaient, eux, les cibles de ces discours différents, mais même. Et là, on retrouve une discussion qui est beaucoup plus, extrême, parce qu'elle va toucher une, entre guillemets, différence culturelle qui est un peu plus explicite, c'est-à-dire des personnes qui n'ont pas la même religion, etc. Alors, on faisait référence, par contre, genre la France n'ayant pas de base un cadre juridique qui devrait faire des distinctions à ce niveau-là, c'est carrément quelque chose qui est paradoxal.
1: Paradoxal d'autant plus qu'on a vu un chiffre qui dit qu'un tiers des habitants français en France sont un grand-parent qui n'est pas issu du territoire national français. Donc on en est à une évolution qui pose la question finalement, mais on va remigrer qui ?
2: Alors, petite parenthèse, je pense que c'est assez intéressant, parce que c'est après on peut aller voir aussi le niveau historique un peu plus loin. Je veux dire, si tu vois le point, genre la dimension génétique, démographique des populations, être français des souches, c'est un discours. Qu'est-ce que ça veut dire être français des souches ? Genre la France existe comme entité étatique, bon, plus longtemps que l'Italie, par exemple, mais c'est une référence géographique, historique, et pour laquelle les gens qui sont nés à l'intérieur d'un territoire sont considérés français. Mais la mobilité humaine n'a, comment dire, l'idée de souche en soi est quelque chose de faux. C'est la notion de autochtonie, n'a aucun sens. Vous n'êtes pas autochtone, vous êtes un mélange de, bon, peut-être que si on va voir des petits îlots perdus dans là, on pourrait retrouver une certaine cohérence génétique, etc., mais sinon on est mélange, on est rencontre, on est échange. Donc ça, c'était un peu pour revenir sur la question de qui on est déjà pour pouvoir dire qui on va rémigrer, qui on est pour pouvoir dire qui on va rémigrer. Et effectivement, alors en Italie, on a un mot qui est extra-communautaire. qui est un mot assez comique, c'est-à-dire que linguistiquement, c'est ceux qui ne font pas partie de la communauté européenne, mais c'est un mot qu'on emploie régulièrement pour les migrants subsahariens d'Afrique du Nord, mais jamais pour un Américain, pour un Australien, etc. Parce que eux, ils rentrent dans la case de expats, je ne sais pas comment vous voulez les appeler, mais ce n'est pas les extra-communautaires. Et probablement, et si on va regarder un peu les discours sur la réimmigration, c'est les personnes qui ne sont pas bienvenues. Et les personnes qui ne sont pas bienvenues, c'est ces fameux extra-communautaires. Ce sont des personnes qui, dont les, disons, la culture, la langue, les traditions, etc., ne peuvent pas, selon qui construit cette idée d'identité, ne sont pas compatibles avec le pays dans lequel ils vivent. Donc décider que quelqu'un, on va réémigrer quelqu'un chez un soi qui est totalement hypothétique, ben c'est complètement abstrait comme cette. À la limite, oui.
1: C'est abstrait, mais ils sont pas assimilés ces gens-là.
2: Ben, écoute.
1: Non mais on sait bien de qui on parle. Non, je sais, la petite phrase de droite, ça fait toujours un peu son effet.
2: Moi, je voulais juste vous dire, si on continue dans la poursuite, moi, je peux carrément me faire réémigrer, en fait. Je considère ne pas être complètement assimilé à la culture française pour tout un tas de raisons. Par contre, comme culture française, vous avez bien assimilé des petits éléments culturels, gastronomiques italiens, et donc ça va. C'est assez intéressant de voir où est-ce qu'on met la limite et qui sont effectivement ces cibles.
3: Par contre, tu n'es pas extra-communautaire.
2: Ben, je ne suis pas extra-communautaire.
3: Et je note que les extra-communautaires sont très communautaristes.
1: Et tant qu'on est dans les références culinaires, le plat préféré des Français, tout le monde le sait, c'est le couscous, qui n'a pas grand-chose de communautaire. Donc, hein, si on reprend le mot extra-communautaire.
2: Oui, non, mais l'idée, c'est de qu'est-ce que ça veut dire être de souche, quoi. Moi, à chaque fois, je parle de ma ville natale, Vérone. Si tu regardes l'histoire un peu de la ville de Vérone, il n'y a rien qui soit autochtone, selon la notion d'autochtonie, quoi. Tout est venu de l'étranger, de Venise, de Milan, des Autrichiens, etc. Donc c'est une ville qui a été construite par les autres à la base. Donc c'est intéressant aussi de voir, parce que tu as le niveau étatique qui peut faire un discours sur la base de la nationalité, de la citoyenneté, etc. Nationalité, non ? Mais même au niveau local, il y a un peu ce délire d'être chez soi, être enraciné quelque part. Alors c'est faux aussi au niveau hyperlocal. C'est assez intéressant de voir aussi c'est une chute à l'infini. Non, tu peux être en Italie à un moment donné, en 2015, quand il y a eu cette dite crise des migrants, et c'est depuis là que effectivement le mot réimmigration est sorti aussi. T'as eu d'abord des parties, des discours politiques qui disaient d'abord les Italiens, mais après ils disaient d'abord les gens de Veneto, et après ils disaient d'abord les gens de Vérone, et après ils disaient d'abord les gens du petit village. C'est un truc, un abîme qui n'a pas de sens, parce qu'à la base tu te retrouves chez toi, renfermé chez toi, parce que l'autre c'est quelqu'un qui est différent de toi de base.
1: En termes de constat, on vient de le voir, ce mot immigration n'a pas un grand sens statistique, il n'a pas un sens humain, il est surtout horrible question humain, et on va quand même se le prendre dans tout un débat qui vient dans les élections Europe les unes après les autres et pour en France dans un an. Qu'est-ce qu'on peut faire ? Est-ce qu'il y a des solutions ? Des solutions, tu parlais des villes frontières, sécurité, tu parlais des villes sanctuaires, tu parlais des combats politiques. Est-ce qu'on peut mettre en avant quelque chose pour tenter de faire une défense de terrain contre cette immigration-là ?
4: Moi, j'ai juste une remarque. Hein. Il n'a pas non plus de sens économique. Hein. Et il suffit de... Je veux dire, en soi, il n'a actuellement pas de sens économique. Mais sur le long terme, il n'en a pas du tout.
2: Mais selon la droite, un autre discours de la droite, c'est on renvoie les gens chez eux, entre guillemets, et après, on va faire plein d'enfants. Alors que la dimension démographique, c'est exactement un des points. Moi, je pensais tout à l'heure, je travaillais sur la ville de Venise historiquement. La ville de Venise, quand elle a eu des problèmes démographiques, je parle de son histoire, pour la peste, pour des guerres, etc., ben, elle ouvrait, elle prenait des gens de l'étranger, d'ailleurs, et elle les faisait devenir citoyens pour réexister, pour vivre. Donc c'était un peu la même logique. Alors que là, on est dans l'idée, on fait sortir les gens et après, on va faire des enfants.
4: Okay. Et c'est l'histoire de Rome à l'origine, de la Rome antique.
2: Tout à fait. Non, mais cette histoire de qui ?
4: Mais en termes de projection, ça n'a vraiment pas de sens dans la mesure où la population française baisse, mais elle baisse dans des proportions très très importantes. Elle aurait déjà baissé sans l'apport de l'immigration. Et donc une population qui diminue, ça n'a aucun sens pour personne, hein, puisque c'est une population qui vieillit et qui n'est pas remplacée en fait. Hein.
2: Absolument, mais si tu regardes l'impact économique des personnes étrangères, des personnes... voilà, c'est énorme dans tous les pays d'Europe. Donc, pour revenir à la question, si on revient aux États-Unis, je pense que c'est assez intéressant. J'étais à Marseille, on a eu une colloque sur ville-sanctuaire, ville-refuge pour contrer la xénophobie et pour contrer les discours. Donc, on est tout à fait dans cette discussion. Et ce qui est intéressant, c'est de travailler dans le présent. Donc, de remettre en discussion cette idée identitaire totalement artificielle. Et dire, ok, bon, on ne parle pas des gens qui sont arrivés, on parle des gens qui habitent. Donc c'est sur ces noyaux-là que les villes sanctuaires aux États-Unis se sont organisées, c'est-à-dire d'activer des politiques, parfois des villes contre les gouvernements fédéraux et aussi des mouvements citoyens, etc., pour protéger les personnes étrangères qui habitent sur le territoire, qui vivent, qui participent à la société, donc qui font partie de la société activement, avec toutes les différences, etc., qui amènent cette différence, et contre cette idée de les renvoyer chez eux pour créer une identité totalement artificielle, totalement utopique, je dirais, de qui pourrait être l'identité, alors, notamment américaine. On est encore en train de parler d'un mythe, quoi. Ça les États-Unis n'existeraient pas sans la migration. Donc c'est totalement absurde d'interpeller une rémigration. Si on devait tous rémigrer des États-Unis, ben on sait qui devrait rester, quoi.
1: Et si on reparle des thèmes de Migre-Europe, donc on n'a pas reparlé de Migre-Europe qui essaye d'étudier aussi les textes législatifs, est-ce qu'on a une sécurisation possible législative du protection du droit de l'immigré dans les années à venir où tout peut s'effondrer ?
2: Moi, je pense que c'est vu le respect du droit international et des conventions internationales, on est un peu mal parti. Au niveau national, on a une montée de la droite et à côté, ce pacte qui va renforcer les mesures d'expulsion, etc., ben on est dans une mauvaise phase. Moi, ce qui m'inquiète le plus, et je pense que c'est ce que je disais tout à l'heure, c'est-à-dire que tu as une dimension de projet qui peut être encadré au niveau légal, etc., mais tu as aussi un discours politique qui a un impact social qui va plus vite. Mmh. C'est-à-dire que ça produit des réflexes de racisme, de mise à l'écart de l'autre, qui vont produire des effets pour lequel la société, à un moment donné, va aller vers ça, avant que la dimension législative puisse le faire. Parce que travailler pour construire un dispositif de réimmigration, comme on l'a proposé dans différents pays européens, etc., ça n'a pas vraiment de sens. Tu peux le faire pour des parties minimes de la population. Mais ce qui m'inquiète, moi, c'est utiliser ces mots, pas pour sa dimension technique, mais pour sa dimension sociale, pour son effet social.
1: Eh bien, pour le contrer, rappelons la marche contre le racisme qui aura lieu le 21 juin prochain à 14h à Paris. Soyons massivement là, peut-être. C'est comme cela qu'on fait baisser les consciences les plus racistes dans notre société.
2: Allez, tout à fait.
1: Merci Philippe.
2: Merci à vous. Merci.
1: Et on revient à une autre chronique sur un sujet peut-être plus classique pour nous, c'est-à-dire les inégalités, car l'Observatoire des inégalités vient de publier un rapport, Gaël.
3: Oui, qu'est-ce qu'un riche ? En général, c'est quelqu'un de plus riche que soi, ce qui n'est pas une définition statistique satisfaisante. Je vous avais parlé d'un seuil de richesse proposé par la Fondation Copernic en 2019. L'idée, c'était de définir un revenu minimal permettant de satisfaire ses besoins. Et une fois qu'on a défini ce revenu minimal, on regarde combien il faudrait d'argent pour amener tous ceux qui sont en dessous de ce seuil à ce revenu minimal, puis à combien il faudrait écréter les plus hauts revenus pour rassembler cette somme. Et le résultat, c'est qu'il faudrait fixer un salaire net maximum autour de 7000 euros par mois. Et donc c'est ça le seuil de richesse selon la Fondation Copernic. Ça, c'est une définition économique et sociale du seuil de richesse. L'Observatoire des inégalités a utilisé un seuil purement statistique qui est simplement le double du niveau de vie médian, c'est-à-dire 4300 euros mensuels pour une personne seule après impôt, 6400 euros pour un couple et 10 700 pour un couple avec deux enfants de plus de 14 ans. Ça représente 7,5% de la population contre 3% avec le seuil de la Fondation Copernic. L'Observatoire des inégalités reconnaît que c'est arbitraire, mais c'est aussi une définition utilisée par le gouvernement allemand depuis le début des années 2000. Et plus intéressant, c'est aussi la valeur médiane de ce que répondent les gens quand on leur demande à partir de quel niveau de revenu on est riche, selon une étude du ministère des Solidarités. Et selon la même enquête, 7% de la population dit appartenir aux catégories aisées. Donc ce seuil a finalement un sens social malgré son caractère initialement arbitraire. Alors mon voisin de gauche va sûrement dire « Oui mais bon, avec 4 300 € par mois pour une personne seule, on n'est pas si riche. » Alors justement, ça a le mérite de poser un questionnement politique. On se focalise sur les ultra-riches souvent, mais est-ce que finalement des écarts de revenus de 1 à 5 sont justifiés? Est-ce que ces 7,5% les plus riches méritent plus leurs revenus que les autres? L'Observatoire fait remarquer que médiatiser autant le train de vie des ultra-riches finalement détourne le regard de celui des riches plus légèrement riches, qui est pourtant bien différent de celui du reste de la population et parfois critiquable.
1: La richesse, c'est pas seulement les revenus, c'est aussi le patrimoine.
3: Oui, l'Observatoire a fixé aussi un niveau de seuil de richesse en patrimoine à 4 fois le patrimoine médian, c'est-à-dire 410 000 € pour une personne, ce qui fait 11% de ménages fortunés en patrimoine. Et souvent, en fait, les revenus élevés et le patrimoine confortable vont de pair. D'une part, les hauts revenus permettent d'épargner. Les ménages aisés mettent 33% de leurs revenus de côté et se constituent ainsi un patrimoine. Et réciproquement, un patrimoine élevé rapporte. Un ménage situé au seuil des 10% les plus riches peut compter sur 4 000 € par an en moyenne de revenus de capital. Le rapport dresse aussi un portrait de ces riches. Le portrait robot, c'est un homme vieux, parisien et multipropriétaire. Alors, pour les hommes, donc les femmes représentent seulement 31% des 10% les salariés les mieux payés. Et plus on monte, plus c'est marqué. 18% des 0,1% des postes les mieux payés.
1: On peut huer quand même, hein.
3: Oui.
1: On peut. Ouh.
3: 73% des riches en revenus ont plus de 45 ans. Et l'âge idéal pour la richesse, c'est entre 50 et 65 ans. Avec de bons revenus, on a pu se constituer un patrimoine qui rapporte. Les enfants sont partis de la maison et ne plombent plus le budget avec leur soirée. Et après 65 ans, les revenus baissent à la retraite. Mais les patrimoines continuent à augmenter. Alors ces riches sont plutôt parisiens, je le disais. C'est-à-dire que, alors que l'agglomération parisienne concentre 15% de la population française, y concentre 35% des riches en revenus. Notamment parce que c'est là qu'il y a le siège des grandes multinationales, les ministères, donc les emplois les mieux rémunérés. Pour connaître les communes où vivent les personnes les plus riches en patrimoine, c'est plus compliqué, on dispose d'une seule source, ce sont les données de l'impôt sur la fortune immobilière. Et ça ne permet d'observer qu'une partie du patrimoine, notamment on n'observe pas le patrimoine financier. Mais la liste des villes des grandes fortunes immobilières est assez proche de celle des villes des hauts revenus, avec en plus des villes d'outre-mer et des villes de retraités riches comme Cannes. Les riches, je le disais, sont multipropriétaires, donc 88% des ménages riches possèdent leur logement, contre 59% des autres ménages. Ajoutez à ça que la moitié des riches fait de l'investissement locatif et un quart ont une résidence secondaire. Alors, l'Observatoire a aussi essayé d'analyser plus précisément comment vivent les riches. Et ça, c'est assez difficile parce qu'on manque d'études sur le sujet, mais les statistiques publiques donnent quelques indications. Le logement des riches, par exemple, est toujours plus spacieux, donc 30% de surface en plus par personne que les autres en région parisienne, et ça monte à plus 45% dans les grandes villes et même plus 68% dans les petites villes. Être riche, c'est aussi se déplacer de manière rapide et confortable, sans contrainte. Les cadres supérieurs, qui représentent 10% de la population, forment la moitié des voyageurs du TGV. D'accord ? Quand vous allez prendre le train, figurez-vous que la moitié du wagon, ils sont riches. Être riche, c'est aussi acheter le temps des autres pour faire ses corvées à sa place. 14% des ménages en France font appel à des services à la personne, mais c'est 40% des ménages parmi les 10% les plus riches. Enfin, le rapport analyse l'évolution de la richesse et des inégalités. Le revenu global en faveur des 10% les plus riches est passé de 28% en 82 à 35% aujourd'hui. Et pour les ultra-riches, c'est encore pire. Chaque année, avec leur gain, ils peuvent s'acheter une résidence secondaire ou une demi-résidence secondaire. Tout ça, vous pouvez le retrouver sur le site web de l'Observatoire des inégalités.
1: Et ce qui termine notre émission avec des sujets où les inégalités ont été à chaque fois bien présentes, quelle que soit la catégorie de population, sauf les riches. C'est toujours ça, il faut savoir ne pas rater sa cible. On remercie Philippe Aufury qui était avec nous.
2: Merci à vous.
1: Pour cette émission. Et nous avions évidemment aux chroniques Ludo, Gaël, Alex, Laetitia. Gaël était aussi avec nous et Claude à la technique. Et on se quitte en écoutant, pour parler encore d'immigration et d'accueil, Citoyens du monde, HK et les saltimbanques.

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0: frère blanc. Quand je suis née, j'étais moi. Quand j'ai grandi, j'étais moi. Quand je suis au soleil, je suis noir. Quand je suis malade, je suis noir. Quand je mourrai, je serai noir. Tandis que toi, homme blanc, quand tu es né, tu étais
1: rose.
0: Quand tu as grandi, tu étais
1: blanc.
0: Quand tu vas au soleil,
1: tu es rouge.
0: Quand tu as froid, tu es
1: bleu.
0: Quand tu as peur, tu es
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1: gris.
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Ok, on va se mettre bien. On a un super invité ce soir. Ok, on essaie de se mettre bien tranquillement avec un super invité, monsieur. Ben, on va le dire tout de suite, quoi. Tranquille, on se met bien avec DJ Wallace au micro. Ah bah, platine, moi je suis au micro, laisse tomber quoi. Mais non, monsieur Leaf qui est là et Eno Clan qui est là pour nous faire ça bien quoi, ok. Donc on se met bien. 106.3, riposte dans ton poste. On va démarrer dans 2 minutes.

0: Ouais, salut, vous êtes bien arrivés sur les ondes 106.3 FPP, l'émission série Post tous les vendredis de 22h30 à minuit. Moi-même, Eno, Monsieur Belmar, je suis accompagné aujourd'hui de Monsieur Leaf. Voilà, Monsieur Leaf, rappeur du 9-3-9-1, qui va nous présenter sa discographie, qui il est. Bonsoir, Monsieur Leaf.
1: Bonsoir.
0: Alors, tu vas nous raconter un peu d'où tu viens, qui t'es, c'est quoi tes influences. Vas-y, que tu peux te présenter.
1: Alors, dans un premier temps, moi, c'est Monsieur Leaf, Large Esprit Fantomas.
0: Bienvenue.
1: Enchanté, ravi. Moi, j'ai grandi aux Honnêtes,
0: okay. En
1: 91, à Ivry. Bon, les Honnêtes, c'est pas Ivry. Mais bon, et à Jean Moulin aussi, Montreuil, mentalité 9-3, force du 9-1. Ça fait un moment que je rappe.
0: Combien de temps tu rappes? Ça fait combien de temps?
1: Ça doit faire... J'ai commencé le rap...
0: T'as commencé direct ou genre d'abord c'était juste pour toi, pour écrire? Raconte un peu ouais, comment.
1: J'ai commencé avec la passion pour moi, pour okay. écrire, après bon...
0: Quand t'as été sérieux, à quel moment tu t'es dit je vais le faire sérieusement? Je vais le faire sérieusement, genre ça y est je rappe, je veux réussir dans ça on va dire. Voilà.
1: 2015-2016, à la période Niska,
0: okay.
1: Eno, il a commencé aussi à péter.
0: Là, tu me parles de rappeurs, tu vois, genre... Bon, maintenant, c'est vrai que même eux, on va les appeler bientôt les anciens aussi.
1: D'accord.
0: Mais c'est une génération... en dessous, j'ai écouté, moi, un peu la musique que tu fais et j'ai été bien étonné. Je me suis dit qu'il est jeune et il écoute, il a des références de son comme ça. T'écoutes du son qui est passé de longtemps, t'écoutes pas forcément ce qui se passe maintenant. C'est quoi tes influences? Pourquoi ce choix, en fait? Comment?
1: Et comme je dis souvent, ça, c'est mon slogan. Je suis une vieille âme dans un corps jeune. C'est-à-dire que je me rends 93 pour vivre l'an 2000.
0: Ok. Ok.
1: Pour moi, dans la vie, on a deux âges. Il y a l'âge physique et l'âge émotionnel, l'âge spirituel, l'âge mental, en fait, tout simplement. Et ça me vient de là.
0: Ok. Ok.
1: Et donc... aussi, mais j'ai des grandes sœurs.
0: Ok.
1: Voilà. C'est mes sœurs qui écoutaient ça beaucoup, beaucoup.
0: D'accord. Donc les femmes écoutent, aiment le rap, en fait. Hein. Les femmes aiment beaucoup le rap, alors.
1: Après, bon, c'est différent, les femmes d'aujourd'hui. Pour moi, ça, c'est des jeunes des années 80,
0: okay.
1: Des jeunes des années 70.
0: Ok.
1: Donc, ouais, c'est différent.
0: D'accord. Et tu dis, donc c'est beaucoup de choses, toi, t'es plus âgé, en vrai, même dans ton discours, ton rap, je vois comment t'écris. C'est toi, tu définis ton rap comment? De rap conscient, de rap vindicatif, c'est...
1: Un peu rap utile, comme il disait D-Seize, ou
0: ouais.
1: Moi je dirais pas rap conscient.
0: Rap utile, c'est bien dit, j'aime bien ce terme-là.
1: Ouais. C'est D-Seize ça, c'est, okay. C'est un rap génius.
0: Rap utile, ouais.
1: Rap génius. Voilà, rap utile, ou un peu rap conscient, mais après, j'ai appris à faire d'une pierre deux coups avec
0: okay.
1: le temps, ça veut
0: okay.
1: dire, voilà. Old okay. school, new school, mélangé même.
0: Old school. Donc là, quand toi on te présente, quand tu vas chercher des sons, tu préfères prendre des sons old school ou directement genre de la nouvelle
1: Moi j'aime bien faire les deux. Je commence par un son old school.
0: Ouais.
1: Après j'envoie que ça soit de la drill ou de la trap ou à la tendance du moment, ce que les gens aiment actuellement.
0: Ok, ok. Tu sais que t'as plusieurs cordes à ton arc, tu peux.
1: C'est ça, mais s'il y a plus d'une flèche à son arc.
0: Ok. Donc, et c'est quoi? Parce que ça va, t'as une bonne écriture, t'as de la réflexion. C'est quoi? T'es étudiante? T'es étudiant ou t'as arrêté? Ou tu. C'est quoi? Tu lis des livres?
1: Faut savoir que j'ai arrêté l'école très tôt.
0: Ok.
1: Mais j'ai bossé. C'est-à-dire, j'ai arrêté l'école 4e, 3e.
0: D'accord.
1: Après, j'étais dans un dispositif, bon. Découverte des métiers, insertion, machin, tout ça. Et ouais, je lis beaucoup.
0: Ok. Aussi. C'est bien ça.
1: Et mes parents sont âgés, faut savoir.
0: D'accord.
1: Voilà. Peut-être c'est ça.
0: T'es le plus jeune quoi d'une fratrie en fait.
1: C'est ça.
0: D'accord. On comprend en fait d'où la culture et c'est bien retranscrit tu vois. C'est les mots, ça peut être les mots d'aujourd'hui avec les sensations d'hier
1: exactement.
0: Tu vois.
1: Exactement.
0: Et ça voilà. fait du bien à l'âme tu vois. On a envie d'écouter de ta musique tout à l'heure. J'espère que tu vas nous régaler. Tu vas nous régaler de toute façon, Monsieur Leaf. Et qu'est-ce qui quel genre de qu'est-ce que tu prépares, qu'est-ce que tu voudrais, quel est le type de son en fait que tu voudrais faire en vrai, si on te donne tous les moyens, quel type de son, tout, tu vois, orchestre, tout ce qu'il te faut, quel type de son tu voudrais faire et quel genre de thème tu aimerais aborder, tu vois, c'est vraiment te mettre la lumière sur toi.
1: Je fais de la musique, ça veut dire pour moi le beat c'est pas un problème, hein, que ça soit old school, il m'en bat les steaks.
0: Mais comment dirais... qu'est-ce que, de quoi tu parlerais, quel thème?
1: Souffrance.
0: Hein?
1: Souffrance,
0: c'est ça. Waouh. Souffrance. Beaucoup de souffrance.
1: Non, je disais que le beat pour moi m'importe peu.
0: Ouais.
1: En fait. Okay. Old school, new school. Je m'en bats les steaks, comme disait Souffrance.
0: Ok, Souffrance, le rappeur.
1: C'est ça.
0: Ok, Souffrance, c'est un rappeur du 9-3 aussi.
1: Montreuil.
0: C'est Montreuil aussi. Ouais, vous êtes.
1: Plus âgé.
0: Vous êtes déjà vu que vous avez.
1: Non, il a pas. C'est pas ma génération.
0: Ok, ok.
1: C'est plus âgé, ça.
0: Ok. Inspiré aussi, sa musique vous plaît, tout ça, cette musique. C'est une musique qui vous plaît aussi, qui parle, quoi.
1: Ça vient des tripes.
0: C'est une musique qui parle, c'est vrai.
1: Mais ça ment pas.
0: Aujourd'hui, on parle de Monsieur Leaf. Monsieur Leaf qui nous vient avec plusieurs sons, Imatrak. Et est-ce qu'un son parmi les sons là, que tu nous as ramené, tu pourrais nous en parler par exemple, si je te parle de... moi, quand j'ai écouté les sons, en fait, je les ai entendus et j'ai donné des titres. Mais ce qui est marrant, c'est que ça concordait avec... avec tes titres originaux, quoi, les vrais titres, tu vois.
1: D'accord.
0: Donc, moi, j'aimerais savoir, est-ce que tu peux nous dire Soleil, de quoi tu voulais parler dans Soleil, de quoi tu voulais parler dans Soleil?
1: Alors, bah, Soleil, c'est un peu une histoire, ouais. Un petit peu. Bon, c'est pas une histoire de ouf. En vrai, bon, ça raconte une journée aux honnêtes.
0: Ok.
1: Parce qu'à un moment, j'arrête le son et je dis, je suis entre le 70 et le 68. Et les habitants des Zonettes, déjà, auront la ref, sauront...
0: sauront où tu étais placé, voilà. Ta position exacte.
1: Exactement. Et en fait, c'est là-bas, il y a une voisine que j'aimais beaucoup quand moi j'y habitais.
0: Okay.
1: C'est une voisine âgée.
0: Okay.
1: Et voilà, elle filme des clopes et tout, donc... moi le soir des fois
0: dédicace
1: je
0: me... à elle.
1: Voilà, dédicace à elle. Moi le soir je me posais, je fais ma petite clope, tout ça. Et elle habite au rez-de-chaussée en fait.
0: Okay,
1: sa fenêtre elle est ouverte, tout ça. Et je me disais, bah madame, je vous dérange pas, tout ça. Quand je suis, elle me dit non. Je me dérange pas, moi aussi je fume. Je vous dérange pas. Vous me dérangez pas, excusez-moi, moi aussi je fume. Et voilà, c'est un délire en fait.
0: Ok, mais ça va, vous entendiez bien, il y a une bonne entente.
1: Il y a une bonne entente, il y a le respect aussi, okay. Tu vois, c'est pas.
0: On sait que souvent on peut être mal vu, mais c'est parce que les gens ils sont pas à l'intérieur, ils savent pas comment ça se passe. Hein.
1: Ah non, je suis sorti des stéréotypes, moi, ça fait belle durée.
0: J'aime beaucoup ça, Monsieur Leaf, et c'est ça que j'apprécie. Même dans la musique, on entend le message, comment il est dit, que ça veut se vraiment sortir des sentiers battus, voilà, expliquer que c'est vraiment plus large en vrai.
1: Bien sûr.
0: Toutes les choses qu'on peut faire, et on le ressent dans la musique que tu nous offres, tu vois.
1: Voilà, ça c'est un bon sujet aussi.
0: Lequel sujet, dis-moi.
1: Ça m'a fait penser à quelque chose.
0: Dis-nous. Ben, on veut savoir en vrai, tu vois, ça nous intéresse.
1: Et dans les quartiers, il y a autre chose.
0: Ouais.
1: Il y a des sportifs, il y a des artistes, il y a des gens qui ont du talent, des architectes, il y a un peu de tout. Hein.
0: C'est vrai. Ouais, c'est des stéréotypes.
1: Exactement.
0: C'est des stéréotypes. Donc, Soleil, c'est. Comment. Ah, tu nous as pas. On va pas dire son nom à cette voisine, mais en vrai, elle t'a un peu inspiré à faire ce titre-là. Est-ce qu'il y a beaucoup de gens qui t'inspirent, genre. Qui te poussent à écrire ou à faire une musique, en fait?
1: Moi, ma seule source d'inspiration, c'est Wu-Tang Clan.
0: Waouh. T'aimes le Wu, hein? T'aimes qui c'est qui vraiment du Wu, toi, qui te.
1: Le cerveau de la bande, hein, Reza.
0: Ah, ouais. C'est vrai, Reza, c'est quelque chose. Tu poses sur des instruments un peu du Wu souvent? T'as beaucoup bossé dessus?
1: Un petit peu.
0: Ouais?
1: Un petit peu. C'est par là que j'ai commencé. Sur les instruments.
0: Ok. Voilà. Ouais, Reza est très fort, c'est vrai. Les instruments, toi, tu conçois les instruments ou pas? Tu aimes guider la personne qui fait les instruments? Tu peux le guider ou bien tu veux juste qu'on te ramène le son? Comment tu conçois, toi?
1: Par exemple. Comme je te disais, moi j'enregistre beaucoup au studio chez MC Chrome.
0: Okay,
1: Chrome MC.
0: Okay.
1: C'est-à-dire par exemple, moi j'entends quelque chose ou ça soit même je sais pas, une instru ou un BPM quoi.
2: Ok.
1: Je lui fais écouter. Lui, il est capable de me la rejouer.
2: D'accord.
1: C'est à sa manière.
0: Tu communiques bien en fait avec ton ingé. Tu communiques bien quoi. Ouais, c'est important ça. Ouais. C'est important ça. Je l'ai vu, je l'ai écouté en tout cas dans ta musique, tu vois. Il y a beaucoup d'éléments et je me dis ça va, c'est dirigé quand même. C'est assez bien dirigé.
1: Ouais, c'est contrôlé.
0: C'est contrôlé.
1: Pas,
0: merci.
1: C'est pas éparpillé. Ça va un peu dans tous les sens.
0: Ouais, mais c'est contrôlé, tu vois. Ouais. Et c'est ça que j'ai apprécié moi.
1: Bah, mon style, c'est changer de style, donc okay. ça me parle, c'est ça.
0: Et tu beaucoup de musique, tu écris beaucoup. Tu écris beaucoup.
1: Un petit peu moins ces derniers temps, mais ouais, en général, ouais, j'écris beaucoup. Quand il y a
0: beaucoup de morceaux, quoi. T'as beaucoup de morceaux à ton actif, quand même.
1: Ouais, quand même, un petit peu. Il y a de là.
0: Tout à l'heure, tu m'as donné un chiffre. Je vais pas dire le chiffre, tout ça, nanana. Mais ça fait vraiment beaucoup de morceaux, quand même. Tu vois, je me dis, tu vois, tu peux en faire quoi des albums. Tu veux en faire plusieurs. Tu veux comment tu vas envoyer ta.
1: Ouais, j'aime le travail sur le long terme. Donc le but, ouais, était de pondre plusieurs albums.
0: Ok.
1: C'est juste la distrib en fait, hein. Distrib, visuel, propagande.
0: Ouais. Ok. J'ai envie d'écouter que les auditeurs ils écoutent la musique parce que depuis tout à l'heure j'en parle, mais ils peuvent pas ils peuvent pas le ressentir, tu vois, ils peuvent pas le ressentir. Donc ce serait bien, tu vois, à un moment qu'ils écoutent ça et que tu puisses encore plus parler de tes musiques, tu vois, parce que l'histoire de ta voisine avec qui tu fumais des clopes, ben il y en a beaucoup dans beaucoup de quartiers, on le vit ça, tu vois.
1: Ouais.
0: Et à beaucoup de générations différentes, on le vit à chaque fois ça, tu vois. Donc on aime que des anecdotes en fait que beaucoup de gens vivent se soient racontées, ça nous rappelle qu'on est tous pareils quand même, tu vois.
1: Ouais.
0: Ça nous rappelle qu'on est tous pareils. Donc
1: on est tous pareils, mais on réfléchit pas pareil, je pense. Mais bon,
0: c'est vrai.
1: On s'est compris.
0: C'est vrai. Ok. Donc je quand tu me dis ça, genre on réfléchit pas tous pareil. Genre c'est quoi, c'est histoire que chacun sa direction. Il y en a c'est des suiveurs, il y en a ils font le mouvement.
1: Il y a le choix aussi.
0: Le choix.
1: Ouais.
0: C'est-à-dire
1: ça change tout. On fait pas tous les mêmes choix.
0: Oui, c'est vrai.
3: Vous coupez, mais on va envoyer le son. Vous voyez ce que je veux dire?
0: Ouais, ok, bon, vas-y.
3: On est un peu short sur le timing,
0: okay.
3: Donc on va envoyer ça fort.
1: Ça marche.
3: On y va.
0: Ok, 106.3, Riposte Live. Monsieur Leaf dans la maison. Ouais.
1: Marche d'esprit Fantomas.
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1: Inspire au cœur de la thèse, me rappelle ma tendre jeunesse.
2: Ouais, ouais, ouais, monsieur Leaf. FPP, monsieur Leaf, dans la maison.
1: Direct live.
2: Ok. Donc, c'est tout ça qui t'a inspiré, cette, tout ce que tu nous as raconté qui a donné cette musique, quoi, en fait. Mais il y a un autre son, les lettres, c'est UJDM, UJDM. Tu peux m'expliquer un peu ça? Tu peux m'expliquer?
1: Un jour de moins.
2: Oui, explique-moi, s'il te plaît.
1: Ça, c'est mon despo, ça, dédicace, mon despo.
2: Despo, lequel?
1: Mon frangin, mon despo, des épinettes.
2: Ok.
1: À l'aréa.
2: Ok, donc c'est quoi? Explique un peu. Un jour de moins?
1: Ouais, un jour de moins. UJDM, un jour de moins.
2: Ok,
1: ça veut dire ça, en fait, tout simplement.
2: Ok.
1: Bah, y a pas vraiment long à dire sur ça. Mmh. On était au studio, il fallait un titre, un jour de moins. Et moi, j'ai mis UJDM.
2: Ok. Un jour de moins, c'est genre on vit, y a une journée qui est passée.
1: Voilà, ouais, il y a ça
2: et
1: aussi un petit peu.
2: Il y a une journée qui ne reviendra plus, cette journée, quoi. C'est un jour de moins sur ce qu'on a.
1: Voilà, un peu. Un jour de fin. Je sais pas si je peux le dire comme ça, mais on va dire que. Bon.
2: Je crois que tu peux dire en vrai.
1: Ouais.
2: Je crois que tu peux dire. Si
1: bon,
2: tu l'as
1: c'est
2: pensé,
1: pas grand chose, hein, c'est pas...
2: je crois que tu peux dire.
1: On se rapproche, bon, pas forcément du succès, mais un jour de moins dans la misère. Ah. On va dire un jour de moins dans le.
2: Tu vois,
1: on aime
2: on aime voir le verre à moitié plein, tu vois. On aime voir les choses comme ça, tu vois. Ça nous plaît, tu vois. Et ça me rassure en même temps que tu dis ça. T'as vu, t'aurais pu dire un jour de moins, on galère, genre pas on galère, mais genre oh ça, c'est mort, on a un jour de moins. Mais là, tu le dis, genre le truc de, tu sais, tout ce qui est le nuage noir, il est en train de s'éloigner, en fait, tu vois. Mmh. Et j'aime avoir que tu sais l'optimisme, en fait, tu vois.
1: Après, c'est ce qui nous... ouais, c'est plus on galère en vrai, parce que en vrai j'ai pas attendu le rap ou quoi que ce soit pour le foutre ça à la misère.
2: Ok.
1: En vrai, je m'en donne les moyens.
2: Ouais.
1: J'ai deux bras deux jambes. On a tous deux bras deux jambes. Moi, j'ai deux cerveaux. Mais bon, voilà.
2: Ok, tu fais tourner le cerveau, en tout cas, pour éloigner ces choses que tu veux pas dans ta vie, quoi, en vrai. Mmh. C'est quoi, tu veux... T'es père ou pas? T'es pas encore père ou t'es père?
1: Avant d'avoir des enfants, je réfléchissais déjà comme un père de famille.
2: Ok.
1: Donc, j'étais moi-même un gamin, je m'occupais déjà des gamins.
2: D'accord.
1: J'ai une ribambelle de neveux, bon, c'est comme mes enfants.
2: D'accord. Donc, ouais, la musique, quand tu l'envoies, c'est quoi ton message? Tu veux qu'elle serve?
1: Ouais, je veux qu'elle serve, je veux que... Déjà, je fais passer un message. Mmh. Il y a quelque chose. Et dire aux gens qui croyaient que c'était pas possible, que rien n'est impossible, tout est faisable.
2: C'est vrai.
1: Dans le raisonnable, bien sûr.
2: Oui, dans le raisonnable, mais tout est faisable. En vrai, tout ce qu'on veut faire, c'est faisable, voilà. Quoi, en fait. C'est quoi, il faut être bien entouré? C'est une motivation personnelle? C'est quoi, en fait?
1: Une motivation personnelle, un peu. Bien entouré aussi.
2: Ouais.
1: Et c'est plus un travail sur soi-même, en vrai. Moi, je dirais.
2: C'est quoi, vous. Tu voudrais qu'on écoute encore de ta musique? Comment tu veux le...
1: Y a pas de souci.
2: Comment tu veux le faire, toi? Tu voudrais qu'on écoute de ta musique?
1: Ouais.
2: On va écouter de ta musique, tu vois, c'est ça qui va parler va parler pour toi.
1: En vrai.
2: Tu vois. Donc, quel son on va envoyer, là? Quel son on va envoyer de toi? Tac.
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1: Ouais, Pangala Bouza, l'argestrif Fantomas.
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2: Wow.
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2: Ah ouais, j'ai l'esprit fantomas. 142, 4-3, plus 3-3, les Inchoy 237 sur l'étiquette. On enchaîne. Impossible, large esprit. 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

0: Iso, monsieur Liv.
1: Large esprit avec un tiré du bas, Insta, TikTok aussi partout, Snapchat, même chose. Ah ouais.
0: Ok.
1: Il est récent celui-là. Ok. C'est quoi, même moi du jazz ou même du reggae, tout est arme à négat. 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

0: 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Wow. Mélange de Shaolin Wu-Tang. Comme dans la série,
1: j'irai du l'histoire vraie. C'est pour de vrai, c'est pas du scam. C'est pas du scam, ta race.
0: Waouh.
1: Ça en plaît. Oh. Allez. Okay. La vision est large, tout comme l'esprit.
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0: Des fois, je charque la matraque. 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
0: En direct live. La radio FPP. L'émission série post. Wow. 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
1: 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Merci à Prod 9-1, train très sans frontières.

0: musique, musique. 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
1: Oui, bah rien n'est commode en ce moment. Allez, tu viens.
2: Oui, j'arrive.

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2: Qu'est-ce que c'est?
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0: Alors cette nuit, c'est pas pour l'argent que t'es venu avec moi?
1: Attends.
0: Non plus, ouais. Alors c'est pourquoi?
2: Par curiosité, pour voir. C'est pour ça que je t'ai suivi, bonhomme. J'avoue, j'étais un peu déçu. Je pourrais l'imaginer autrement, le marché noir.
0: Comment tu l'imaginais?
2: Plus noir que ça.

0: ça pour te râler, nous te l'embarquer tout de suite.
1: Eh ben quoi? La police, c'est la police, ils font leur métier.
2: Un sale métier.
1: Et le marché noir aussi alors, c'est pas une honte?
2: S'il y en avait pas du marché noir, avec quoi tu te laverais les mains?
1: Je me lave pas, moi, madame, depuis que la France a été vaincue. Et si personne ne se lavait, la France serait plus propre.
3: Ne l'écoutez pas, madame, c'est depuis qu'il a été prisonnier.
2: Et tu crois que c'est les flics qui la nettoieront, la France? Enfin, c'est vrai, ça aussi. Est-ce que c'est des procédés depuis qu'il y a un type qui vous rend service?
4: Ça, non. Ça s'appelle un provocateur.
2: C'est pire qu'un flic. C'est du flic de flic.

0: anglais, c'est qui nous jetterait aux flics, ces braves gens-là, hein?
1: Et après, Monsieur Paul, voulez-vous aider mon mari à mettre ses colis sur le trottoir?
0: Allez, pas bon Dieu! Ces machins-là, c'est pas fait pour les pauvres.
2: Ah, écoutez, monsieur, partez sans histoire. Ici, c'est une maison tranquille.
1: Et honnête!
0: Honnête! Seulement, t'emploies des juifs dans un établissement public, hein?
2: Mais je n'emploie pas. Elle me rend service.
0: Ah, parce que tu l'exploites en plus. Dis donc, j'ai bien envie de te dénoncer, moi, pour t'apprendre à vivre. Tu vois, on fait des lois, alors à quoi ça sert si on les respecte pas? Racaille.
3: Ah, laisse tomber, écoutez pas ce qu'il dit.
0: Des gens qui n'ont pas plus de conscience que ça, moi, ça me révolte. Saloperie, ouais. Je te foutrais tous en prison, moi. Parfaitement, pas de pitié, allez en prison. Voyou, anarchiste, mauvais français.

0: Mais je tape pas fort.
1: Lâche-le. Allez, viens, on va écouter la radio.

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0: Belleville.
1: Yeah.